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Et nous ouvrons votre service public, les enfants et petits-enfants ont le regret de vous faire part du décès de leur mère, grand-mère, Madame Veuve Baudet-Ouarou Brigitte, née Pourcelot, fille de Coindredi Agathe, décédée le 20 mai 2026 à son domicile à la tribu de Bouirou à Bouraï. C'est un avis de décès destiné aux familles Coindredi, clan et alliés, famille Pourcelot et Crenier, famille Baudet-Ouarou, clan et alliés. La famille, les enfants et petits-enfants vous informent que les détails supplémentaires vous seront communiqués ultérieurement et s'excuse auprès des parents membres et alliés qui n'ont pu être cités. Je répète cet avis de décès. On nous prie de vous annoncer le décès de la mère, grand-mère, Madame Veuve Baudet-Ouarou Brigitte, née Pourcelot, fille de Madame Coindredi Agathe, décédée le 20 mai 2026 à son domicile à la tribu de Bouirou à Bouraï. Les informations complémentaires concernant l'inhumation, l'éveillé et enterrement vous seront données ultérieurement et c'est signé ses enfants et ses petits-enfants. Avis de décès, on nous prie de vous annoncer le décès du père, de l'oncle, du grand-père et de l'arrière-grand-père, M. Kachawa Wenengenje Rwatch, survenu le lundi 25 mai 2026, au dispensaire de Wedifou, dans sa 95e année. La veillée se fait chez lui, à la tribu de Nasselifou. Une veillée est organisée à Jacarandas d'Ambéa, chez son fils. L'enterrement se fera le samedi 30 mai à la tribu de Nasselifou. L'heure vous sera communiquée ultérieurement. On nous prie de vous annoncer le décès du père, oncle, grand-père, arrière-grand-père, Monsieur Kachawa Wenengenje Rwatch, survenu le lundi 25 mai 2026 au dispensaire de Wélifou, dans sa 95e année. Une veillée se fait chez lui à la tribu de Nassé Lifou. Une veillée est également organisée à Jacarandas à Dumbéa chez son fils. L'enterrement, l'heure et la date de l'enterrement vous seront communiqués ultérieurement, en tout cas sachez-le, l'enterrement se fera le samedi 30 mai à la tribu de Nasselifou. C'est l'heure qui vous sera communiquée ultérieurement et c'est un avis de décès qui est signé de sa famille auprès de laquelle je m'excuse si le nom du défunt a été mal prononcé. On vous remercie pour votre compréhension. Avis de décès à la famille Béarouné, au grand chef Zéwiné, Laliné, Alexandre, aux familles Rueru et Tsaroïné, Wamedzo, Naosé, Washoima, Washitine, Golesha, Maen. Avis de décès.

0: aux grands chefs Tsalo, aux familles Bowen, Waya, Waaga, Gop, Kougogne sur Pénélo, aux familles Kouiné, Wawiya, Wadjounou, Kouan sur Tsouaden, aux grands chefs Kakou, à la famille Oua sur Wakone, au clan Si Athou, Serey, Tadeng, Serey, Tawakan, Serey, Tawang, à Monsieur Wadja Pierre, au clan Si Watsebeu, au grand chef Yewene César, à la famille Yekawene et Naïa sur Tsengaïté, à la chefferie Wae Theane sur Eni, au grand chef Sinewami, Tamoumou sur la Roche, à Mesdames Gop Béatrice, Petra, Kouan Suzanne, Olan Maen, Louisa Washitine, Irène Washitine, Raymond Washitine, Myriela Washitine, Noélie Washitine, Adèle Wamidzo, Waounaya Washitine, Wassinetha Kando, Waynes Bearune, Maniwine Yekawene, Madeleine Ngayuni, Marie-Louise Avis de décès. Alors Ngayuni, Marie-Louise Louadjine, avis de décès destiné à Wanese Loyola Widza, Tsaroine Sabrina, Wayou Kassane, Wowene Waiti, Tinejawa Wailae, Fuller Daria, Kougogne, Marie-Hélène, Passil Henriette, Kakou Laurette, Wanese Marie, à Monsieur Béarouné Roger Wadja, à Monsieur Béarouné Kouan, à la famille Siwoine sur Pénélo, à la famille Gambé, à la famille Wiyako, à la famille Sipa, à Monsieur et Madame Maï Félix Wanakam et Monsieur et Madame Redze Michel, au clan Si Weban, Si Thounou, Si Lawatsele, Si Watsebeu dans le district de Pénélo. Nous avons le regret de vous annoncer le décès de M. Béarouné Grené Damas, survenu le dimanche 24 mai 2026 dans sa 67e année au Médipôle de Dambéa. La veille aura lieu au centre funéraire de Nouméa le jeudi 28 mai à 8h, de 8h à 20h. Le corps sera transféré sur Marais par Petit Chou vendredi 29 mai 2026. Les obsèques auront lieu samedi 30 mai 2026 à 10h à la tribu de Tsereti. Et la famille tient particulièrement et en avance à s'excuser auprès des personnes, familles qui n'ont pas pu être citées à travers cet avis de décès. C'est signé la famille Béarouné. On nous prie de vous annoncer le décès de M. Béarouné Grené Damas, survenu le dimanche 24 mai 2026, dans sa 67e année au Médipôle de Dambéa. La veillée aura lieu au centre funéraire de Nouméa le jeudi 28 mai de 8h à 20h. Le transfert du corps se fera le 29 mai par Béticho. Les obsèques auront lieu le 30 mai 2026 à 10h à la tribu de Charity. La famille s'excuse auprès des familles, parents, membres et alliés qui n'ont pas été cités à travers cet avis de décès. Un avis de décès qui est signé famille Béarouné. La suite de votre service avis de décès dans quelques instants.
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0: Destiné aux familles Kaviti, Poin, Teya, Kam et clan alliés, aux familles Bukola, la tribu de Bagonda, Niaema, Teankamba, Pabutéen, Teanweia, We, Aka la Gomène, à la famille Teanpoa Jilima, à Pamboa, Puruda, à la tribu de Kunyombo, Kaone, Tijit, à la tribu de Undio, et à madame Terai Touri Cécile et sa petite famille à Saint-Michel, au Mont d'Or. On nous prie de vous annoncer le décès de Monsieur Kaviti André Koile, survenu le 25 mai 2026 à l'âge de ses 68 ans, décès survenu à l'hôpital de Koné et décès survenu suite à sa maladie. Le corps sera transféré à son domicile à la tribu de Thégon à Canala, le mercredi 27 mai 2026 à 17h et son inhumation aura lieu le jeudi 28 mai à 9h du matin à la tribu de Thégon et c'est signé ses enfants. On nous prie de vous annoncer le décès de M. Cavité André Coilé, survenu le 25 mai 2026 à l'hôpital de Koné à l'âge de ses 68 ans suite à sa maladie. Le corps sera transféré à son domicile à Kalagomène, à la tribu de Thégon, le mercredi 27 mai 2026 à 17h. Son inhumation aura lieu le jeudi 28 mai 2026 à 9h du matin. Et c'est un avis de décès signé de ses enfants. Avis de décès. Monsieur Pouzapouzan, Brian, son époux, les familles Pouzapouzan et parents et alliés, les familles Baudemer, Boirat et alliés, ses frères, sœurs spirituelles et amis ont la douleur de vous faire part du décès de Madame Pouzapouzan Dolores, née Baudemer, survenue le dimanche 24 mai 2026. Une veillée se déroulera au centre funéraire du Pont des Français, 188 rue de la Carrière, jeudi 28 mai, de 16 à 19h. La cérémonie religieuse sera célébrée le même jour, jeudi 28 mai, suivie de la crémation, dont le respect de ses volontés, ni fleurs, ni couronnes, présence d'une corbeille. On nous prie de vous annoncer le décès de Madame Pouzapouzan Dolores, née Baudemer, survenue le dimanche 24 mai 2026. Une veillée se déroulera au centre funéraire du Pont des Français, 188 rue de la Carrière, jeudi 28 mai, de 16 à 19h. Cérémonie religieuse sera célébrée le même jour, le jeudi 28 mai, à 17h, suivie de la crémation dans le respect de ses volontés. Ni fleurs, ni couronnes, présence d'une corbeille pendant la veillée. Et c'est un avis de décès signé de sa famille. C'était la lecture de vos avis de décès.

Et un seul communiqué pour ce jour, un communiqué qui nous vient de la commune de Yaté. La population, les forces vives et les représentants de la commune de Yaté tiennent à exprimer leur profonde inquiétude face aux nombreuses incivilités et actes de dégradation subis ces dernières semaines sur le territoire communal, des comportements inacceptable qui porte atteinte à la sécurité des habitants, au respect du vivre ensemble ainsi qu'à la tranquillité de cette commune. Face à cette situation, un appel à une journée ville morte est lancé. Elle aura lieu, cette mobilisation citoyenne, le jeudi 28 mai 2026 sur l'ensemble de la commune de Yaté, en face du CMS et la mairie de Yaté. Pour cette occasion, les services administratifs, les écoles, le collège resteront fermés. La population est appelée à participer dans le calme, le respect, la dignité. Par cette action pacifique, il a été décidé et souhaité de dénoncer les incivilités répétées, de soutenir le corps médical, d'appeler chacun à la responsabilité et au respect des biens publics et privés. La commune de Yaté qui appelle l'ensemble de la population à rester ensemble pour le respect, appelle à la population à rester d'abord unie et mobilisée dans un esprit de solidarité et de non-violence, ensemble pour Yaté, ensemble pour le respect et la sécurité de tous. Et c'est un avis de décès qui est signé de monsieur le maire, monsieur Louis Pidgeot Omou, concernant cette communication émanant de la commune de Yaté, de Yaté et de sa municipalité. Petit bonhomme deviendra grand bonhomme.

0: Son ton, son rythme, sa griffe et son message à passer, vous avez pu apprécier et reconnaître, j'en suis sûr, cet artiste que nous apprécions beaucoup sur votre radio, SJK. Et déjà, la présentation des titres de votre édition de 12h. Provinciales, les loyalistes et le rassemblement ont lancé leur campagne électorale hier mardi soir. Alors c'était, je vérifie bien hein, si c'est bien les titres d'aujourd'hui, mais il me semble bien puisque nous sommes bien le 27 mai 2026, donc c'est bien ça. Les loyalistes et le rassemblement ont lancé leur campagne électorale mardi soir à Dumbéa. Sonia Bakastir, la liste de l'Union des non-indépendantistes. Actualité en dehors de notre pays, des ressortissants australiennes ont séjourné en Syrie après avoir rejoint l'État islamique en cours de rapatriement vers l'Australie. Santé dans le monde, le chef de l'OMS pour le Pacifique promet la révolution numérique de santé dans les pays insulaires, des titres qu'ils seront développés à partir de 12h avec bien entendu l'équipe de la rédaction. On continue en musique ? Allez, on fait comme ça. En plus, on vous donne l'heure sur Radio Jido. Il est 11h31, minute passée de 37 secondes.
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Et un récapitulatif musical que vous avez pu entendre tout de suite après la présentation des titres. J-Space avec Black Earth, Koutien, Tout est roux, avec un titre polynésien, ACDC qui vous a sûrement rappelé des souvenirs. Hein. Et là, ils se sont bien trouvés, c'est David Guetta, c'est Black Coffee, Ultra Records qui vous est proposé du côté de la régie. Et j'en profite pour la conclusion musicale de ce titre pour vous annoncer le rendez-vous de 13h. Comme chaque mercredi, vous retrouverez votre rubrique hebdomadaire consacrée à l'actualité des départements de la DCK1CCT. Et cette semaine, le programme met en lumière un artiste au parcours exceptionnel et inspirant, Laurence Bollet, première intermittente du spectacle Kanak et première diplômée d'une école nationale supérieure d'art dramatique. Elle est invitée du département spectacle pour ce mois de mai, comédienne de talent. Elle se produira dans salle Sicien du 28 au 31 mai. Elle partagera l'affiche avec Stéphane Piochot dans une pièce de Jenny Briffa, mise en scène par Frédéric Andro. Ça, c'est pour 13h.

0: You are the reason. Et en effet, vous êtes la raison pour laquelle, eh bien, certaines et certains d'entre nous se réveillent très tôt le matin et repartent du travail un peu plus tard, juste pour vous tenir compagnie sur Radio Jido, qui vous offre l'heure. Il est 11h59, on va faire court, une pub pour cette mi-journée, et on retrouve l'édition complète de 12h avec Romain Mehoun, ce sera le journal.
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0: Professeur, bonjour, merci d'être avec nous pour notre édition de la mi-journée et bienvenue à celles et ceux qui viennent de se caler sur la RDK. Pour commencer notre journal, on parle de politique avec les provinciales. Les loyalistes et le rassemblement ont lancé leur campagne électorale hier mardi soir à Dembe, à Sonia Bakestir, la liste de l'Union des non-indépendantistes, comme ils ont annoncé hier. Une soirée qui aura rassemblé plus de 500 personnes selon les organisateurs, avec la présence des élus sortants et des responsables des organisations politiques issues de diverses parties de droite. Une soirée où l'on a entendu les jeunes figures de la liste, mais aussi des anciens ou des élus responsables. Je propose d'ailleurs d'entendre l'extrait de la déclaration d'une des figures nouvelles de la liste. On écoute Amandine Buduyette.
1: Amandine Buduyette, adjointe au maire de Païta et chef d'entreprise.
2: Bonsoir. Ce soir, je voudrais vous dire les choses simplement. Aujourd'hui, de nombreux Calédoniens ne veulent plus de grands discours. Ils n'ont plus le cœur à la politique. Et ça, je peux les comprendre. Parce que quand on se demande comment payer ses factures, quand on s'inquiète pour ses enfants, quand nos entreprises sont en difficulté, ce qu'on attend, ce ne sont pas des promesses. Ce qu'on attend, ce sont des actions, ce sont des actes et des solutions. Et moi, cette réalité, je la connais. Je ne viens pas du monde de la politique, je viens du terrain, je viens du travail. Je suis une maman, une femme chef d'entreprise et une Calédonienne qui s'est battue et qui tient bon. Comme beaucoup, lors des exactions en 2024, j'ai tout perdu, mais tout perdu. Mes deux entreprises, à Païta et à Nouméa. Comme beaucoup d'ailleurs qui se reconnaîtront dans ce discours. Mais je ne suis pas partie, je n'ai pas baissé les bras, je suis restée, je me suis battue et j'ai reconstruit. Alors oui, la Nouvelle-Calédonie peut se relever, mais elle ne se relèvera pas avec des mots, elle se relèvera avec du courage, du travail, de l'unité et des décisions fortes. Et c'est pour ça que je suis là ce soir, je suis en soutien aux loyalistes et aux républicains, parce que j'ai trouvé des hommes et des femmes de terrain, des élus qui agissent, des élus qui soutiennent nos entreprises, nos familles, la jeunesse et nos associations. Des élus qui ne partent pas pendant la tempête. Alors, la priorité est très très claire. Il faut redonner de la confiance, redonner de la visibilité, et surtout remettre la Nouvelle-Calédonie en mouvement. Et comme vous, je suis ici ce soir. Je suis déterminée, engagée et prête à faire ma part. La Nouvelle-Calédonie ne se relèvera pas toute seule. Elle se relèvera parce que nous sommes forts et unis. Merci à tous. Et encore merci. Encore merci à Jean, Sonia, Virginie et Nico, de nous donner la parole ce soir.
1: Merci beaucoup, Amandine. Merci.
0: Voilà donc une des figures de la liste, une des figures jeunes de la liste donc des non-indépendantistes. Si les responsables politiques présents ont pris le temps d'expliquer la démarche, c'est à Gilles Brial de donner le temps de cette campagne électorale. La campagne exige, des pics ont été lancés tout azimut envers les indépendantistes, l'éveil océanien de Mila Kulutukumuli et surtout de Philippe Gomez. On écoute l'extrait de l'intervention de Gilles Brial.
3: Depuis 2019, on gère la province sud, on travaille ensemble au Congrès, on a une majorité ensemble au gouvernement, hein, Alcide, Thierry, c'était les candidats de notre union, et donc ça fait des années qu'on travaille ensemble. C'est pas une union d'ambition personnelle, c'est vraiment une union qui est basée sur une ambition collective, une ambition au service de la Nouvelle-Calédonie, une ambition au service des Calédoniens. On est unis par des valeurs, des vraies valeurs, des valeurs sur le plan économique, des valeurs de travail, des valeurs sociales, des valeurs sur le plan éducatif. Et puis on est tous très attachés au maintien de l'ordre, au droit en Nouvelle-Calédonie, à la sécurité. On trouve tous que l'État est trop faible, malheureusement, en Nouvelle-Calédonie. Nous sommes le dernier rempart contre l'indépendance. Nous sommes tous ensemble. Vous êtes le dernier rempart contre l'indépendance. Et ça, ils l'ont bien compris. Ils l'ont bien compris et c'est pour ça que ces derniers jours, On a entendu Mila qui nous expliquait qu'il fallait battre la droite, pas seul, qu'il fallait qu'il s'allie avec le milieu pour battre la droite. Cette droite, c'est nous. Alors ils expliquent qu'il faut la battre parce qu'on a un mauvais bilan économique, social, un mauvais bilan en matière de nickel. Alors là encore, il faut remettre l'église au centre du village. Pourquoi la situation du nickel est catastrophique en Nouvelle-Calédonie? Pourquoi l'usine du Nord est fermée? Pourquoi on a perdu des centaines d'emplois? Vous savez, il y a 3 ans de ça, l'État nous a apporté une solution. L'État a apporté des milliards d'euros pour financer la survie de nos usines, pour construire une centrale électrique qui permettait à moyen terme à nos usines de devenir rentables. Il ne demandait qu'une seule contrepartie, l'État, qu'une seule contrepartie, c'est que le nickel qui ne peut pas être traité à KNS, qui ne peut pas être traité à la SLN et qui ne peut pas être traité à Goro, puisse être envoyé à l'extérieur, traité à l'extérieur pour que ça ramène du cash à la Nouvelle-Calédonie et que ça vient aider un peu les dizaines de milliards que l'État a portés. Il ne demandait juste ça. Les indépendantistes se sont opposés, mais ce n'étaient pas les seuls à s'être opposés. Philippe Gomez en personne, il a été pendant des jours et des jours à passer des appels à tout le monde, aux élus du Nord, pour leur dire surtout n'acceptez pas le pacte nickel. C'est l'État qui va décider la politique nickel en Nouvelle-Calédonie. L'État, il paye, il nous dit je paye, démerdez-vous. Et nous, on s'est retrouvés avec une majorité au Congrès qui a voté contre le pacte nickel. Le pacte nickel a été abandonné, l'usine du Nord, elle a fermé, et il y a des centaines d'emplois qui ont été fermés dans la filière nickel. Moi, je considère que Philippe Gomez est responsable de la fermeture de l'usine du Nord, comme il est responsable de la destruction des emplois dans cette filière nickel en Nouvelle-Calédonie. Qui, encore une fois, a dit à l'État, il ne faut surtout pas dégeler le corps électoral, parce que le FLN-KS est contre. Les mêmes. Qui, pendant que Nicolas allait chercher les voix des députés, les unes après les autres, passer par derrière, pour leur dire, surtout ne votez pas ça. Le FLNKS est contre. Il ne faut pas vexer le FLNKS. Ce sont les mêmes. Ils ont sacrifié ceux qui étaient durablement installés en Nouvelle-Calédonie, comme ils ont sacrifié les conjoints des citoyens calédoniens. C'est les premières victimes de leur politique. Donc moi, je vous dis, nous, on n'a pas trop l'intention de se laisser faire jusqu'au 28 juin. On ne va pas se laisser écraser. Et on va leur répondre. Et vous savez quoi? C'est vous et c'est les Calédoniens qui vont choisir le 28 juin. Parce que finalement, le fait de dire « on veut empêcher la droite », c'est pas juste d'arriver au pouvoir, ne serait-ce de siéger, c'est-à-dire qu'il ne veut même pas qu'on ait un siège sur 40 à la province sud.
0: Voilà, c'était donc l'extrait de l'intervention de Gilles Brial, suivant donc les autres responsables des loyalistes et du rassemblement, Virginie Rufnak, ainsi que Nicolas Misdorf. Et c'est bien sûr Sonia Bakis qui terminera donc les différentes interventions annoncées donc tête de liste de cette liste donc des loyalistes et du rassemblement en province sud. Je vous propose d'entendre l'extrait de son intervention, c'était hier soir.
4: D'engagement et d'union à un moment de notre histoire où les Calédoniens attendent de nous que nous soyons forts, que nous soyons responsables et que nous soyons rassemblés. Ce qui fera notre force, ce sera notre capacité à défendre ensemble ce que nous avons de plus précieux. La paix, la stabilité, la démocratie, la liberté et l'avenir de nos enfants dans la République française. Depuis plusieurs années, notre pays traverse, Gilles l'a dit, des épreuves immenses. Le Covid, le conflit de l'usine du Sud, l'incertitude institutionnelle ou encore les violences de 2024. À titre personnel, je n'oublierai jamais les regards que nous avons croisés dans ces moments-là. Le regard des commerçants, chère Amandine, qui ont tout perdu, j'ai été dans ton local le lendemain. Ces commerçants qui ont perdu et qui regardaient les ruines d'une vie de travail désespérée. Le regard de ces malades qui ne savaient pas s'ils pouvaient arriver jusqu'à l'hôpital ou jusqu'au centre de dialyse. Le regard de ces jeunes qui nous demandaient simplement est-ce qu'on a encore un avenir ici. Et puis à titre plus personnel, le regard de mes parents la nuit où leur maison a été incendiée alors qu'ils étaient encore dedans. Je vous le dis avec franchise, ces regards-là, on ne les oublie jamais. Quand on exerce des responsabilités, ils vous marquent profondément. Ils vous rappellent pourquoi on se bat. Et je veux vous le dire avec sincérité ce soir, Comme beaucoup d'entre vous, il m'est arrivé de douter, il m'est arrivé d'avoir peur pour notre pays. Il m'est arrivé d'être fatiguée de ces tensions, blessée par les fractures que nous avons vues s'installer entre les Calédoniens, lassée aussi par les paroles non tenues, ces signatures reniées, et je sais combien vous avez souffert de ces périodes difficiles. Malgré tout ça, je veux croire encore, et je crois encore profondément à l'avenir de la Nouvelle-Calédonie.
0: Voilà, extrait donc de l'intervention de la tête de liste donc des loyalistes et du rassemblement en province sud, Sonia Bakes. La FCIL, Entrepreneuriat Calédonien, sera officiellement présentée ce soir à l'auditorium de la Chambre de commerce et d'industrie à Nouméa lors d'une soirée organisée autour de la caravane de l'entrepreneuriat. Focus donc sur une nouvelle formation dédiée aux jeunes porteurs de projets en Nouvelle-Calédonie. Le vice-rectorat et le lycée Jules Garnier lancent l'entrepreneuriat calédonien, une formation post-bac pensée pour accompagner les futurs entrepreneurs du territoire. Un dispositif inédit qui sera présenté officiellement à 18h lors de la soirée de lancement du continuum entrepreneuriat jeunesse à la CCI de Nouméa. Portée par le lycée Jules Garnier, cette initiative a pour objectif d'accompagner les jeunes calédoniens dans leur découverte de l'entrepreneuriat de l'école primaire jusqu'au post-bac. On écoute Julie Micheli, enseignante au lycée Jules Garnier, coordonnatrice du continuum entrepreneuriat jeunesse.
5: Alors, la caravane de l'entrepreneuriat, c'est un projet qui est en rapport avec le parcours entrepreneur que nous avons monté au lycée Jules Garnier, qui est un parcours qui accompagne les élèves de la seconde à la terminale, dans une perspective de création d'entreprise. Donc sur 3 ans, au lycée Jules Garnier, les élèves sont capables, s'ils entrent dans ce parcours, de développer des idées d'entreprise. Donc ça, c'est vraiment le parcours intégré à Jules Garnier. Et la caravane de l'entrepreneuriat, ce sont ces mêmes élèves, en fait, qui sont allés partager leur expérience du parcours entrepreneur l'année dernière, au mois de novembre, avec d'autres élèves de la Grande Terre. Donc ils sont allés dans les collèges, dans les lycées, mais également dans les tribus pour leur expliquer qu'en fait l'entrepreneuriat c'était possible pour tout le monde et que en fait il fallait un accompagnement évidemment, mais que eux en fait avaient cet accompagnement au sein du lycée Jules Garnier. Et donc on a eu envie de partager en fait cette volonté de permettre aux jeunes de croire que s'ils ont des idées pour développer le territoire, eh bien c'est possible. En suivant, en fait, évidemment, un parcours d'accompagnement à l'entrepreneuriat. Donc ça, c'est pour la caravane de l'entrepreneuriat. Et il se trouve que pendant la caravane de l'entrepreneuriat, ce qui s'est passé, c'est qu'on a rencontré beaucoup de jeunes, notamment de jeunes dans les tribus, qui avaient beaucoup d'idées sur des projets qu'ils aimeraient mener, mais qui ne savaient pas vraiment comment faire, hein, et qui sont capables d'identifier, en fait, des besoins autour d'eux, dans leur commune, dans leur tribu, mais qui, en fait, ne savent pas trop comment s'y prendre. Et donc, à la suite de la caravane de l'entrepreneuriat, on a entendu ces jeunes et on a décidé de monter en plus un autre programme au lycée Jules Garnier. Donc, c'est la formation complémentaire d'initiative locale, la FCIL, Entrepreneuriat Calédonien, qui permet là, à partir du mois de juin, à 15 porteurs de projets, donc entre 25 et 40 ans, de venir chez nous pendant 6 mois pour des formations intensives. Donc c'est 6 mois, 4 heures de formation avec des enseignants et des professionnels. Et l'objectif vraiment, c'est de prendre leurs projets, les choses auxquelles ils ont déjà pensé, et de les aider à les développer pour que à la fin de l'année, donc au mois de décembre, potentiellement, ils puissent lancer leurs projets. Alors ce qui est intéressant, c'est qu'on est accompagné dans ce projet-là, alors autant pour le parcours entrepreneur que pour la FCIL, Entrepreneuriat Calédonien, par des partenaires économiques qui sont très liés à nous dans cette formation et qui sont notamment l'ADI, Initiative NC, le MEDEF, la CCI, ce qui permet en fait à ces jeunes d'avoir accès à vraiment des personnes qui sont au quotidien dans l'accompagnement des jeunes à la création d'entreprises. Donc ils travaillent vraiment main dans la main avec nous, ils font partie des programmes de formation. Et donc ce qui va permettre à ces jeunes finalement d'arriver le cas échéant à monter des dossiers financiers s'ils ont des besoins financiers pour monter leur projet. En tout cas, c'est un vrai accompagnement de ces jeunes pour qu'ils réussissent en fait à mettre en place leur projet.
6: Alors, selon vous, quels sont aujourd'hui les principaux freins à l'entrepreneuriat chez les jeunes calédoniens?
5: Alors ça, je vais vous donner les enseignements qu'on a reçus de la caravane. Le premier frein, c'était justement le manque d'accompagnement sur le terrain. Alors autant quand on est à Nouméa, on peut avoir accès à des accompagnements, notamment à la CCI. Sur le terrain, en fait, il faut s'appuyer sur des structures comme l'ADI ou comme l'initiative NC. Les jeunes, parfois, ben, les connaissent mal. Donc l'objectif aussi, notre objectif, c'est de leur dire que ces structures-là existent et qu'ils peuvent s'y référer. Mais en fait, ce qu'on a ressenti, c'était pas le manque d'envie ou le manque d'idées d'entreprise, mais c'est surtout comment on fait. Et donc c'est pour ça qu'on y a répondu avec cet accompagnement qui est intensif au niveau de la FCIL, parce que on a envie de leur dire, bah, si vous avez des idées, si vous êtes motivés, bah, s'il faut juste l'accompagnement, on va vous le donner en fait. Hein. Et si c'était ça juste le frein, eh bien, il faut pas s'inquiéter parce qu'on peut prendre le relais. Et notamment le vice-rectorat a vraiment souhaité prendre le relais là-dessus. C'est pour ça qu'on les fait revenir en fait à l'école au lycée Jules Garnier pour leur dire ben en fait on est là, qui que vous soyez, que vous ayez un diplôme, pas de diplôme, il faut juste que vous ayez une idée, une envie, et puis on va vous accompagner. Donc ça c'était vraiment le frein qu'on avait ressenti, c'est ce manque d'accompagnement et du coup ce manque de confiance en soi et dans la capacité de pouvoir se lancer. Voilà, c'était vraiment ça. Donc on y a répondu comme ça. On espère que ça va marcher. Hein. La FCIL elle se lancera. Le 8 juin, donc on a à ce stade 17 recrutés pour la FCIL du 6 juin au 12 décembre. Et puis on espère qu'on arrivera à faire émerger ces beaux projets qui nous ont nous déjà beaucoup plu lors des séances de recrutement. Voilà, et on souhaite évidemment bonne chance. On sera là pendant toute l'année, équipe pédagogique, intervenants extérieurs, entreprises. Ils vont être aussi mentorés par les dirigeants d'entreprise. Et on espère que d'ici la fin de l'année, ces projets émergeront.
6: Alors, comment ces participants ont été sélectionnés, ont été repérés?
5: Alors, tout simplement, on a fait un appel à projet, donc avec des candidatures. On a reçu une cinquantaine de candidatures de projets. Donc là, pour cette année, on avait entre 15 et 17 places. On en a pris 17, du coup. Les autres, en fait, parfois, on les a pas pris, pas parce que les projets n'étaient pas bons, mais juste parce qu'ils n'étaient pas disponibles à partir de juin. Et comme c'est une formation qui est vraiment intensive, il faut qu'ils soient vraiment là tous les matins. Donc, il y en avait certains qui avaient déjà des boulots. Donc on leur a proposé de faire la session prochaine, puisque c'est la FCIL, en fait, elle s'inscrit dans la durée. Hein. Donc, si c'est pas la session de juin, on peut s'inscrire à la session de janvier. Donc, il y en a certains qu'on a inscrits, en quelque sorte, sur la session de janvier. Il y en a d'autres qui étaient intéressés, mais qui n'avaient pas encore prêts, forcément, à rentrer dans cette formation. Mais je pense que le fait d'avoir fait l'entretien, et qu'on leur ait bien expliqué comment ça allait se passer, ben peut-être que ça va mûrir et qu'on les accueillera au mois de janvier. En tout cas, tous les jeunes qu'on a vus étaient motivés. Donc ça, c'était déjà vraiment incroyable de voir qu'il y a quand même une cinquantaine de jeunes qui ont tapé à notre porte pour dire ben « moi, j'ai potentiellement un projet et j'ai envie de le faire ». Donc après, certains ont besoin d'un peu plus de temps. Il avait besoin d'entendre en fait aussi ben, comment allait se passer l'accompagnement, est-ce que c'était possible s'ils étaient dans le nord ou sur les îles, parce qu'en fait c'est une question. Alors nous à Jules Garnier on a un internat, donc on leur propose le cas échéant des places en internat, donc ça c'est vraiment très pratique pour ceux qui sont pas sur place. Il faut pas que ça les bloque en fait, c'est pas parce que vous habitez à Lifou ou à Marais que vous ne pouvez pas faire le programme, étant donné que le lycée Jules Garnier peut vous garantir une place à l'internat. Donc voilà, donc finalement on en a 17 de recrutés. On en a bien plus qui sont sur les rails, je pense. On aura une session en janvier. Ben voilà, on espère que ça va se développer et que de plus en plus ayant des projets, ben se croient qu'ils peuvent créer en fait. Parce que c'est vraiment ça le message. Hein.
6: Concernant la FCIL, en quoi cette formation se distingue-t-elle des cursus classiques en gestion ou en commerce?
5: Alors elle est très pratico-pratique. C'est-à-dire que là, en fait, si vous voulez, on part de leur projet. Et dès le début, on va rentrer tout de suite dans le business plan de leur projet. Et ils vont être accompagnés vraiment sur toutes les étapes de business plan, à la fois par des enseignants et par des mentors d'entreprise ou des professionnels, hein, des experts comptables par exemple, autour de leur propre projet. Donc c'est-à-dire que c'est moins un enseignement généraliste qu'on pourrait donner de façon générale en école de commerce. Là, c'est vraiment, ils ont un projet, on travaille sur leur projet, on fait évoluer leur projet. Donc c'est un accompagnement quasi personnalisé hein, qui va leur être proposé. Et en plus de ça, donc on a toute la partie, j'allais dire, accompagnement à la fois théorique et pratique sur leur propre projet. Et de la même façon qu'on le fait pour le parcours entrepreneur, on a aussi beaucoup de modules qui sont des modules de développement personnel. Donc le développement personnel, c'est qu'ils apprennent à se faire confiance, qu'ils comprennent en fait qu'ils peuvent faire des choses avec de l'envie, avec de la motivation, qu'ils sont capables. Parce que souvent, on accueille qui ont eu des difficultés scolaires ou qui ne peuvent pas faire les choses. Donc on a une grosse partie de développement personnel, on est accompagné par des coachs là-dessus. Et l'objectif, c'est en fait de leur permettre de gagner en confiance par rapport à ce qu'ils font eux-mêmes, et puis du coup de leur donner confiance dans le fait qu'ils pourront créer leur entreprise. Donc vraiment, on a deux piliers, si vous voulez, à la fois un pilier théorique pratique sur le projet et un pilier développement personnel, prise de confiance en soi, estime de soi. On le fait pour le parcours entrepreneur déjà, mais là, on a vraiment mis ça de façon intensive dans le programme de la FCIM.
6: En quoi le continuum entrepreneuriat jeunesse constitue-t-il une première à l'échelle du territoire et même de la métropole ?
5: Alors, ce qui se passe, c'est que avec le continuum entrepreneuriat jeunesse, donc à l'issue de la caravane, on s'est dit que, alors, on a dit qu'on avait besoin d'accompagnement. Le deuxième enseignement qu'on a eu, c'est que en fait, les plus jeunes, on a vu des 6e, 5e, par exemple, lors de la caravane de l'entrepreneuriat, ont énormément d'idées. Et donc, on s'est dit qu'il fallait commencer à les mettre dans cette dynamique entrepreneuriale le plus tôt possible. Pour le faire, on a constitué en fait ce qu'on a appelé le continuum, c'est-à-dire un programme qui s'appelle Entreprendre pour apprendre, qui est en fait une association qu'on implante en Nouvelle-Calédonie, qui permet à tout enseignant partout sur le territoire de pouvoir postuler à des modules d'entrepreneuriat et à les expérimenter en classe avec les élèves. Alors les modules, ils vont de 3 jours à 3 jours, 3 mois ou une année. Et donc n'importe quel enseignant de Nouvelle-Calédonie pourra, en fait, cette association Entreprendre pour apprendre, qui est soutenue par le vice-rectorat, d'avoir ces modules d'entrepreneuriat. Donc là, on va pouvoir commencer depuis l'école primaire, collège-lycée. Ensuite, au lycée, nous, à Jules Garnier, ce parcours entrepreneur qui sera déclinable dans d'autres lycées dès la fin de l'année. Et ensuite, on prend sur le post-bac, c'est-à-dire tous les élèves qui sont sortis de l'école, alors avec ou sans diplôme, hein, et on les accompagne avec la FCIL. Et du coup, si vous voulez, ça fait une sorte de parcours initiatique à l'entrepreneuriat de l'école primaire jusqu'au post-bac, et ça nous permet d'avoir vraiment, d'ouvrir vraiment les champs des possibles pour ces élèves depuis les toutes petites classes jusqu'au post-bac et chez les jeunes adultes. Et c'est en ce sens, c'est une sorte de continuum parce que chaque élève peut être accompagné à son niveau par des professionnels pour mener, en fait, pour se mettre dans une dynamique entrepreneuriale. Alors, c'est un, c'est

0: une nouveauté parce qu'en fait, ça n'a pas été fait comme ça, en tout cas formalisé de façon aussi continue et aussi structurée. Donc on est très fiers que ça se passe en Nouvelle-Calédonie, évidemment. Ce sera même certainement inspirant pour la métropole, mais en tout cas, nous, on est très fiers d'avoir construit ça parce qu'on se dit que ben, depuis le plus jeune âge, on va pouvoir leur dire que vous êtes capable de créer, allez-y, ayez des idées, vous pouvez le faire, en fait. C'est vraiment le message.
1: Vous l'avez entendu, nous allons passer à l'actualité en dehors de notre pays, mais d'abord un communiqué du Sénat coutumier, encore un hommage à Kirvin Wadrawan. Dans ce communiqué, le Sénat coutumier écrit, je cite, que les membres du Sénat coutumier adressent leurs sincères condoléances à sa famille, à son clan, à ses proches ainsi qu'à l'ensemble de sa communauté coutumière. La disparition de Kirvin Wadrawan laisse une grande peine dans le cœur de celles et ceux qui l'ont connu, apprécié et accompagné tout au long de son parcours ainsi que dans ses travaux auxquels il a participé. S'est fortement investi avec toute humilité et l'enthousiasme qui le caractérise. Avec sa disparition, c'est une belle âme au service de la société calédonienne qui s'éteint, mais son héritage et son exemple continueront d'inspirer les générations futures selon les valeurs de solidarité, de partage et de respect qui fondent Coutume Kanak. Le Sénat coutumier s'associe au deuil de la famille et exprime tout son soutien dans cette épreuve. Fin de citation de ce communiqué. Et puis, à présent, passons à cette actualité en dehors de notre pays, des ressortissants australiens. D'abord, on parle de santé dans le monde avec le chef de l'OMS pour le Pacifique qui promeut la révolution numérique de santé dans les pays insulaires.
2: Le chef de l'OMS pour le Pacifique promeut la révolution numérique en matière de santé dans les pays insulaires. La directrice régionale de l'Organisation mondiale de la santé, l'OMS pour le Pacifique occidental, Dr Saya Maupua-Piukala, a appelé un investissement urgent dans la santé numérique et l'intelligence artificielle pour combler les lacunes en matière de soins de santé auxquelles sont confrontés les petits pays insulaires, affirmant que la géographie ne devrait plus déterminer l'accès aux soins médicaux. S'exprimant lors d'un événement parallèle de l'Assemblée mondiale de la santé AMS à Genève, consacré aux soins de santé dans les petits états, Dr Piukala a déclaré que trop de personnes originaires du Pacifique étaient encore contraintes de se rendre à l'étranger pour recevoir des soins spécialisés en raison de leur lieu de résidence. Il y a une vérité simple que les petits états insulaires ont développement de la région pacifique occidentale de l'OMS comprennent profondément la géographie qui ne doit jamais être une fatalité, a déclaré Dr Piukala. L'événement était co-organisé par Malte, les Seychelles et puis les Maldives. S'appuyant sur son expérience de médecin et de chirurgien au Tonga, Dr Piukala a déclaré que les patients des petits états insulaires étaient souvent confrontés à des obstacles majeurs pour accéder aux soins de santé spécialisés. Un enfant atteint d'une malformation cardiaque congénitable, une mère confrontée à un possible diagnostic de cancer, une personne âgée souffrant d'une maladie neurologique, a-t-il déclaré. Trop souvent, leur seule option est de voyager à l'étranger, loin de leur famille, pour accéder aux soins dont ils ont besoin, et beaucoup ne peuvent pas le faire. Dr Piukala a déclaré que l'innovation numérique crée désormais des opportunités pour transformer l'accès aux soins de santé dans le Pacifique et dans d'autres petits états insulaires. Il a mis en avant la télémédecine, l'intelligence artificielle et les portefeuilles de santé numérique comme des outils clés qui transforment déjà la prestation des soins de santé. Dans tout le Pacifique occidental, les agents de santé des îles isolées communiquent en temps réel avec des spécialistes de villes comme Manly, Sydney et Auckland, a-t-il souligné, ce qui nécessitait autrefois une évacuation médicale peut désormais commencer par une simple consultation. Dr Piukala a déclaré que la télémédecine devenait essentielle pour les communautés isolées. Dans ce contexte, la télémédecine n'est pas un simple confort. Elle fait la différence entre un diagnostic et une occasion manquée. Il a également souligné le rôle croissant de l'intelligence artificielle dans le diagnostic médical, notamment dans l'analyse des radiographies, le dépistage des maladies oculaires diabétiques et la détection d'anomalies dans les échantillons pathologiques. Ces outils ne remplacent pas les médecins. Ils apportent une expertise spécialisée aux soignants en première ligne, a-t-il déclaré. Dr Piukala a déclaré que les portefeuilles de santé numérique pourraient également améliorer la continuité des soins pour les patients du Pacifique qui se font soigner à l'étranger en permettant un accès sécurisé à leurs dossiers médicaux complets via des appareils mobiles. La prise en charge peut débuter immédiatement, la continuité des soins est assurée, même à travers les océans, a-t-il déclaré. Il a toutefois averti que la transformation numérique devait s'appuyer sur une gouvernance solide, la protection des données et l'égalité d'accès, car la transformation numérique ne doit pas creuser les inégalités, elle doit les réduire. Dr Piukala a déclaré que l'ère numérique offrait une opportunité majeure d'améliorer l'accès aux soins de santé pour les communautés isolées et vulnérables. L'ère numérique offre une occasion unique de réduire l'écart entre le lieu de vie des gens et les soins qu'ils méritent, a-t-il déclaré.
1: Et puis pour terminer notre journal, restant dans la région avec cette information, venant d'Australie, des ressortissants australiens ayant séjourné plusieurs années en Syrie après avoir rejoint des membres de l'État islamique sont actuellement en cours du rapatriement vers l'Australie. Ils ont quitté récemment le camp des Roges, situé dans une zone contrôlée par les forces kurdes dans le nord de la Syrie, en compagnie de 12 enfants. Selon les informations relayées par les médias publics australiens, une partie du groupe doit être accueillie à Melbourne, tandis que le reste rejoindra à Sydney. S'agissant des épouses de combattants, le ministre des Affaires intérieures australien, Tony Burke, a néanmoins affirmé que tout membre de ce groupe ayant commis des crimes peut s'attendre à faire face à toute la rigueur de la loi. Il a dans le même temps souligné la gravité des décisions effectuées par ces femmes en déclarant que ce sont des personnes qui ont fait le choix horrible de rejoindre une organisation terroriste dangereuse et de placer leurs enfants dans une situation indicible.
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1: L'essentiel de notre journal provincial, les loyalistes et le rassemblement ont lancé leur campagne électorale hier mardi soir à Dimbéa. Sonia Bakis tire la liste de l'Union des non-indépendantistes. Actualité en dehors de notre pays, des ressortissants australiens ayant séjourné en Syrie après avoir rejoint l'État islamique en cours de rapatriement vers l'Australie. Et enfin, santé dans le monde, le chef de l'OMS pour le Pacifique promeut la révolution numérique de santé dans les pays insulaires. Voilà, c'est donc la fin de notre journal. Merci de l'avoir suivi. Merci à toute l'équipe pour leurs diverses contributions à cette édition. À Nina pour sa collaboration technique, la mise en onde. Excellent après-midi sur Jido Radio.
4: Et ben voilà, c'est une virgule qui est partie un peu plus tôt. Merci Romain Méhoun pour toutes ces informations. C'était le journal complet de la mi-journée. On revient en musique avec Lionel Richie, ex-membre du groupe Commodores. Bonne fin de matinée à vous toutes et à vous tous. Bon début d'après-midi.

Le célèbre What About Us, interprété par Michael Jackson, dont diverses compositions de ce grand artiste, on retrouve ce questionnement. Earth Song, c'est le titre qui vous a été proposé il y a quelques instants. On va se quitter sur de la musique, évidemment, cela va de soi, et aussi vous dire que dans quelques instants, vous allez retrouver, comme chaque mercredi, la rubrique hebdomadaire consacrée à l'actualité des départements de la DCKCCT. Voilà, cette semaine, le programme met en lumière cette jeune artiste qui a un parcours exceptionnel et inspirant. Hein. C'est Laurence Bollet, très belle voix, hein, première intermittente du spectacle Kanak et première diplômée d'une école nationale supérieure d'art dramatique. Elle est l'invitée du département spectacle pour ce mois de mai. Et c'est une comédienne de talent. Elle va se produire sur scène en salle Sicien du 28 au 31 mai. Et elle y partagera l'affiche avec Stéphane Piochot dans une pièce de Jenny Briffin, mise en scène par Frédéric Andreau. Donc voilà, c'est le programme qui vous est proposé et qui a été produit par Alain Troupité, une proposition hein, pour poursuivre notre programmation sur Radio Djido avec cette émission du Centre Culturel Tchibaou. C'est dans quelques instants. Je vous dis à demain, d'ici là.

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0: Laurence Boulay, bonjour.
1: Bonjour.
0: Et bienvenue dans notre studio, le studio du programme Rouault de la DCK-CCT. Je rappelle que tu es l'une des rares comédiennes kanak exilées en France, à Paris, où tu vis ta passion, le théâtre.
1: Oui.
0: Actuellement, tu es de retour au pays sur la scène de la salle de Sissia du Centre culturel Chibaou pour la pièce de Jenny Brifa, Barrage, sur laquelle nous reviendrons avec toi un peu plus tard. Mais si tu veux bien, on va commencer à faire connaissance avec toi, Laurence, et revenir sur la jeunesse de ton parcours. Alors, peux-tu te présenter, nous dire comment est venue cette passion pour le théâtre ?
1: Alors, bonjour tout le monde, je suis Laurence Boulay. J'ai grandi à Touau, dans le Nord. Et ma passion pour le théâtre, elle est née à l'école, un peu au collège et surtout au lycée. Faut savoir que j'ai une sœur jumelle et c'est elle qui faisait du théâtre au début. Mmh. Et j'ai vu que j'étais très timide. Mmh. Et elle, avec le théâtre, j'ai vu qu'elle s'était ouverte au monde. Mmh. Et je me suis dit, bon, moi aussi j'ai envie. Et c'est comme ça que j'ai commencé. Et depuis, je suis dedans. Et après, au lycée, j'en ai fait au lycée. Après, j'ai...
0: Peux citer le lycée en question.
1: Le lycée Antoine Kella à Poignimier, voilà, dédicace. Avec l'option théâtre, avec Marie-Françoise Delpozen.
0: D'accord.
1: Et c'est elle qui nous a... C'est vraiment notre prof là qui nous a donné cette passion de la scène et du théâtre. Et suite à ça, j'ai commencé à travailler avec Pierre Gop, dans la troupe Tchébou. Et de là, j'ai travaillé sur plusieurs projets avec lui jusqu'à mes 23 ans. Et après, à partir de 23 ans, j'ai passé un concours... qui a été ouvert par l'Académie de l'Union. C'est une école nationale en métropole à Limoges. Et j'ai passé le concours, j'ai été reçu. Et j'ai passé un an à... C'est une classe dédiée aux Outre-mer. Du coup, il n'y a que des élèves d'Outre-mer qui sont dans cette classe. Et pendant un an, on est entraîné, on a travaillé pour pouvoir rentrer dans des grandes écoles nationales d'art du spectacle. Et suite à cette année d'apprentissage à Limoges, j'ai été reçu à l'École nationale supérieure d'art dramatique de Montpellier, une école nationale.
0: Alors j'ai une petite question à te poser, Laurence, que tu nous as parlé de tes débuts ici, dans le pays, et notamment tes débuts avec Pierre Gop, dont on connaît la particularité, le fait de pouvoir faire du théâtre au milieu tribal, avec des décors naturels.
1: Oui, c'est ça.
0: Comment s'est passé l'apprentissage avec Pierre Gop au départ, puis surtout comment s'est faite la transition avec les écoles nationales en France ?
1: Ben en fait, le fait d'avoir travaillé avec Pierre Gop, la transition, en fait, avec Pierre Gop, ce qu'il m'a appris, c'est l'adaptation. Il faut s'adapter à tout, on arrive. Lui, dans son parcours, lui, c'est d'emmener le... Parce que chez nous, c'est pas naturel d'aller au théâtre, d'aller s'enfermer dans une salle alors qu'on a du théâtre partout, dans nos danses, dans nos chants, dans nos histoires. Mais c'est pas naturel pour nous d'aller dans une salle et s'enfermer. Et la particularité de Pierre Gop, c'est de lui emmener le théâtre en tribu. Dans des endroits où j'ai appris avec Pierre Gop à jouer sur une dalle éclairée au néon. Et voilà, c'est...
0: C'était original pour...
1: Exactement.
0: Pour la part de Pierre Gop.
1: C'est ça. Et du coup, la transition qui s'est faite avec la métropole de mes écoles là-bas, de mon école là-bas, j'ai vu que, en fait, c'est bien d'avoir vu le dur pour pouvoir arriver dans un endroit qui est aussi difficile, mais je suis plus malléable.
0: D'accord.
1: On va dire ça comme ça. Mais c'était dur. C'est surtout dans les mots, dans le texte, qu'il y a eu un décalage. Mais je me suis accroché. Et on est là maintenant.
0: Et en tant que kanak, ça n'a pas été trop difficile de t'adapter à ces cours d'art dramatique en France ?
1: Ah, c'est difficile, c'était très difficile.
0: Quelles sont les principales difficultés que tu as rencontrées ?
1: C'était la proximité. Là-bas, on aime se toucher. Et moi, j'avais du mal un peu avec ça, la proximité des corps. Puis même la nudité au plateau, y a plein de petites choses comme ça pour moi, c'était pas possible parce que j'ai été élevé d'une façon que ça se fait pas de trop se toucher, de trop rester avec les garçons, de trop. Ça, c'est des trucs que là-bas, je me suis dit, waouh!
0: Et justement, comment tu as affronté ça avec ton bagage culturel? Comment tu as pu passer au-delà de ça?
1: Je me suis dit, vraiment, C'est comme ça. Moi, j'ai grandi d'une certaine manière. Eux, ils ont grandi d'une certaine manière. Ils ont été élevés dans d'autres codes, moi aussi. Comment je fais, moi, pour
0: M'adapter.
1: m'adapter? Parce que je me suis dit, j'avais pas envie d'aller là-bas et de leur dire non, mais il faut pas faire ça. Je peux pas leur dire ça parce que c'est ce qu'ils ont toujours connu. Et inversement, j'aime pas quand ils me disent ben, pourquoi tu fais ça comme ça, machin. Genre juste. Ok, c'est comme ça, c'est ok.
0: Et comment était ta collaboration avec les autres comédiens là-bas en France et enfin non Kanak pour la plupart, quoi.
1: Non,
0: Comment
1: oui,
0: ça a
1: non, Kanak,
0: été?
1: ben, sur le coup, j'ai beaucoup parlé avec eux, je leur ai beaucoup exprimé les choses avec lesquelles j'étais mal à l'aise ou pas. Parce que c'est ça le truc, c'est qu'il faut, nous on a tendance, ben, le pays du non-dit, quoi, à ne rien dire et à tout garder. Et ça m'a fait vraiment défaut. Enfin, c'était compliqué de pouvoir parler. Et j'ai compris qu'en fait, juste en disant, ben là, je suis un peu gêné parce que t'es un peu trop proche, et ben tout de suite, ça s'adaptait et ça recule. Je fais, ah ouais, en fait, faut juste parler, quoi. Mais c'était dur, hein. C'était fatigant. Mais bon, on s'est accroche, quoi. C'est pour le pays qu'on fait ça.

0: Et actuellement, tu es toujours
1: je suis
0: en train de suivre
1: comédienne.
0: Tes cours.
1: Je suis la première Kanak à être intermittente du spectacle.
0: D'accord.
1: Je suis la première Kanak qui est sortie diplômée d'une école nationale supérieure d'art dramatique.
0: D'accord, ben bravo.
1: Merci beaucoup. Mm-hmm. C'était dur, c'est des sacrifices, mais c'est pour la bonne cause. Là, il y en a un autre qui va sortir là cette année. Et ouais, je suis trop contente d'être à l'initiative de ça. Et c'est pour montrer aussi aux jeunes d'ici que c'est pas parce qu'on est jeune, c'est pas parce que voilà qu'on n'est pas capable de le faire, quoi. Il faut juste sauter et faire le premier pas. Et après, dès que c'est fait, c'est fait. On est fort. Enfin, on peut affronter tout ça, quoi.
0: Et c'est dans le cadre de ton cursus là-bas en France, est-ce que tu as rencontré d'autres jeunes Kanaks qui veulent se lancer justement dans le théâtre? Et
1: oui,
0: si oui, quelle a été ta collaboration avec eux?
1: En fait, on n'a pas forcément bossé ensemble, mais on a surtout beaucoup échangé sur, sur Messenger, les réseaux. Et après, on s'est vu un peu à Paris, on s'est croisé de temps en temps. Et juste en... ça faisait du bien de retrouver des gens de chez nous là-bas et qui commencent à partager la passion que tu as. Et c'est ça, on commençait à parler, on se donnait beaucoup de conseils. Et il me posait beaucoup de questions sur comment s'adapter, comment ne pas prendre mal aussi les choses, parce que des fois, juste, on dit les choses sans trop...
0: Quelles sont leurs principales appréhensions face à ce métier un peu de comédien en France?
1: C'est le regard des... C'est le regard surtout des gens, quoi. C'est... De qu'est-ce que, pour les Calédoniens et les Kanaks en général, c'est surtout ça qui, même ici en métropole, je crois que ça nous suit partout, ça, c'est, on porte beaucoup d'importance à ce que l'autre pense de nous. Surtout quand c'est les gens de la famille ou, on pense beaucoup à ça et ça reste dans nos têtes alors que quand tu fais du théâtre, c'est, on te regarde. Et il faut être ok avec ça. Enfin, faut se dire, on va te regarder quoi qu'il arrive, que tu sois dehors, à côté d'une voiture, enfin, on te regarde, les yeux sont posés sur nous. Et c'est surtout ça qu'il faut appréhender. Ils me demandent comment tu fais pour ne pas avoir honte, comment
0: c'est
1: tu
0: ça.
1: Fais pour ne pas... pour faire abstraction de ce que les gens pensent de toi, quoi. Après ça, c'est le temps, quoi, qui fait que tu t'habitues.
0: Et toi, personnellement, comment tu t'y es pris justement pour te désinhiber par rapport à tout ça là? Est-ce que tu as réussi, tu penses, avec le temps de pouvoir prendre la distance par rapport à tous ces blocages?
1: Ah oui, plus ça va. Maintenant que je suis sorti de l'école en 2022. Maintenant que je suis sorti, j'ai compris, j'ai su faire la différence entre le travail et le dehors. Alors qu'avant, c'était un peu mélangé et... J'arrivais pas trop à faire la limite, quoi. Et maintenant, parce qu'en métropole, dans les écoles là-bas, ils savent vraiment bien faire la différence entre ce qui se passe au plateau et ce qui se passe en dehors. C'est vraiment, il y a des médiateurs, il y a tout le temps des gens qui sont là pour t'aider à faire cette différence. Du coup, c'est ça que j'ai, que moi, encore aujourd'hui, ça fait quelques années quand même que je fais du théâtre et je suis encore en train d'apprendre. Parce que là, vous verrez, là, dans Barrage, il y a une scène qui est un peu haute, on va dire ça comme ça. Et là, même là, je suis encore en train de travailler sur moi pour le faire au pays surtout. Parce que là, il y a les yeux de la famille, il y a les yeux des Calédoniens.
0: Et pour toi, ce n'est pas évident. Tout à l'heure, tu parlais de la première femme Kanak. En tant que Kanak, mais en tant que femme aussi.
1: Oui.
0: Parce que c'est une double difficulté pour toi.
1: Oui. Et en même temps, je me suis dit, si c'est moi, ça va être moi. Au début, j'aimais pas qu'on dise ça. Je me suis dit, mais non, je suis pas... Et maintenant, je l'assume complètement parce que c'est vrai. Et toute la difficulté que j'ai fait pour... par quoi je suis passé pour arriver là où je suis. J'ai pas envie qu'on minimise mes sacrifices. Donc... Je suis complètement fier de ça et je le dis à tout le monde s'ils ont envie. Mais c'est surtout pour faire comprendre aux gens que, et aux femmes et aux jeunes qu'on existe aussi. Il faut qu'on soit considéré au-delà de la maman ou la grand-mère. Chez nous, il faut qu'on soit considéré aussi.
0: Est-ce que de la part de l'auditoire, là on parlait de France, mais ici, depuis que tu es revenu dans le cadre des différentes prestations que tu étais amené à présenter ici, dans le cadre notamment des spectacles de Jenny Brefa,
1: Oui, Jenny Brefa.
0: est-ce que tu as eu des réactions de la part de notre public ici, notamment les gens de chez nous, de la famille?
1: Bah, la famille, eux, en règle générale, pour eux, mon monde du théâtre et artistique, c'est hyper loin.
0: Voilà, c'est ça.
1: Ils se rendent pas compte. Là, il y a ma sœur qui est venue, ma grande sœur, que je vois pas souvent parce que par mes allers-retours en métropole et le travail. Et là, j'ai pu passer plus de temps avec elle, là, ici à Nouméa. Et elle est venue samedi. Elle est venue en répétition. Elle était assise dans la salle, elle nous a regardés et on a discuté après. Et elle s'est rendue compte, en fait, de toute la charge de travail qu'il y a derrière. Ce que j'ai bien aimé, c'est qu'elle n'arrêtait pas de dire à tout le monde après, ah non, mais faut voir, hein, c'est pas juste un spectacle qui est là, qui machin, il y a tout un travail
0: Ah oui, en
1: derrière.
0: amont.
1: Ma famille, ils sont fiers de moi, forcément, ils sont trop contents, même mes frères. Là, j'en ai un là qui, tous les jours, il me pousse, enfin, il veut que ça nous serve à nous, peuple kanak, quoi, d'écrire et tout. Il me pousse à fond, ils sont trop fiers de moi. Et autre, je me souviens quand je suis arrivé, quand je suis revenu après mes études, bah, c'est comme ça que j'ai rencontré Jenny Brifa d'ailleurs. Elle cherchait quelqu'un pour faire une de ses pièces Femmes et un ensemble en 2022. Et moi, je quittais l'école, enfin, je finissais l'école, je sortais diplômé. Elle m'a fait passer le casting et de fil en aiguille, c'est comme ça que je suis revenu jouer au pays. Pour Femmes et un ensemble, qui est la dernière de la trilogie des Femmes bien. Et on a eu un bord plateau et j'ai eu une réflexion de quelqu'un qui m'a dit Mais toi, t'es qui? Tu viens d'où pour venir nous parler de notre pays, quoi? Et vraiment, je l'ai pris très personnellement. J'ai fait, mais enfin, moi, je suis d'ici, j'ai grandi, je suis né ici, enfin, je suis du pays. Il fait, ah oui, ok, pardon. Tout de suite, ah, mais on pensait pas que tu étais d'ici. Je fais, si, si, moi, je suis d'ici. Faut pas oublier. Du coup, tout de suite, les gens me disent, ah, mais c'est trop bien, en fait, ce que tu fais. Je fais, oui, mais
0: Oui, c'est sûr.
1: c'est pourquoi au début, tu es en train de m'engueuler parce que. Alors que là, maintenant, tu dis, ah, c'est bien.
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0: Si tu veux bien, on va poursuivre, Laurence. On arrive, bah, tu as déjà commencé à parler je voulais poser la question par rapport à ta rencontre et ta première collaboration avec Jenny Brifa. Donc on peut continuer là-dessus. Comment s'est faite la collaboration par la suite avec Jenny Brifa? Quelles sont les différentes pièces que tu as jouées avec elle?
1: Alors avec Jenny, bah, ça a commencé par Femmes bien ensemble, où elle cherchait une comédienne pour jouer ce couple qui est Kevin et Marguerite, que tous les Calédoniens connaissent maintenant. Et en fait, c'est un ami qui m'a appelé, il m'a dit, je vais te donner un numéro, elle cherche une comédienne. En plus, toi, tu sors de l'école, enfin, tu finis l'école, c'est parfait dans la continuité du travail, quoi. Je fais, ok, j'ai appelé Jenny, elle m'a dit, ok, vas-y, je te fais passer un casting. C'est comme ça qu'on fait. Du coup, j'ai passé le casting et tout de suite, ça a fonctionné. Et de là, ben, on est venu, on a commencé à travailler ensemble, mais tout de suite j'ai su que ça allait bien fonctionner entre elle et moi parce que elle me comprend et je la comprends. et on se le rend bien, on s'écoute beaucoup. C'est trop chouette de bosser avec Jenny. Et je sais que sur ses textes, on peut rien me dire. Dans le sens où on peut pas me reprocher ce que je dis dans le texte. Parce que tout est vérifié, tout est carré. Et puis elle cherche toujours, elle a toujours ce besoin d'équilibre pour ne pas froisser les uns et les autres, quoi. Juste dire les choses comme elles sont, c'est ce que j'aime dans son travail. Juste poser les choses et voilà. Et oui, du coup, elle m'a fait passer ce casting, ça fonctionnait tout de suite. Et depuis, bah, à chaque fois qu'elle a un projet, Racine Mêlée, par la suite, que je fais Racine Mêlée, et qu'on a été joué au Francophonie de Limoges, à Paris. Et pour Barrage, bah, c'est à l'issue des événements, des émeutes, qu'elle nous a appelés, elle nous a dit « ça vous dit ?» Si j'écris, est-ce que ça vous dit de jouer ? Ben oui, bien sûr, c'est évident. Et c'est comme ça, j'ai l'impression qu'on s'aime bien et que ça fonctionne bien.
0: Si tu veux bien, on va passer maintenant au spectacle Barrage. Alors, de quoi s'agit-il concrètement dans ce spectacle ? Il me semble que c'est un dialogue entre deux personnages.
1: Tu joues
0: l'un des personnages, une professeure.
1: Une professeure Kanak indépendantiste.
0: C'est bien précisé dans le texte.
1: Oui.
0: Alors, tu peux nous en parler un petit peu ?
1: Alors,
0: en quelques lignes, en quelques mots.
1: Barrage, ça revient sur la nuit du 13 mai, au moment où ça a éclaté, la nuit, le surlendemain. Au moment avant l'arrivée des forces de l'ordre, enfin des renforts, c'est vraiment au cœur, au plus chaud, quoi. Et il y a ces professeurs-là, Marguerite qui est Kanak indépendantiste, et lui, Kevin, qui est loyaliste caldoche. Et on est collègues de travail et on se retrouve dans le lycée, dans notre lycée, sur un poste de guet, protéger notre lycée. Et là, on se met à dialoguer. Et on se parle de ce qui se passe, de pourquoi ça se passe. On s'envoie des boulettes. Mais c'est ce qui fait la force de ce spectacle, quoi. C'est tout en équilibre et en même temps, on se dit les choses comme elles sont. Et après, on voit ce qu'on fait, quoi. Enfin, j'ai l'impression que c'est comme ça qu'elle fonctionne un peu, la Kanaki. On aime bien se titiller un peu, mais c'est jamais contre, c'est toujours avec. Et Jenny, c'est ça. Ce spectacle, c'est ça. On se parle, mais parce qu'on s'aime qu'on se parle. Quoi. C'est au-delà des violences, c'est au-delà de la politique, c'est un spectacle qui nous rassemble malgré le contexte.
0: Comment tu as vécu ta prestation dans le cadre de ce spectacle ? Je rappelle que pendant les événements, tu étais en France,
1: j'étais
0: à Paris.
1: J'étais en métropole, oui, à Paris.
0: Et que tu n'as pas vécu ce qui s'est passé ici. Alors, comment ça se passe le fait de jouer un petit peu le personnage de quelqu'un qui était ici à ce moment, quoi.
1: C'était
0: des moments difficiles pour toi, par exemple.
1: C'était très compliqué. C'était très, très compliqué. Je ne me sentais pas du tout légitime à jouer ce personnage-là qui est en train de protéger un lycée ici, alors que moi-même, je n'étais pas là. Après, je ne dis pas que la violence est différente. La douleur, c'est la même. Et même voir plus pour moi, parce que voir son pays de là-bas brûler, moi je me disais, j'ai plus de maison, quoi. Où est-ce que je vais rentrer ? Je suis perdu dans le monde, ça y est, j'ai plus de maison. C'est violent. Et ça fait mal. Et quand on te dit, ton billet il est annulé, tu peux pas rentrer chez toi, enfin là, c'est compliqué. Et j'avais peur. J'étais paniqué, j'avais peur, je me sentais pas du tout légitime à raconter ça. Et on avait fait des restitutions à l'issue de la création. Et c'est une dame qui était sur un barrage à Païta qui m'a dit ne te pose pas de questions sur ta légitimité à raconter cette histoire. Parce que peu importe que t'étais là ou là-bas, t'es un enfant du pays. Du coup, t'es légitime à raconter cette histoire. J'ai fait merci, c'est gentil de me rassurer. Mais en même temps, Enfin, ça me tient beaucoup à cœur de raconter le pays, quoi. Que ce soit ici, que ce soit dans l'Hexagone, en métropole là-bas. Enfin, c'est hyper important pour moi. C'est ce qui me définit dans le monde, du coup.

0: quelques mots pour continuer et bientôt terminer notre discussion, Laurence. Sans dévoiler un petit peu le spectacle au public qui nous écoute en ce moment sur Radio Didou, quels sont les temps forts du spectacle que tu peux déjà en parler à l'antenne?
1: Bah déjà,
0: sans tout dévoiler quoi. En fait.
1: On fait parler les jeunes. Mm-hmm. On fait parler les jeunes et on se dit des vérités que tout le monde pense, mais personne n'ose le dire tout. Et là, on le dit tout avec même pas sans arrondir les angles. C'est envoyé comme ça. Et il y a beaucoup de moments forts, beaucoup de moments de qui est rigolo aussi parce que qu'il y a beaucoup d'humour aussi
0: beaucoup
1: dans
0: d'humour,
1: ce spectacle
0: oui.
1: parce que c'est ce qui nous fait nous. Mmh. On aime bien s'envoyer des boulettes et puis se massacrer un peu. Mais je t'aime bien, tu sais. Qui aime bien châtie bien. Et bien, ce spectacle, c'est exactement ça.
0: Voilà. Si tu veux bien, Laurence, on va parler maintenant rapidement à tes projets à court et moyen terme, si tu en as. À ce moment-là, c'est l'occasion d'en parler. Si...
1: À moyen terme, c'est Barrage. C'est la tournée de Barrage, de faire tourner au maximum. Là, on va aller à Avignon, au Festival d'Avignon. On va jouer à la Chapelle du Verbe Incarné à Avignon pendant tout le mois de juillet. Et là, on est en train de travailler pour faire une tournée dans le Nord et tout ça, pour que ce texte soit entendu par le maximum de personnes au pays. Et sur le long terme, je suis en train avec un monsieur qui s'appelle Eli Stephenson, c'est un dramaturge guyanais, parce que j'ai été joué en Guyane au mois de mars. Et là-bas, j'ai rencontré ce monsieur qui a beaucoup suivi l'histoire de la Kanaky en ce moment, avant. C'est un grand monsieur guyanais. Et avec lui, on est en train de créer une association. C'est un peu c'est pour créer un lien entre... ça va s'appeler Solidarité Guyane-Kanaky. Et c'est pour créer des liens directs entre les artistes, que ce soit musiciens, théâtre, plasticiens, calédoniens. Et les artistes guyanais. C'est ça sur mon projet sur le long terme.
0: Alors, pour finir complètement, on va finir, mais est-ce que tu as un contact à donner éventuellement aux artistes qui souhaiteraient prendre contact avec toi ou à l'association que tu parles
1: Pour l'instant, c'est là, j'en parle parce que voilà, c'est important d'en parler, mais dès que tout sera OP, fixé et tout ça, je contacterai les gens.
0: D'accord.
1: Oui,
0: alors, si tu veux bien, Laurence, pour sortir, je vais demander si tu as un message à faire passer à tous ceux qui nous écoutent. Comme il est de tradition dans notre rubrique, le micro est ouvert si tu veux passer ton message.
1: Déjà, je voulais dire bonjour à toute la Kanaky et dire qu'on est ensemble, quoi. On est ensemble. Bisous à ma famille, à tout haut, là où ils se reconnaîtront. Et à la jeunesse... Courage. Courage, on est ensemble, quoi. Il ne faut pas lâcher l'affaire. Voilà.
0: Merci Laurence. Et puis peut-être on va rappeler les dates du spectacle Barrage. Ce sont les 28, 29, 30 et 31 mai prochains à la salle Cicia du Centre culturel de Chibaou.
1: C'est ça.
0: Donc vous êtes cordialement invités et n'hésitez pas à prendre contact.
1: Oui.
0: Merci Laurence d'avoir été notre invité aujourd'hui.
1: Olé, merci à vous pour l'invitation.
0: Et puis bon courage pour la suite en tant que comédienne de Kanak, faut le préciser quand même.
1: Oui.
0: Félicitations pour tout ce que tu as déjà fait dans ton parcours.
1: Olé, merci, c'est pour nous tout ça, c'est pour nous.
0: Merci.
1: Olé.

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9: Excellent après-midi à tous et à toutes. Il est donc 13h36. C'était bien entendu l'émission consacrée aux actualités du mois de mai du département spectacle du Centre culturel Tchibaou. Donc à tous et toutes celles qui n'ont pas eu l'occasion justement de suivre donc cette rubrique du Centre culturel consacrée aux actualités du mois de mai, et bien la rediffusion de cette émission, c'est demain matin après les matinales. Et puis il y a un autre rendez-vous à ne pas manquer également sur les ondes de Tuido Radio cet après-midi. Vous le savez, c'est le rendez-vous de tout le mercredi après-midi sur l'émission Par les jeunes, pour les jeunes, qui vous propose donc cet après-midi à 14h une interview réalisée au lycée Michel Rocard de Pointe-Bout. Le président de l'association des jeunes lycéens, Plantul Emilien, a préparé ses questions et les a posées au proviseur. Nous vous proposons donc de suivre l'interview à partir de 14h et puis à 15h, bien entendu, vous aurez également rendez-vous avec le Journal du Pacifique. En attendant, quelques notes de musique, notamment des nouveautés de cette année 2026. Voici le groupe Yellow avec une chanson qui s'appelle « Le jour du jugement », suivi notamment de T. Joop. Et puis le groupe Gayoulaz.

Eh bien, c'est dernière nouveauté de cette année 2026. Et bien entendu, c'est le groupe Tijo avec une chanson intitulée 3 Bella. Et bien auparavant, c'était Dernier Jugement, donc tiré du nouvel album du groupe de Nod Nengone, le groupe Yellow. 13h48 minutes. Et bien, je vous le disais, tout ça en attendant, bien entendu, l'émission, comme chaque après-midi, l'émission Par les jeunes pour les jeunes qui vous propose donc cet après-midi une interview réalisée au lycée Michel Rocard de Pointe-Boute, le président de l'association des jeunes lycéens, Plantul-Émilien, a préparé ses questions et les a posées donc au proviseur. Nous vous proposons donc de suivre cette interview à partir de 14h, le temps pour nous d'écouter cette fois-ci le groupe Gayoulaz.

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1: Eh bien, vous écoutez Radio Jido, 13h59 minutes. Et oui, c'est l'heure de retrouver l'émission Par les jeunes pour les jeunes qui vous propose donc cet après-midi une interview réalisée au lycée Michel Rocard de Pointe-Bout. Le président de l'association des jeunes lycéens, Plantel-Émilien, a préparé ses questions et les a posées au proviseur. Nous vous proposons donc de suivre cette interview. Une émission donc qui vous est présentée sur les ondes de Jido Radio cet après-midi par Ouma Média en partenariat avec Radio Jido et nous débutons cette émission avec Jeunesse du pays signée du groupe A7JK.

0: Bonjour monsieur le directeur. Donc c'est de la web radio donc du lycée Michel Rocard. Donc on est là pour une interview. On aimerait en tant qu'élève vous poser quelques questions. Comment allez-vous?
1: Bonjour, écoutez, merci de venir jusqu'à moi. Je vais très bien, je vous en remercie et je suis tout ouïe par rapport à vos questions.
2: C'est moi qui vais tenir.
0: Tout d'abord, pouvez-vous nous parler de votre parcours, de ce qui vous a conduit à l'éducation et puis à la direction de ce lycée?
1: Pour tout vous dire, ça fait très très longtemps que je suis dans l'enseignement, puisque ça fait quasiment 40 ans que je suis dans l'enseignement. J'ai occupé un grand nombre de postes qui va de surveillant dans un établissement. J'étais maître d'internat, ce qu'on appelle un assistant d'éducation ou un adjoint d'éducation, hein. Ensuite, j'ai été enseignant, formateur, j'ai enseigné en mathématiques, en économie pendant de nombreuses années. Puis j'ai passé le concours de direction et je suis en fonction de direction depuis presque 30 ans aujourd'hui. J'ai occupé pendant 8 ans un poste d'adjoint et puis depuis 2008, je suis directeur d'établissement. Point bout, c'est mon cinquième établissement en tant que directeur. Voilà, j'ai passé 3-4 ans. Alors, dans le premier établissement dans lequel j'ai travaillé, j'y ai passé 20 ans, hein, tant enseignant que formateur que personnel de direction. Et dans les suivants, j'ai passé 3-4 ans à chaque fois dans les postes de direction parce que bouger fait partie du jeu. Et puis, en famille, on a aussi des contraintes familiales qui nous amènent à bouger. Et puis, point bout, eh bien, c'est mon dernier établissement. Ou quasiment, et voilà, c'est un choix. On voulait. J'ai travaillé à Wallis et Futuna pendant 4 ans, il y a une dizaine d'années, un peu plus de 10 ans, et on voulait en famille revenir dans le Pacifique. Et voilà, on a eu l'opportunité de venir en Nouvelle-Calédonie. Et pour nous, c'était quelque chose de très intéressant, et nous sommes très heureux d'être ici. Je dis nous, puisque je suis ici avec mon épouse et mon enfant.
0: Merci beaucoup. J'ai entendu dire que vous aviez mené des projets durant votre carrière, que vous avez monté des projets. Quels sont-ils et lequel vous rend le plus fier?
1: Voilà, des projets. De toute façon, quand on est sur des postes de direction, on monte forcément des projets. Alors, on monte des projets de toute nature. Dans un établissement comme le nôtre ou comme les établissements d'enseignement agricole, puisque moi je suis issu du monde agricole, de l'enseignement agricole. Les établissements sont toujours structurés avec de nombreux centres. C'est-à-dire que si on prend l'exemple de Michel Rocard, il y a un lycée à la fois côté vice-rectorat et un lycée, le même lycée mais côté agriculture avec des formations portées par le ministère de l'Agriculture. Mais on a également un centre de formation continue, donc c'est ce qu'on appelle un CFPPA, qui est pour partie basée au nord, pour partie basée au sud, dans lequel on fait de la formation continue. On a également une exploitation agricole. Voilà, donc on retrouve ce type de configuration un peu partout dans les établissements d'enseignement agricole avec plusieurs centres, ce qui veut dire qu'on monte forcément des projets liés aux différents centres. Donc quand on va parler de projets qu'on aurait pu monter, sur les exploitations agricoles, c'est par exemple, dernier en date, c'est on a développé une boutique de vente des produits à la fois du dernier lycée agricole que j'ai dirigé, mais également des produits d'autres exploitations agricoles, d'établissements d'enseignement de toute la France. Voilà, on a mené des gros projets financiers pour à l'attention de la professionnalisation des agriculteurs. Enfin voilà, des projets, c'est le quotidien que de monter des projets. Ici, je suis dans la continuité de ce qui a été fait précédemment, mais pour exemple sur les projets, on est en train de travailler à finaliser la remise à niveau de tout le lycée Michel Rocard, avec les derniers travaux sur les bâtiments LMNOP. On souhaite aussi construire un nouveau bâtiment internat pour remplacer les quelques algécos qui restent. On souhaite également mettre en place un nouveau bâtiment de salle de classe pour également remplacer les algécos. Donc des projets, en fait, c'est le quotidien que de monter des projets. Donc les projets. Alors le dernier en date qui aussi dont je suis très fier, dans mon ancien établissement, on a monté un projet de coopération avec les Seychelles. Et donc on accueille, et ça s'est fait juste au moment, ça s'est finalisé juste au moment où je suis parti de métropole, on accueille des jeunes de 12-13 ans sur les 4 prochaines années. Donc ils sont en immersion totale au lycée agricole d'Aix-Valabre-Marseille. Et leur objectif, c'est de participer à la Coupe du Monde U17 en 2029, qui aura lieu au Qatar ou je ne sais plus où. Mais leur idée, c'était de pouvoir allier scolarité et formation en étant dans un territoire, puisque le territoire autour d'Aix-en-Provence et de Marseille, il y a beaucoup de football et beaucoup de football de haut niveau. Mais c'était de pouvoir se confronter au haut niveau, parce que dans les Seychelles, aux Seychelles, si ils veulent se confronter, ils sont obligés automatiquement de prendre l'avion, de faire des déplacements très très coûteux, etc. Et donc voilà, c'est un projet qu'on a mis quasiment un an à monter. Mais voilà, je me suis beaucoup impliqué sur le sujet, donc je suis fier de ce projet-là. Mais il y en a un certain nombre, voilà. Mais c'est le quotidien encore, c'est notre quotidien que de monter des projets. Et le projet de la radio aujourd'hui, c'en est un, hein. Voilà, on m'a sollicité, vous m'avez sollicité en disant on aurait un projet de web radio. Et voilà, l'écho que j'en ai, c'est un écho très positif. Donc forcément, voilà, je m'associe à la réussite de ce projet.
0: Comme vous l'aviez dit, vous avez passé nombre d'années à travers plusieurs établissements. Mais pour revenir sur le lycée Michel Rocard, si vous deviez le décrire en 3 mots, qu'est-ce que ça serait et pourquoi ces mots ?
1: Alors, qu'est-ce que ça serait ? C'est un établissement qui a du sens au milieu d'un territoire où il a, comment dire, une raison d'être peut-être plus affirmée qu'ailleurs, et parce que il y a des besoins sur le territoire, parce que on essaye d'être au plus près des gens que nous avons à former sur un territoire qui est très long. Donc les distances se mesurent en kilomètres, mais elles se mesurent surtout en temps. Et on voit bien que la position de Michel Rocard, c'est un établissement qui se veut, me semble-t-il, acteur du développement du nord de la Nouvelle-Calédonie, qui a fait preuve d'intelligence dans sa configuration, dans sa constitution, puisque nous avons un cas pas unique, mais quasi unique, de mise en œuvre d'une offre de formation à la fois agricole et éducation nationale à l'intérieur d'une même structure avec une même direction. On parle du lycée Michel Rocard, on ne parle pas de deux lycées, on ne parle pas d'un lycée agricole et d'un lycée de l'éducation nationale. Donc le décrire, c'est un endroit où on travaille la cohésion, où la formation a du sens, où l'esprit d'équipe a du sens. Je donnerai un exemple. Donc les collègues enseignants, les collègues administratifs, entretien, ménage, mais avec un point particulier sur nos collègues adjoints d'éducation et vie scolaire. Je vois qu'on en a beaucoup, hein, puisqu'on a une équipe de 25 adjoints d'éducation plus 3 CPE. Mais quand je vois l'approche qu'ils ont vers les élèves, je trouve cela remarquable. Voilà. Donc des gens très investis. Et donc, si je dois le décrire en quelques mots, c'est cohésion, c'est sens et c'est dynamique de développement d'un territoire qui en a bien besoin.
0: Donc c'est un établissement donc qui a un sens, une raison d'être et qui est acteur aujourd'hui de la province Nord du coup. Au niveau de la formation, quel est son rôle à ce lycée exactement ? En quoi il répond aux besoins du Nord selon...
1: Alors, en quoi il répond aux besoins du Nord ? D'abord, c'est un lycée, c'est un établissement public d'enseignement de Nouvelle-Calédonie. Donc, il est effectivement basé dans le Nord. C'est un souhait, me semble-t-il, et de ce que j'en ai compris, je suis trop récent sur le territoire pour pouvoir me targuer d'une quelconque compréhension fine du sujet. Donc, je n'aurai pas cet irrespect de dire que j'ai tout compris, loin de là. Par contre, ce que je peux dire, c'est que c'est un établissement qui, effectivement, sur le volet agricole, il a du sens puisque c'est quasiment le seul. Alors, il y a bien Doneva qui fait un bout de formation agricole, il y a bien un CAP ou deux sur le sud, mais l'établissement d'enseignement agricole de Nouvelle-Calédonie, il se trouve autour de Michel Rocard. Et le besoin sur le Koné, Pointe-Bout et toute cette zone géographique en termes de lycée d'enseignement général et de lycée professionnel, notamment côté vice-rectorat éducation nationale, a tout son sens. C'est un vrai besoin et donc on le voit bien puisqu'on recrute très largement et on recrute beaucoup puisque notre établissement, je rappelle, hein, il compte quasiment 950 élèves. Sur les 950, on en a un peu plus de 300, entre 330 et 350 qui sont côté enseignement agricole, et on en a un peu plus de 600 qui sont du côté vice-rectorat. Donc tant en formation générale hein, que en formation professionnelle. Donc il a énormément de sens et ça démontre un vrai besoin sur le territoire que de se former. Tout territoire qui veut se développer, le développement, il passe d'abord par l'éducation. Et l'éducation, ça passe par l'enseignement, et d'où le sens d'un établissement comme le nôtre. Donc oui, Michel Rocard, il est prépondérant. Je rappelle qu'il y a 450 internes. Il n'y a pas un établissement, et sur le territoire, qui a autant d'internes. Mais si on prenait le cas de figure des établissements d'enseignement agricole que je connais très bien, sur un même site, 450 internes, ça n'existe pas. Hein. Donc vraiment, Michel Rocard, c'est un sacré outil, quoi. Hein. Donc c'est un magnifique outil. Quand on aura fini la rénovation de l'établissement, c'est un établissement qui est splendide, hein, avec des installations qui sont au top. Bien sûr, on peut toujours améliorer. Il y a beaucoup de choses à améliorer, mais on est quand même dans un outil, dans une configuration qui est top pour pouvoir travailler.
0: Donc le lycée mélange l'instruction, c'est son rôle premier, mais c'est aussi un lieu où les élèves créent du lien social. Au sens de Plantule, donc c'est un lieu qui a beaucoup d'importance pour ce lien social. Donc comment faire cohabiter ces deux composantes qui cohabitent de fait dans un lycée sans que l'une écrase l'autre?
1: Alors, ces deux choses qui se complètent et bien sûr qui ne s'opposent pas. La raison d'être d'un lycée, alors au sens du code rural, hein, mais qui peut se répliquer partout, il y a un certain nombre de missions dans un établissement d'enseignement. La première mission, c'est former. Donc c'est former, alors on forme par toutes les voies, nous ici, on forme en formation initiale scolaire, c'est ce que vous vivez vous et au lycée, on forme aussi en formation continue, j'en parlais au niveau des CFPPA, dans d'autres endroits on forme aussi en formation par apprentissage, et on peut également parfois former en formation ouverte et à distance en téléformation. Mais on a également des missions autour de l'insertion. Insérer, c'est insérer tant au niveau scolaire, c'est insérer au niveau social, donc le lien dont vous parliez, et c'est insérer au niveau professionnel. Donc on a ces missions-là. Et pouvoir insérer socialement, scolairement et de même professionnellement, c'est aussi que les jeunes dans un établissement, ils trouvent du sens à leur formation et qu'on leur apprenne aussi, qu'on mette en place les outils qui leur permettent de s'affirmer en tant que futurs citoyens, en tant que futurs décideurs. Et l'association Plantule, elle participe complètement à cela. Elle a de cela remarquable, cette association des lycéens de Michel Rocard, c'est que elle est complètement pilotée par les élèves, puisque le président de l'association est un élève, le trésorier de l'association est un élève, et le secrétariat de l'association est un élève, et réalisé par un élève. Donc, c'est une association qui est hébergée au sein du lycée, et donc je vous remercie en tant que président de venir me voir régulièrement pour qu'on discute d'un certain nombre de projets, mais encore une fois, vous pilotez cette association, et nous, on est là pour impulser une dynamique positive et vous conforter dans les projets que vous avez. Alors bien sûr, être en capacité de piloter ce genre de structure, c'est aussi bien savoir gérer les projets, savoir gérer le temps scolaire, savoir gérer les budgets. Et vous me posiez la question, comment faire pour que ça cohabite? Eh bien, c'est ce que vous faites. C'est-à-dire que l'association, elle doit fonctionner en cohabitation avec le temps scolaire. C'est-à-dire que, au motif de l'association, je ne peux pas ne pas aller en classe. Voilà. Donc, et c'est ce que vous inculquez aussi à vos camarades en disant, voilà, l'association, elle peut fonctionner, et elle peut fonctionner le soir pour des internes, et elle peut fonctionner entre midi et deux pour tout le monde. Elle peut aussi fonctionner parfois sur des temps d'études. Mais on doit veiller tous ensemble à ce qu'il n'y ait pas de débordement, dans le sens où, eh bien, tiens, je vais, chaque fois que Plantule organise quelque chose, hop, j'y vais. Mais par contre, j'oublie d'aller en classe ou j'oublie de faire mes devoirs, etc. Donc, bien, c'est... Il n'y a pas de confrontation, en mon sens, au contraire, c'est de démontrer que, eh bien, que tout ça, ça a du sens et que ça permet, eh bien, aux jeunes que nous avons de pouvoir grandir en même temps que l'établissement et de pouvoir, eh bien, vous asseoir, vous, à travers votre expérience en tant que président de l'association. Je pense que quand vous aurez fini votre scolarité sur Michel Rocard, ça ressemblera en rien à ce que vous étiez quand vous y êtes rentré. Par tout ce que vous allez avoir appris dans cet établissement, tant scolaire qu'en étant au pilotage de l'association Plantule.
0: Effectivement. Donc vous parliez donc de l'association Plantule. Donc vous décrivez une de ses missions comme étant de faire cohabiter ce temps d'instruction et surtout ce lien social. Est-ce que vous pouvez nous en dire plus sur, selon vous, quel est le rôle de l'association, quel est son objectif au sein d'un lycée comme le lycée Michel Rocard?
1: Alors, le rôle d'une association comme une association Plantule, c'est effectivement de créer du lien entre les élèves. Si on prend l'exemple d'un élève interne, dans cet établissement, une partie significative des internes arrive le dimanche soir et ils repartent le vendredi midi. On ne peut pas imaginer que ces élèves-là ne fassent que cours, études, travail, repas, dodo, cours, études, travail, etc., etc. C'est pas imaginable. Donc il faut effectivement qu'on crée de la vie. Et la vie, elle est aussi créée à travers l'association Plantule. Je remarque que nous avons... J'insiste sur nos collègues adjoints d'éducation, que nous avons des collègues adjoints d'éducation qui participent à l'animation d'activités qui sont réalisées au sein de Plantule. Je pense par exemple au club musique, mais pas que. Je pense à la web radio, voilà, où on a une convention pour mener à bien un projet sur plusieurs semaines. Voilà, donc l'association, elle crée de la vie. Elle crée de la vie, elle crée des activités pour ses adhérents. D'ailleurs, elle crée des activités pour ses adhérents, elle crée des activités pour tout le monde, puisque l'idée, c'est effectivement que les adhérents, puisqu'il n'y a pas obligation d'adhérer, qu'ils soient le plus nombreux possible, parce que ça donne une force de frappe financière aussi à l'association, mais c'est à travers toutes les activités que vous développez. Donc, c'est l'association qui doit être force de proposition. Les membres de l'association qui doivent être force de proposition. Nous, on participe à vos assemblées générales, par exemple, dans lesquelles vous faites un certain nombre de rapports, hein, notamment un rapport d'activité. Mais systématiquement, quand les élèves proposent des choses qui sont réalistes, réalisables, qui se font en sécurité, etc., nous, on est très, très favorables. Nous, ce à quoi on travaille... C'est à avoir des élèves acteurs et non pas des élèves consommateurs. Donc on ne travaille pas à dire ben tiens, voilà ce qu'on peut proposer à l'association, est-ce que l'association est d'accord? Ça n'a pas de sens. Ce qui a du sens, c'est que ce soit vous qui puissiez, eh bien, identifier un certain nombre de besoins et qui puissiez dire, ben tiens, on voudrait monter, mais des clubs tout simples parfois, hein, faire un club musique, faire un club jeu, faire un club danse, j'en sais rien. Tout est imaginable. C'est pour cela qu'on ne donne jamais une liste qui se voudrait exhaustive, parce qu'elle serait un frein à l'originalité. Or, on peut avoir de l'originalité dans ce que l'on propose comme activité dans une association. Une association d'élèves, c'est fait par les élèves, pour les élèves. Voilà. Et nous, adultes, qui sommes en responsabilité, on est là juste pour vous accompagner avec les collègues enseignants, avec toute la communauté éducative. On est là pour vous accompagner, pour vous aider, mais en aucun cas pour faire à votre place.
0: Donc, parmi les ateliers que Plantule propose, il y a la web radio, justement, qui aujourd'hui vous interviewe. Donc, selon vous, cette web radio dans un lycée, quel est son sens, quel est son intérêt? Est-ce qu'elle a un intérêt pour l'établissement, les enseignants ou les élèves?
1: Alors, si cette web radio, à mon sens, n'avait pas d'intérêt, je vais vous répondre par une contraposée. Si, à mon sens, elle n'avait pas d'intérêt, je n'aurais jamais signé la convention. Alors, pas qui nous lie à la web radio, puisque la convention qui lie à la web radio, je rappelle que c'est Plantule qui a signé une convention avec la web radio. Mais moi, je n'aurais jamais signé la convention qui lie l'établissement à Plantule pour justement mettre à disposition des lieux pour animer cette web radio. Bien sûr qu'elle a du sens. Apprendre à s'exprimer, apprendre à communiquer. J'espère que vous ferez une interview de la web radio et de l'animateur de la web radio qui nous fait l'amitié et la gentillesse de vous former à cela et d'animer cela, puisque si j'ai bien compris, nous passerons sur la bande parfois. Donc au contraire, c'est il y a rien de... Alors m'entendre à moi, oui, pourquoi pas, mais c'est pas l'intérêt. L'intérêt, c'est de pouvoir vous entendre à vous, entendre les élèves, écouter ce que vous avez à dire et sur votre vie aller dans l'établissement, sur ce que vous voudriez partager avec d'autres qui ne sont pas dans cet établissement pour, j'espère, leur vanter tout ce qu'il y a de bien, tout ce que vous pensez de Michel Rocard et comment vous êtes bien dans cet établissement. En tout cas, moi, j'y suis bien. Ça fait pas longtemps que j'y suis, mais j'y suis très bien dans cet établissement.
0: D'accord. Donc, tout à l'heure, vous parliez du personnel de l'établissement. Donc, la semaine dernière, il y a une journée cohésion qui s'est organisée. Qu'est-ce qui vous a motivé à mettre en place cette journée?
1: Alors, ce qui m'a motivé, c'est plusieurs choses. D'abord, une journée cohésion a été organisée en fin d'année dernière, en fin d'année 2025. Les retours, je n'étais pas là puisque moi je suis arrivé début février 2026. Mais les retours que j'ai pu en avoir d'un certain nombre de collègues, c'est que ça a été une très belle journée. Qui a plu à pas mal de collègues. Et avec parfois juste quelques regrets de dire, eh bien, une journée cohésion en fin d'année, ça a peut-être moins de sens qu'une journée cohésion en début d'année. Donc ce qui m'a motivé, c'est effectivement de pouvoir avoir un temps fort où les collègues puissent se rencontrer. C'était sous un volet sympathique, ludique, mais c'était se découvrir parce qu'on se croise. On se croise beaucoup, on ne se connaît pas, et surtout inter-service, hein. Il y a des services qu'on ne connaît pas du tout, des personnels qu'on ne connaît pas du tout et qu'on ne voit pas. Alors moi j'en vois pas mal parce que forcément, en étant le directeur de l'établissement, je croise du monde, mais j'ai d'autres collègues dans d'autres services qui ne voient pas qui est qui. Et, alors c'est pas du 100%, on n'a pas du coup découvert tout le monde, mais au moins on a brassé des gens et on a pu créer du lien, créer du sens entre nos collègues. C'est bien de se voir sous un autre jour, sous un jour plus sympa, que chacun dans son service, dans son périmètre, sans en bouger. Un établissement comme Michel Rocard, c'est un établissement, si on prend tout de bout en bout, on a quasiment 200 personnes qui travaillent ici, c'est énorme, hein. Avec des services divers et variés, des personnels, qui ont des horaires très différents, qui sont dans des services très différents. Donc la cohésion, ça a énormément de sens. Apprendre à se connaître, hein. Apprendre à se découvrir et puis se voir sous un autre jour, un jour sympa, et non pas en courant, parce que souvent quand on est dans le quotidien, eh bien on passe d'une chose à l'autre et on a très rarement le temps de pouvoir discuter. On a partagé le repas ensemble, on a fait un certain nombre de choses. Donc moi je suis très satisfait de cette journée, hein. Je crois savoir qu'un nombre significatif de collègues l'est aussi. Forcément c'est quelque chose que nous reproduirons et à la fin de l'année scolaire, pour clôturer une année complète, mais on recommencera systématiquement tous les ans une journée de cohésion en début d'année scolaire pour justement créer du lien entre nos collègues.
0: D'accord. Donc, ça fait un certain temps, comme vous disiez au début, que vous êtes dans le système éducatif français. Un système qui est de plus en plus remis en question. Alors, je pense qu'il est remis en question depuis tout le temps par la jeunesse, qui parfois ne comprend pas bien sa place dans ce système. À l'ère de l'IA, à l'ère de toutes ces nouvelles avancées, si vous pouviez changer une seule chose dans ce système, qu'est-ce que vous changerez? Qu'est-ce que vous trouvez qui est dépassé?
1: Moi? Non, franchement, oui, certainement. Alors là, vous me posez une colle parce que c'est une question à laquelle je peux pas répondre. Je peux pas répondre comme ça sans réflexion. De tout temps, il y a des choses qui sont dépassées. On essaye, on fait évoluer, on avance, on fait des marches arrière parce qu'on s'aperçoit que ce qu'on a testé, ça ne fonctionne pas. Ce qui est absurde, c'est de ne pas remettre en question ce qui ne fonctionne pas. Voilà. On a le droit à l'erreur, on a le droit de tester des choses, mais quand on s'aperçoit que ça ne fonctionne pas, il faut à tout prix revenir à l'arrière. Je vous donnerai un exemple, c'est la méthode globale d'écriture, qui a été une catastrophe, et on a mis du temps à revenir, qui a été une catastrophe dans l'apprentissage de la lecture et de l'écriture, hein, puisqu'on allait du mot vers la lettre et pas le contraire. Hein. Bon, ça a été testé il y a quelques années de cela. On est revenu en arrière, mais on a mis du temps. Donc ça a été quelque chose de compliqué, mais ça ne nous concerne pas au lycée. Enfin, on en a les contre-coups, mais c'est surtout au niveau de l'école primaire que ça a eu des effets très compliqués dans les apprentissages. Ceci étant, vous me parlez de l'ère de l'intelligence artificielle, de tout un tas de choses. Moi, je rappelle juste que à l'époque où j'enseignais, j'ai enseigné notamment dans des formations supérieures où les jeunes exprimaient, notamment quand j'étais sur de l'économie, hein, où les jeunes exprimaient leur désaccord complet avec les modèles économiques qui étaient enseignés. J'ai rien contre le fait qu'on soit pas d'accord avec les modèles. Ce qui me dérange, c'est qu'on puisse critiquer quelque chose qu'on ne connaît pas. Donc ce que je disais aux jeunes, c'est justement profiter de mes cours pour apprendre des choses, pour pouvoir les critiquer. Mais vous allez pouvoir critiquer quelque chose que vous connaissez et non pas quelque chose que vous ne connaissez pas. Et quand on critique quelque chose qu'on ne connaît pas, on est coincé tout de suite et le raisonnement, il ne tient pas. L'intelligence artificielle, ça doit pouvoir permettre de faire un certain nombre de choses de manière plus simple, plus rapide, etc. Mais en même temps, ça nécessite encore plus de formation, de culture, de connaissances, parce que sinon, ce que va nous pondre l'intelligence artificielle, on le prendra pour argent comptant. Et c'est une grande menace sur nos démocraties, sur nos raisonnements, etc. Parce que il faut surtout pas prendre argent comptant ce que peut nous sortir une machine. Il faut avoir de la jugeote pour pouvoir, analyser est-ce que ça paraît crédible ou pas. Que ça nous reformule un texte, parce que voilà, pourquoi pas. Mais que ça soit les idées de l'intelligence artificielle qui soient dedans, là c'est beaucoup plus grave. Que ça reformule parce qu'on l'a écrit, on a peut-être pas très très bien écrit, pourquoi pas. Mais les idées, ça doit être les vôtres et non pas celles de l'intelligence artificielle. Voilà, pour l'exemple de l'intelligence artificielle. Mais après, eh bien, le temps, il avance. Et les choses, elles avancent. Et puis c'est vrai qu'on a toujours des doutes. Hein, pour exemple, hein, au tout début de la mise en place des éclairages dans les villes. Alors je vous parle de ça, c'était début du 20e siècle, les débuts des années 1900, voire fin des années 1800, où on avait de l'éclairage avec des becs de gaz. D'accord ? Eh bien, il y a beaucoup de villes qui avaient hésité à mettre ça en place parce que c'était un poison, parce que ça pouvait exploser, parce que... Mais voilà, et puis il y a eu une différence d'évolution entre ceux qui ont franchi le pas et d'autres qui disaient il faut surtout pas le faire. Donc c'est le sens de l'histoire. C'est le sens de l'histoire, et d'imaginer juste que le sens de l'histoire, il suffit de décréter pour ne pas aller dans le sens de l'histoire. Non, il faut former, il faut faire en sorte que les gens soient capables de différencier, d'avoir la jugeote nécessaire, d'avoir l'analyse nécessaire. Donc ça demande encore plus de formation que juste interdire. Voilà. Donc c'est une réponse longue par rapport à une question qui était simple. Qu'est-ce que j'enlèverais? Ben j'enlèverais pas grand-chose. Hein, c'est le sens de l'histoire. Donc je peux regretter des choses. Hein, je peux regretter l'utilisation du téléphone portable à tout va qui pose vraiment de gros problèmes de concentration, d'addiction. Voilà. Mais voilà. On voit bien que ici ou là on est en train d'essayer de développer des pistes d'interdiction ou d'évolution, mais que c'est pas aussi simple que ça, parce que si c'était simple, il y a très longtemps qu'on aurait pondu un texte ou une loi pour ou interdire le téléphone ou voilà. Nous on a des éléments dans notre règlement intérieur qui sont pas forcément toujours respectés. Donc voilà. Donc j'ai pas grand chose à enlever, j'ai des choses à regretter, mais j'ai pas grand chose à enlever, c'est le sens encore une fois de l'histoire.
0: D'accord. Pour terminer, pour dernière question, c'est qu'est-ce que vous aimeriez que vos élèves retiennent de vous dans 10, 20 ans? Qu'est-ce que vous voudriez leur inspirer?
1: Alors, leur inspirer, j'aurais pas la prétention d'inspirer quoi que ce soit aux élèves. Je voudrais juste que, c'est surtout par rapport à Michel Rocard, moi, ce que je souhaite qu'il garde un bon souvenir de Michel Rocard, un souvenir fort, mais je sais que c'est un établissement qui a ouvert dans les années entre 92 et 94, qu'il a plus de 30 ans d'existence, qu'il commence à avoir effectivement un certain nombre d'anciens élèves qui sont passés par ici, qui chaque fois que j'en croise, les remarques sont toujours très positives sur l'établissement. Moi, je veux juste que les gens, gardent un bon souvenir de cet établissement parce que ici seront faits des amitiés fortes. Parce que c'est un temps, quand on est au lycée, quand on arrive en seconde, on est dans une transition, on est en plein milieu de la puberté, on est dans une transition entre l'enfance, l'adolescence et l'âge adulte. Et donc, il se soit fait des amitiés fortes, qu'ils aient appris des choses, qu'ils aient avec le recul apprécié tout l'investissement des enseignants qu'ils ont en face d'eux, parce que les enseignants, leur objectif principal, voire unique, c'est de la réussite des jeunes, c'est de faire en sorte, parfois quand on est un peu sévère avec vous, c'est uniquement parce qu'on veut que vous réussissiez. Voilà, c'est d'avoir des souvenirs positifs des enseignants, c'est ne pas oublier les autres personnels, ne pas oublier que vous aviez une vie scolaire très présente, des assistants d'éducation, des adjoints d'éducation, que vous avez des personnels qui se plient en quatre pour faire en sorte que vous mangez bien à la cantine, que même si on voit parfois des insanités sur les réseaux sociaux, la majeure partie des élèves trouvent qu'on mange bien dans cet établissement. Voilà, c'est une exploitation agricole qui se coupe en quatre aussi pour servir une partie de sa production à la cantine. C'est tout ça, que vous en ayez conscience de la chance que vous avez eue de vivre dans un établissement très particulier qui porte aussi cette exploitation agricole, que vous avez la chance d'avoir des produits qui arrivent directement de l'exploitation dans votre assiette. Voilà, c'est moi ce que je souhaite, c'est ça, c'est que vous gardiez un super souvenir de Michel Rocard. Mais j'ai pas de doute, hein, y compris, encore une fois, je vous le disais, j'ai une expérience assez importante, ça c'est l'âge qui fait ça, malheureusement, hein. Enfin malheureusement c'est normal, hein. Moi j'étais plutôt un enseignant sévère, et je peux vous garantir que quand je revois d'anciens élèves à moi, j'en ai rarement qui n'ont pas un petit mot sympa, parce que, en fait, là où il faut pas se tromper, c'est que les élèves, on les aime. Et quand on aime quelqu'un, il le voit, il le sent. Mais ça, c'est comme dans la famille. Et en fait, des années après, on dit oui, mais en fait, ils étaient un peu sévères avec nous parce qu'ils voulaient nous faire réussir. Bon, ce que je voudrais juste, c'est que vous vous souveniez de Michel Rocard en disant, on avait des gens qui nous aimaient et qui ont fait en sorte qu'on puisse réussir. Voilà, ça c'est le... Mais de moi, pas de raison, qui est un souvenir particulier de me concernant.
0: D'accord. Merci beaucoup pour le temps que vous nous avez accordé.
1: Avec grand plaisir. Écoutez, merci d'avoir pensé à moi pour ce premier interview.

Bien, très bonne écoute à l'écoute de Tchido Radio, 14h44. Eh bien, vous avez pu suivre donc l'émission Par les jeunes pour les jeunes, qui vous a proposé donc une interview réalisée au lycée Michel Rocard de Pointe-Bout. Donc, c'était le président de l'association des jeunes lycéens à Plantéau-les-Miliens qui questionnait donc le proviseur de ce lycée, Michel Rocard de Pointe-Bout. Pour ceux et toutes celles qui n'ont pas pu suivre donc cette émission Par les jeunes pour les jeunes, eh bien, je vous rappelle que la rediffusion de cette émission, c'est ce soir à 23h. Un autre rendez-vous dans un petit peu près 15 minutes, notamment 15h. Eh oui, mes chers amis, n'oubliez pas, c'est le rendez-vous consacré à notre journal du Pacifique.

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L'IRENA plaide pour une sortie plus rapide des énergies fossiles, l'électrification de devenant essentielle à la transition énergétique. L'Agence internationale pour les énergies renouvelables, l'IRENA, affirme que la prochaine phase de la transition énergétique mondiale doit se concentrer sur l'électrification, le développement des énergies renouvelables et une transition plus rapide vers un abandon plus rapide des combustibles fossiles, car la montée des tensions géopolitiques et la volatilité des marchés des carburants remodèlent le secteur énergétique mondial. Dans un nouveau rapport publié en parallèle de la présidence brésilienne de la COP30, en amont de la conférence ministérielle de Copenhague sur le climat, l'IRENA avertit que les systèmes énergétiques mondiaux actuels ne sont structurellement pas préparé à atteindre l'objectif climatique de 1,5 degré Celsius. Le rapport intitulé « Transition vers une économie sans énergie fossile », une feuille de route basée sur les énergies renouvelables, l'électrification et l'amélioration du réseau, indique que les objectifs mondiaux visant à tripler la capacité de production d'énergie renouvelable et à doubler les améliorations en matière d'efficacité énergétique d'ici à 2030 reste essentiel, mais ne suffisait plus à eux seuls. Face à la demande croissante d'énergie dans les transports, l'industrie, le bâtiment et la numérisation, l'IRENA affirme que les pays doivent accélérer l'électrification tout en réduisant leur dépendance aux combustibles fossiles. La feuille de route révisée de l'IRENA concernant le réchauffement climatique à 1,5 degré Celsius prévoit que la part de l'électricité dans la consommation énergétique mondiale passera de 23% aujourd'hui à 35% d'ici 2035 et à plus de 50% d'ici 2050, la majeure partie de cette nouvelle demande étant satisfaite par les énergies renouvelables. Dans le même temps, la part des combustibles fossiles dans la consommation énergétique mondiale devrait passer de 80% aujourd'hui à 50% d'ici 2035 et à 20% ou au moins d'ici 2050. Le monde doit s'adapter à une nouvelle réalité énergétique, a déclaré Francesco Lacamera, directeur général de l'IRENA. Au-delà des objectifs de tripler la part des énergies renouvelables et de doubler l'efficacité énergétique, se pose le défi plus vaste de transformer l'ensemble des systèmes énergétiques et de réduire la consommation de combustibles fossiles, tant du côté de l'offre que de la demande. L'électrification et l'abandon progressif des combustibles fossiles sont indissociables et doivent progresser de concert. La caméra déclarait que l'électrification alimentée par des énergies renouvelables renforcerait la sécurité énergétique, réduirait la dépendance aux combustibles fossiles importés et améliorerait la compétitivité économique. La feuille de route révisée de l'IRENA montre clairement que l'électrification par les énergies renouvelables sert de multiples objectifs politiques. Elle contribue à l'atténuation du changement climatique, renforce la sécurité énergétique en accroissant l'indépendance vis-à-vis des combustibles fossiles importés et stimule la compétitivité économique grâce à la création de nouvelles chaînes de valeur industrielle et à l'innovation, a-t-il déclaré. De plus, les énergies renouvelables compétitives en termes de coûts contribuent à maintenir des prix de l'électricité abordables pour les ménages et l'industrie. Le rapport indique que l'électrification est en train de devenir le principal moteur du déclin de l'utilisation des combustibles fossiles dans les principaux secteurs, mais il avertit que les infrastructures mondiales ne suivent pas le même rythme. L'IRENA a indiqué qu'environ 2500 gigawatts de projets éoliennes et solaires étaient actuellement en attente de raccordement au réseau dans le monde entier. L'agence estime que les besoins d'investissement dans les réseaux électriques atteindront 1200 milliards de dollars américains par an, soit plus du double des 500 milliards de dollars américains investis en 2025. Le rapport a également souligné la nécessité d'investissements majeurs dans les chaînes d'approvisionnement en hydrogène, la recharge des véhicules électriques, la rénovation
des bâtiments, l'électrification industrielle et les systèmes de stockage d'énergie. La vitesse à laquelle les énergies fossiles seront progressivement abandonnées dépendra en fin de compte de la rapidité avec laquelle les économies s'électrifieront, a déclaré la caméra. Pour que l'objectif de 1,5 degré Celsius reste atteignable, le monde a besoin d'une orientation mondiale claire. Les données de l'IRENA appuient la mise en place d'un objectif mondial d'électrification pour 2035, complété par des objectifs relatifs au réseau et à la flexibilité de système. L'IRENA a déclaré que cette feuille de route soutiendrait les discussions menant à la COP31 à Antalya en Turquie et aiderait les pays à harmoniser leurs objectifs en matière de climat, de sécurité énergétique et de développement. Les îles Salomon mènent l'appel du Pacifique contre les armes nucléaires à l'ONU. Les îles Salomon ont réaffirmé l'opposition du Pacifique aux armes nucléaires et aux essais nucléaires, rappelant les ravages causés par des décennies d'essais dans la région lors de la dernière conférence d'examen du traité sur la non-prolifération des armes nucléaires, TNP, aux Nations Unies. S'exprimant en nom des parties au traité sur la zone exempte d'armes nucléaires du Pacifique Sud, également connu sous le nom du traité de Rarotonga, le délégué des îles Salomon a décrit l'établissement de ce traité il y a 40 ans comme un moment décisif pour le Pacifique. Elle a évoqué un moment profond où la zone est née de la dévastation causée par des décennies d'essais nucléaires dans notre Pacifique bleu et d'une conviction collective que la richesse et la beauté des terres et des mers du Pacifique doivent être préservées. Les îles Salomon ont déclaré que le Pacifique portait encore les stigmates des essais nucléaires et ont averti que les dangers posés par les armes nucléaires restent bien réels. Les tragédies d'Hiroshima et de Nagasaki ayant démontré les conséquences catastrophiques de l'utilisation des armes nucléaires, tout doit être mis en œuvre pour que ces armes ne soient plus jamais utilisées, a déclaré le délégué. Elle a souligné l'héritage durable auquel sont confrontées les communautés du Pacifique les plus directement touchées par les essais nucléaires et le besoin constant de reconnaissance, d'assistance et de réparation. La déclaration a également réaffirmé l'opposition du Pacifique à toutes les formes d'essais nucléaires. Elle a ensuite réaffirmé notre opposition totale à tout essai nucléaire et réitérer nos appels aux pays restants pour qu'ils signent et ratifient le traité d'interdiction complète des essais nucléaires. Faisant référence à la déclaration de 2025 pour un ancien bleu de paix, les îles Salomon ont déclaré que les nations du Pacifique restaient attachées à l'élimination des armes nucléaires et à la lutte contre la menace qu'elles représentent pour l'humanité. Le délégué a également confirmé que la élaborer une approche régionale pour l'élimination des déchets dangereux, y compris la contamination nucléaire. Parallèlement, la Nouvelle-Zélande a averti que les efforts mondiaux de désarmement s'affaiblissaient et a appelé les puissances nucléaires à faire preuve d'un leadership plus affirmé. Les progrès en matière de désarmement s'érodent et dans certains cas, ils régressent, a déclaré le délégué néo-zélandais. Elle a averti que certains États non dotés d'armes nucléaires commençaient à se demander si ces armes étaient nécessaires à leur propre protection. Nous attendons un leadership plus responsable de la part des États dotés de l'arme nucléaire, a-t-elle déclaré. La Nouvelle-Zélande a déclaré que la mise en œuvre de l'article 6 du TNP, qui engage les États dotés d'armes nucléaires à poursuivre le désarmement, restait une priorité. La mise en œuvre de l'article 6 demeure une priorité centrale pour la Nouvelle-Zélande, a déclaré le délégué. La conférence s'est terminée vendredi sans accord sur un document de consensus, marquant ainsi la troisième conférence d'examen du TNP consécutive à ne pas parvenir à un consensus. Le président de la conférence, Do Hung Viet, a déclaré que malgré des semaines de négociations et de multiples versions révisées, les États membres
n'étaient pas parvenus à surmonter leur divergence. Mon but était de rendre tout le monde également malheureux, a-t-il déclaré. Je pense que nous pouvons tous convenir que j'avais fait des progrès vers cet objectif, a-t-il souligné. Taïwan rejette l'appellation « province de Chine » attribuée à Nauru, affirmant qu'elle ne reflète pas la réalité. Le bureau commercial de Taipei au Fidji a rejeté la qualification de Taïwan comme province de la Chine donnée par le gouvernement de Nauru. La semaine dernière, le gouvernement de Nauru a adressé une directive générale à tous les responsables gouvernementaux et organismes publics tant au niveau national qu'international, leur enjoignant de respecter le principe d'une seule Chine et de s'abstenir d'utiliser toute terminologie, tout symbole, tout drapeau, tout emblème ou toute représentation qui serait incompatible avec ce principe. Toute communication officielle relative à la province chinoise de Taïwan doit être conforme à la position diplomatique du gouvernement de Nauru, stipule la directive. Il a été conseillé aux fonctionnaires de ne pas nouer de relations ou d'accords officiels avec les autorités de la province de Taïwan, ni de participer à un programme financé par la province de Taïwan. Nauru est devenue la première nation après l'élection du président taïwanais Lai Ching-te à transférer donc sa reconnaissance diplomatique de Taïwan à la Chine en janvier 2024. Cependant, le bureau commercial de Taipei à Suva, l'ambassade non officielle de Taïwan au Fidji a rejeté cette description faite par la nation micronésienne. La République de Chine, Taïwan, est une démocratie souveraine et autonome de 23 millions d'habitants et Taïwan possède tous les éléments généralement associés à la qualité d'État en vertu du droit international, notamment une population permanente, un territoire défini, un gouvernement élu et la capacité de mener des relations extérieures, a-t-elle déclaré dans un communiqué à RNZ Pacifique. La République populaire de Chine n'a jamais exercé de souveraineté, de juridiction ni de contrôle administratif sur Taïwan à aucun moment de son histoire. Taïwan rejette donc et n'acceptera aucune caractérisation de Taïwan comme une province d'un autre pays, en l'occurrence la République populaire de Chine. Une telle terminologie ne reflète tout simplement pas la réalité. Le bureau commercial de Taipei a déclaré que l'engagement de Taïwan dans le Pacifique a toujours été guidé par le partenariat, le respect mutuel, la transparence et des valeurs démocratiques partagées. Taïwan estime que l'aide au développement ne devrait jamais être conditionnée par la coercition politique et que les peuples du Pacifique ne devraient pas être empêchés de choisir leurs partenaires internationaux. En tant que membre de la grande famille du Pacifique, Taïwan et les nations insulaires du Pacifique partagent des défis communs, notamment le changement climatique, la résilience face aux catastrophes, le développement durable et la sécurité maritime. Taïwan continuera de travailler avec des partenaires régionaux et internationaux partageant les mêmes valeurs afin de soutenir une région pacifique libre, ouverte, résiliente et prospère, a-t-il ajouté. Taïwan est fermement convaincu que le maintien de la paix et de la stabilité dans le détroit de Taïwan et dans l'intérêt de toute la région Indo-Pacifique. Le dialogue constructif, le respect mutuel et l'opposition à toute coercition unilatérale demeurent des principes essentiels à la préservation de la stabilité régionale, indique le communiqué. Les Fidji adoptent une loi de grande envergure sur l'éducation après près de 60 ans d'efforts. Le Parlement fidjien a adopté le projet de loi sur l'éducation de 2025 qui remplace la loi sur l'éducation de 1966. Le gouvernement affirme que ce nouveau projet de loi constitue la plus grande réforme du système éducatif du pays depuis près de 6 décennies. Dans un communiqué, le gouvernement fidjien a déclaré
déclaré que la nouvelle loi renforce le droit à l'éducation de chaque Fidjien et introduit un cadre juridique moderne couvrant tous les niveaux d'apprentissage de l'éducation préscolaire à l'enseignement supérieur et à l'enseignement et la formation technique et professionnelle EFTP. Le gouvernement a déclaré que les réformes visaient à créer un système éducatif plus moderne, inclusif, responsable et tourné vers l'avenir qui prépare mieux les élèves à la poursuite de leurs études, à l'emploi et puis à la vie dans un monde en évolution rapide. En vertu de la nouvelle loi, un nouveau conseil consultatif de l'éducation sera créé afin de fournir des conseils politiques et de donner aux parties prenantes une voix plus forte dans l'élaboration du système éducatif fidjien. La législation établit également une autorité nationale des programmes et de l'évaluation chargée de superviser l'élaboration des programmes, les normes d'évaluation et la recherche en éducation. Le gouvernement a déclaré que cette autorité contribuerait à garantir que les élèves acquièrent des compétences pertinentes pour le monde d'aujourd'hui et les marchés du travail de demain. Les enseignants devraient également constater des changements importants. L'autorité d'enregistrement des enseignants des Fidji se voyant attribuer des pouvoirs élargis pour renforcer les normes professionnelles, l'éthique et le développement professionnel continue. Le gouvernement a déclaré que les élèves handicapés et ceux ayant des besoins d'apprentissage divers bénéficieraient de dispositions renforcées en matière d'éducation spécialisée et inclusive. Le projet de loi met également davantage l'accent sur le bien-être des élèves, notamment renforçant les services de conseil, les mesures de protection de l'enfance et en créant des environnements scolaires plus sûrs. Les écoles et les établissements d'enseignement seront également soumis à des exigences plus strictes en matière de gouvernance, de responsabilité, de gestion financière et de transparence. Selon le gouvernement, ces réformes visent à aligner le système éducatif fidjien sur les priorités nationales de développement et les engagements internationaux, notamment l'objectif de développement durable numéro 4 relatif à une éducation de qualité. Le ministère de l'Éducation va maintenant passer à la phase de mise en œuvre qui comprendra des programmes de sensibilisation du public, l'élaboration de réglementations, le renforcement institutionnel et des consultations avec les acteurs du secteur de l'éducation afin de soutenir la transition vers le nouveau système. Les îles Cook déclarent la fin de l'épidémie de dengue après plus d'un an. Les îles Cook ont officiellement retrouvé leur statut de zone exempte de dengue après 26 jours sans aucun cas enregistré, annoncé lundi le ministère de la Santé. Le secrétaire à la Santé, Bob Williams, a confirmé que les îles Cook ont été déclarées exemptes de dengue le 25 mai 2026 suite au dernier cas positif de dengue enregistré le 28 avril 2026. Le ministère a déclaré que la période de 26 jours représentait un peu plus de deux périodes d'incubation sans aucun cas signalé, ce qui répond à la norme internationale pour déclarer l'épidémie éliminée et permettre aux îles Cook de retrouver leur statut exempt de dengue. Cette annonce intervient un plus d'un an après la première déclaration de l'épidémie le 22 mai 2025 et le lancement de l'opération en Namu 25. Te Maraeora a déclaré que la surveillance s'est poursuivie après la fin de l'opération Namu 26 le 24 avril 2026 lorsque l'épidémie a été maîtrisée. Du 29 avril au 24 mai 2026, aucun cas n'a été recensé, indique le communiqué. La ministre de la Santé, Vaine Tutai Rose Toki Brown, le gouvernement des îles Cook et Te Maraeora ont remercié notamment les communautés, les agences gouvernementales et les partenaires pour leur rôle dans la maîtrise de l'épidémie. Le communiqué a adressé ses félicitations et ses remerciements au peuple des îles Cook, aux membres des
Parlement, à tous les ministères et agences gouvernementaux, au gouvernement des îles Pas et Noix, aux ONG, aux organisations du secteur privé, à l'industrie du tourisme et en particulier à tous les Puna de Rarotonga, à Itutaki, à Tiou, à Maoki et Mongaya Te Maraiora, a également tenu à remercier la Croix-Rouge des îles Cook, Tourisme Cook Island, le ministère de l'Agriculture, Infrastructure Cook Island, Environnement Service, Emergency Management Cook Island, le Bureau du Commissaire, la Fonction Publique et le ministère des Finances pour leur soutien. Le ministère a déclaré que le succès du pays s'est reflété l'esprit de coopération des îles Cook qui, en tant que peuple et nation unie, nous a permis de retrouver avec succès notre statut d'île Cook exempte de dengue. Les autorités sanitaires ont également salué le travail de l'équipe de gestion des incidents activée le 23 avril 2025. Après une année d'efforts et d'engagement avec un objectif clair de maîtriser et d'éliminer l'épidémie, c'est le résultat collectif que nous célébrons aujourd'hui, indique le communiqué. Les îles Cook ont enregistré un total de 1251 cas de dengue pendant l'épidémie, dont 1250 guérisons et un décès lié à la dengue. Te Maraiora a déclaré que la surveillance se poursuivrait et a exhorté le public à veiller à ce que les maisons, les commerces, les terrains vagues soient exemptes de zones de reproduction des moustiques. Le programme Tutaka habituel pour le reste de l'année viendra compléter le processus de suivi de notre statut indemne de dengue, indique le communiqué et qui met fin à ce journal du Pacifique. Prochain rendez-vous, c'est demain à la même heure, tout en vous souhaitant de passer quand même une excellente fin de journée à l'écoute de Tido.

Wouh! Eh bien, on se quitte, mes chers amis. Et oui, on se quitte jusqu'à 15h30. Vous aurez donc à cette même place, Hélène. Je vous souhaite à tous et à toutes eh bien, une excellente fin de journée. Et puis, bien entendu, on se retrouve demain à partir de 13h.

Voici les grands titres. La FSIL, entrepreneuriat calédonien, sera officiellement présentée ce soir à l'auditorium de la Chambre de commerce et d'industrie à Nouméa lors d'une soirée organisée autour de la caravane de l'entrepreneuriat. L'équipe professionnelle de la filière vanille a organisé une réunion d'information ce matin pour mieux informer les planteurs de vanille sur les nouveautés de cette année. Et enfin, santé dans le monde, le chef de l'OMS pour le Pacifique promue la révolution numérique de santé dans les pays insulaires.

À l'instant, c'était les titres de Gabriela Oassaoumi pour le journal du soir. On se donne rendez-vous à 16h30 avec Gabriela Oassaoumi pour le développement de ces titres.

Bonjour Kanakish, bonjour mon beau pays et bonjour à tous sur la meilleure des fréquences. Comme toujours, comme d'habitude, c'est Hélène qui vient de vous rejoindre pour vous accompagner en cette fin de journée sur Jido Radio. Alors j'espère que vous vous portez bien en ce troisième jour de la semaine, ce mercredi 27 mai. Alors aujourd'hui, nous fêtons les Augustins, mais aussi les Gustines, les Hilbert, Hildebert et Hildevert. Belle fête à vous, aussi aux natifs de ce jour, de ce beau jour ensoleillé. On vous souhaite un bel anniversaire, longue vie, et profitez bien de votre jour.

Je vous annonce un peu le déroulé pour cette fin de journée sur la fréquence. À 15h45, donc prochainement, le prochain rendez-vous, ce sera avec la Voix des Jeunes et l'écho de la nature aujourd'hui. Avec la Voix des Jeunes, on parlera des 1000 pattes. Pour la suite, c'est à 16h, on s'envole pour le pays Anjara avec la chronique en langue préparée en sicheux, en langue sicheux. Alors pour la chronique en langue du jour, on parlera de la sécheresse. N'oubliez pas, nous sommes toujours sur le thème de l'environnement. On parlera de la sécheresse, les avantages et les inconvénients. À 16h30, on retrouve le point en information préparé par Gabriela Oassaoumier. J'ai sauté un rendez-vous. À 17h05, on ouvre le canal information avec le radioservice, la lecture des avis de décès et celle des communiqués. J'ai rien sauté du tout, j'ai sauté une heure là. Donc je reprends, on était à 16h. À 16h30 ensuite, on va retrouver Gabriela Oassaoumier avec le journal du soir. Et vous savez quoi? On va s'accompagner tranquillement tout au long de la journée. Allez, c'est parti, on écoute un titre. Et juste après, on se retrouve avec la Voix des Jeunes et l'écho de la nature. Et aujourd'hui, nous parlerons des 1000 pattes. Allez, on repart avec Lucky Dubé, le titre Celebrate Life. Et vous êtes bien sur Jido.

0: 15h45 sur nos ondes. On va retrouver chez La Voix des Jeunes avec notre rendez-vous autour de l'écho de la nature. Aujourd'hui, on parle des mille pattes. Belle écoute.
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2: Ouais, trop net.
3: Arike, moi c'est Pierre, et aujourd'hui je vais te parler d'un drôle de petit habitant du potager, le mille-pattes. Tu en as sûrement déjà vu un, ce petit animal tout long avec plein de pattes. Le mille-pattes aime vivre caché, sous les feuilles mortes, les pierres ou les morceaux de bois, là où il fait frais et humide. Mais attention, tous les mille-pattes ne se ressemblent pas. Certains mangent les feuilles mortes et les morceaux de plantes, d'autres chassent de petits insectes nuisibles. Dans le potager, ceux qui mangent les déchets de la plante sont très utiles. Ils aident à décomposer les restes de la nature. Grâce à eux, les feuilles et les racines mortes deviennent une terre riche et pleine de nutriments pour les plantes. C'est un peu comme s'ils faisaient le ménage dans le jardin. En transformant les déchets, ils nourrissent le sol et le rendent vivant. Et un sol vivant, c'est un sol qui respire, qui garde mieux l'eau et où les légumes peuvent bien pousser. Les chercheurs disent que les mille-pattes font partie des ingénieurs du sol, tout comme les vers de terre. Ils creusent des petits tunnels qui aèrent la terre et permettent à l'eau et à l'air de mieux circuler. Alors, la prochaine fois que tu verras un mille-pattes dans ton potager, ne lui fais pas peur. C'est un allié précieux pour la nature. Il travaille en silence pour recycler les déchets et garder ton sol en bonne santé. Prends un moment pour observer la nature. Même les plus petits habitants ont un grand rôle à jouer.
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2: Ouais, trop net.
0: Honnête, merci chez La Voix des Jeunes pour ce rappel aussi. 15h48 sur nos ondes, nous on va poursuivre dans notre programmation. À 16h, on s'envole pour le pays Ange. Et pour le pays Ange, on se retrouvera en langue siche, comme je vous l'avais dit juste avant. Nous on va continuer en musique, on repart avec Ailey, juste nous.

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1: Retrouvons tout de suite la chronique en langue siche pour l'émission Renfich ou Vahara, préparée par l'Académie des langues Kanak. Pour cette chronique en langue siche, nous poursuivrons avec le thème de l'environnement et nous parlerons de la sécheresse, les avantages et les inconvénients. Belle écoute à tous.

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1: Hey, boyoabe, erikemba neu, kambani ngeme peyarive yaneve, komama nakove. Bonjour à tous, chers auditeurs et auditrices de Radio Dido, et bienvenue dans votre émission intitulée en langue Siche, Khofi Uvar Khala, qui veut dire partager l'âme ou l'esprit avec tout le monde, en l'occurrence ici la langue. Cette semaine, nous avons débuté lundi par une chronique sur l'environnement autour de la maison, en langue Siche. Et mardi, nous avons vu les animaux et les plantes nuisibles à l'environnement, en langue Siche. Et aujourd'hui, direction Moindou, dans le district de Moindou, avec Monsieur Sanon Jean-Pierre Capeta, qui nous parle de l'environnement et du changement climatique dans nos tribus, en langue Siche. Nous l'écoutons.
2: Karaharuhona ina pare garana se afimana ina khona ya da ne arawa mara bana ngolo imuna ina khona ya ne da harumuni mara karano hami hona nu ne hier on a parlé de l'environnement, du temps, de toutes les nouvelles bêtes qui sont arrivées et surtout ce qui nous arrive actuellement, le changement climatique avec tout ce qui y va avec. 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Aujourd'hui on va parler un peu de la tribu, de nos tribus. Avant dans la tribu on avait les chevaux qui mangeaient l'herbe, c'était toujours propre, c'était toujours net. Maintenant, il y a de moins en moins de chevaux, puis on a commencé à avoir ce qu'on appelle la débroussailleuse. Ça m'a nous conduit dans des figurants moins connus moins. Dans des nuharuruni, grachonneruni, mais des nuharuruni. Dans mon union, dans les wagnons. Quand on met du rouge dans signe une, na, toi mon union, na, toi mira sensitive. À mon union, graphiquement, on n'en capa. Avant, nos vieux, ils avaient des cases partout à la tribu. C'était joli, c'était bien. La case, on peut faire le feu dedans. C'est tempéré. Quand il fait chaud, il fait frais dans la case. Quand il fait frais, on fait le feu dans la case, c'est bon. Maintenant, on n'a plus de champ de paille, on n'a plus beaucoup de paille, parce qu'à force de mettre le feu dedans, il y a la paille, il y a les sensitives qui poussent avec la paille. Maintenant, on a choisi la solution de facilité, on fait les maisons avec les tôles. Quand il fait chaud, il fait bien chaud dans la maison, quand il fait froid, il fait bien froid dans la maison, et quand il y a l'humidité, on prend l'eau dans la figure dans la maison. Je parle de ça, mais c'est mon cas ici à la maison. Parce que quand il fait froid, je prends des gouttes de condensation sur la figure. Et quand il fait bien chaud, il fait bien chaud dans la maison, je suis obligé de dormir avec tout ouvert. Je veux me faire une case, je veux me faire une ou deux cases, comme ça je vais pouvoir rester tranquille dedans. Avant, il y avait des chevaux à la tribu, comme j'ai dit. Maintenant, il n'y a plus de chevaux, il n'y a plus beaucoup de chevaux. Maintenant, on utilise des voitures. Et les voitures, ça fait quoi? Maintenant, dans les tribus, on trouve des carcasses de voitures partout qui amènent les rats, qui amènent les souris, qui amènent les mille pattes. 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J'aime pas trop, je dis ça, mais voilà, il y a toutes les carcasses de voitures qui traînent partout. Et ben ici aussi à la maison, si c'est pareil, j'ai les carcasses de voitures aussi. Mais je dis, on devrait bien faire, on devrait cacher les carcasses dans un endroit qui est un peu loin, pas devant. Chaque fois qu'on arrive à la tribu, la première chose qu'on voit, c'est les carcasses de voitures qui sont là. Mais bon, c'est vrai, à chaque fois, il y a toutes les cousins, les frangins qui viennent chercher des pièces pour leur voiture. Et c'est toujours pareil, on dépose là où c'est plus facile pour nous proposer. On n'a pas les engins de levage pour aller cacher derrière. On devrait bien faire pour nos tribus de manière à ce que quand les gens ils arrivent, les gens de l'extérieur, pas forcément les touristes, mais les gens qui viennent d'une autre tribu ou de partout, quand ils arrivent à la tribu, ils trouvent que c'est joli la tribu. On plante des arbres, on plante des fleurs, on plante des arbres fruitiers, on plante des cocotiers, et les gens qui arrivent de loin, ils trouvent que c'est joli. La première chose qu'on voit quand on arrive, c'est les carcasses de voitures, des fois. Il faut qu'on regarde toutes les petites choses qui sont autour de nous. Moi, ici, je parle des roussettes. Quand c'est la saison des fleurs de Niaouli, c'est plein de roussettes partout. Mais cette année, il n'y avait pas de roussettes. Il n'y a rien, pas de roussettes. Pourtant, c'était blanc de fleurs de Niaouli, mais là, pas une roussette. Les autres années, mais il y a deux ou trois par pied de Niaouli, ça couine de partout, mais là, cette année, il n'y a rien. Ça a eu de mal à l'honneur de ça, qui est un peu de l'honneur. Les autres années, j'ai du mal à dormir parce que les roussettes, ils sont dans les niaoulis qui sont autour de la maison. Cette année, j'ai pas entendu une seule roussette. J'ai pu ronfler tranquillement. Faut pas qu'on attende qu'il y a plus de bêtes pour réagir. Il faut qu'on regarde avant. Il faut qu'on se calme avant. Il y a des endroits, les cerfs, ils sont dégénérés. Ils sont pas gros comme certains endroits. Ici, les cerfs, ils sont encore très gros. C'est parce que il y a beaucoup d'herbes et ils sont pas nombreux. Il y a des endroits où il y a beaucoup de cerfs, ils sont trop petits, ils sont pas bien développés. Avant, on allait à la chasse, quand on tuait un, on faisait la battue, quand on tuait un, c'était la fête. On partageait à tout le monde. Maintenant, avec l'avènement du projecteur, ben, on tue 2, 3, 4, 5 dans la soirée. Quand on écoute nos anciens, là, quand ils racontent leurs exploits, quand ils vont à la rivière, à la pêche à la crevette, aux anguilles, ils vont à la mer avec la sagaille, en rien de temps, ils remplissaient des sacs. C'est les premiers à nous dire qu'il n'y a plus rien maintenant. C'est plus comme avant. On a congélateur, on a frigidaire, on a saumane de onare inogra bevede me gra de shekhonyam gra confier nous. Quand on raconte des histoires, nos enfants ils croient qu'on leur raconte des histoires. Ils grandissent dans le monde où il y a pas beaucoup de bêtes, donc quand on leur dit qu'il y a beaucoup avant, ils nous croient pas parce qu'ils se disent les anciens nous racontent des histoires. Avant, quand on tuait une bête, ben on partageait, on faisait des rôtis, on partageait à tout le monde. Maintenant, avec les frigidaires, les congélateurs, ben on dirait qu'on devient de plus en plus avare, on pense qu'à nous. Il n'y a plus de partage, chacun pour soi. Les Français ne gardent moins ni, si car acheter oui. Voilà de Elena Grade, nous tivons à voir une chaboya de Malaisie la horde, on de Boron Honoa, on du Amni, on du chaboy. Voilà de Elena, nous fumons une Honoa, on du Nyon Kwe. Il a un ami ouin, il a un ami là, nous sommes moi. Nogra et Makava. Ce qui nous fait du mal, c'est l'argent. L'argent, l'alcool et le tabac. Dans les tribus maintenant, on trouve même des gens qui boivent ce qu'on appelle le kava. Mais la bière, il y a beaucoup, beaucoup, beaucoup de gens qui boivent la bière, qui jettent les boîtes sur la route, c'est malheureux. Tout ce que je vous dis là, c'est pareil ici à la maison. On est tous pareils, on est un. On ne parle pas la même langue, mais on a les mêmes façons de penser. Oui, kuto arhum boamre ne, kranti gramuni evelu. Evelu gra arhum novo boamre ino kranti nio, krade bolouya haruni. Si agrowa kranti gramuni evelu. Voilà, je suis arrivé au terme des 10 minutes du thème. Demain, on va continuer la même chose. On va développer un peu plus sur des petits sujets de la maison.
1: Merci à tous pour votre écoute. On se retrouve demain pour une nouvelle chronique en langue siche sur le thème de l'environnement avec M. Sanon Jean-Pierre Capeta. Restez à l'écoute et suivez-nous sur notre page Facebook ou YouTube. 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
3: À l'instant, c'était la chronique en langue en pays Anjara, en langue Siche. Merci à l'intervenant pour le message. Un fort message pour ce temps, car c'est un problème que traverse notre temps, l'ère de notre temps. Ça m'a fait penser à un titre, Tchada, que l'on va écouter tout de suite, le titre Humanité. Belle écoute.

0: 16h20 sur nos ondes. Avant de retrouver le point météo avec les bulletins émis par Météo France, une petite pépite spéciale fête des mères, c'est du 27 au 30 mai. La table du mercredi du côté de Emma organise un marché dans toute la tribu de Emma, spéciale fête des mères. Comme je l'ai dit, c'est 4 jours de marché, donc d'aujourd'hui, de ce mercredi 27 mai jusqu'au samedi 30 mai. Faites le tour de la tribu de Emma et allez découvrir tous les marchés et soutenir les producteurs locaux. Vous trouverez des plantes locales pour tous les goûts, des produits vivriers, frais du pays, des idées cadeaux pour faire plaisir à maman, des paniers de produits vivriers et tout ça, c'est spécial fête des mères. Nous, on va continuer avec les quelques bulletins météo établis par Météo France.
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Voici le bulletin émis en ce jour à 15h59, heure locale. Vigilance jaune avec une forte houle sur l'île des Pins pour une houle de sud-est de 3 mètres dans la nuit de mercredi à jeudi. Voyons, cette nuit le ciel devient étoilé sur l'ouest et la pointe nord, mais reste plus nuageux ailleurs avec de petites averses, en particulier sur l'extrême sud à la fin. Peu de vent sur l'ouest, ailleurs il faiblit de secteur est entre 5 et 10 nœuds. Encore 15 à 20 nœuds sur Marie et l'extrême sud. Les températures minimales sont en hausse de 17 à 22 degrés. Et bien voilà tout ce que l'on peut dire concernant les quelques prévisions météo émises par Météo France. Nous on va continuer et poursuivre en musique. Pour la suite, c'est en information. À 16h30, c'est Gabriela Wassaoumier que l'on aura pour les éditions du soir. En attendant, on repart en Zouk Kampa, Massage et le titre Chache l'amour. Belle écoute.

0: Joy doit filer et le titre Youn Poulot. Il est 16h30, c'est l'heure de retrouver notre point en information, c'est Gabriela Wassaoumi qui l'a préparé. On retrouve tout de suite les éditions du soir. Belle écoute à tous.
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2: Le journal. Bonjour Kanaki et bienvenue dans notre journal. Focus sur une nouvelle formation dédiée aux jeunes porteurs des projets en Nouvelle-Calédonie. Le vice-rectorat et le lycée Jules Garnier lancent la FCIL, Entrepreneuriat Calédonien. Une formation post-bac pensée pour accompagner les futurs entrepreneurs du territoire. Un dispositif inédit qui sera présenté officiellement à 18h lors de la soirée de lancement du commun entrepreneuriat. Jeunesse ce soir à la CCI de Nouméa. Portée par le lycée Jules Garnier, cette initiative a pour objectif d'accompagner les jeunes Calédoniens dans leur découverte de l'entrepreneuriat, de l'école primaire jusqu'au post-bac. On écoute Julie Micheli, enseignante au lycée Jules Garnier, coordinatrice du Continuum Entrepreneuriat Jeunesse. On l'écoute.
3: Alors, la caravane de l'entrepreneuriat, c'est un projet qui est en rapport avec le parcours entrepreneur que nous avons monté au lycée Jules Garnier, qui est un parcours qui accompagne les élèves de la seconde à la terminale dans une perspective de création d'entreprise. Donc, sur 3 ans, au lycée Jules Garnier, les élèves sont capables, s'ils entrent dans ce parcours, de développer des idées d'entreprise. Donc, ça, c'est vraiment le parcours intégré à Jules Garnier. Et la caravane de l'entrepreneuriat, ce sont ces mêmes élèves, en fait, qui sont allés partager leur expérience du parcours entrepreneur l'année dernière au mois de novembre avec d'autres élèves de la Grande Terre. Donc, ils sont allés dans les collèges, dans les lycées, mais également dans les tribus pour leur expliquer qu'en fait, l'entrepreneuriat, c'était possible pour tout le monde et qu'en fait, il fallait un accompagnement, évidemment, mais que eux, en fait, avaient cet accompagnement au sein du lycée Jules Garnier. Et donc, on a eu envie de partager, en fait, cette volonté de permettre aux jeunes de croire que s'ils ont des idées pour développer le territoire, eh bien c'est possible en suivant en fait évidemment un parcours d'accompagnement à l'entrepreneuriat. Donc ça c'est pour la caravane de l'entrepreneuriat. Et il se trouve que pendant la caravane de l'entrepreneuriat, ce qui s'est passé c'est qu'on a rencontré beaucoup de jeunes, et notamment de jeunes dans les tribus, qui avaient beaucoup d'idées sur des projets qu'ils aimeraient mener, mais qui ne savaient pas vraiment comment faire, hein, et qui sont capables d'identifier en fait des besoins autour d'eux, dans leur commune, dans leur tribu, mais qui en fait ne savent pas trop comment s'y prendre. Et donc à la suite de la caravane de l'entrepreneuriat, on a entendu ces jeunes et on a décidé de monter en plus un autre programme au lycée Jules Garnier. Donc c'est la formation complémentaire d'initiative locale, la FCIL, Entrepreneuriat Calédonien, qui permet là, à partir du mois de juin, à 15 porteurs de projets, donc entre 25 et 40 ans, de venir chez nous pendant 6 mois pour des formations intensives. Donc c'est 6 mois, 400 heures de formation, avec des enseignants et des professionnels. Et l'objectif vraiment, c'est de prendre leurs projets, les choses auxquelles ils ont déjà pensé, et de les aider à les développer pour que à la fin de l'année, donc au mois de décembre, potentiellement, ils puissent lancer leurs projets. Alors, ce qui est intéressant, c'est qu'on est accompagné dans ce projet-là, alors autant pour le parcours entrepreneur que pour la FCIL, Entrepreneuriat Calédonien, par des partenaires économiques qui sont très liés à nous dans cette formation et qui sont notamment l'ADI, Initiative NC, le MEDEF, la CCI, ce qui permet en fait à ces jeunes d'avoir accès à vraiment des personnes qui sont au quotidien dans l'accompagnement des jeunes à la création d'entreprises. Donc, ils travaillent vraiment main dans la main avec nous. Ils font partie des programmes de formation. Et donc, ce qui va permettre à ces jeunes, finalement, d'arriver, le cas échéant, à monter des dossiers financiers, s'ils ont des besoins financiers pour monter leur projet. En tout cas, c'est un vrai accompagnement de ces jeunes pour qu'ils réussissent, en fait, à mettre en place leur projet.
4: Alors, selon vous, quels sont aujourd'hui les principaux freins à l'entrepreneuriat chez les jeunes calédoniens?
3: Alors ça, je vais vous donner les enseignements qu'on a reçus de la caravane. Hein. Le premier frein, c'était justement le manque d'accompagnement sur le terrain. Alors autant quand on est à Nouméa, on peut avoir accès à des accompagnements, notamment à la CCI. Sur le terrain, en fait, il faut s'appuyer sur des structures comme l'ADI ou comme l'initiative NC. Les jeunes, parfois, ben, les connaissent mal. Donc l'objectif aussi, notre objectif, c'est de leur dire que ces structures-là existent et qu'ils peuvent s'y référer. Mais en fait, ce qu'on a ressenti, c'était pas le manque d'envie ou le manque d'idées d'entreprise, mais c'est surtout comment on fait. Et donc c'est pour ça qu'on y a répondu avec cet accompagnement qui est intensif au niveau de la FCIL, parce que on a envie de leur dire, bah, si vous avez des idées, si vous êtes motivés, bah, s'il faut juste l'accompagnement, on va vous le donner en fait. Hein. Et si c'était ça juste le frein, eh bien, faut pas s'inquiéter parce qu'on peut prendre le relais. Et notamment, le vice-rectorat a vraiment souhaité prendre le relais là-dessus. C'est pour ça qu'on les fait revenir en fait à l'école au lycée Jules Garnier pour leur dire ben en fait on est là, qui que vous soyez, que vous ayez un diplôme, pas de diplôme, il faut juste que vous ayez une idée, une envie, et puis on va vous accompagner. Donc ça, c'était vraiment le frein qu'on avait ressenti, c'est ce manque d'accompagnement et du coup ce manque de confiance en soi et dans la capacité de pouvoir se lancer. Voilà, c'était vraiment ça. Donc on y a répondu comme ça. On espère que ça va marcher. Hein. La FCIL, elle se lancera. Le 8 juin, donc on a à ce stade 17 recrutés pour la FCIL, donc c'est du 6 juin au 12 décembre, et puis on espère qu'on arrivera à faire émerger ces beaux projets qui nous ont déjà beaucoup plu lors des séances de recrutement. Voilà, et on leur souhaite évidemment bonne chance, on sera là pendant toute l'année, équipe pédagogique, intervenants extérieurs, entreprises, ils vont être aussi mentorés par les dirigeants d'entreprise, et on espère que d'ici la fin de l'année, ben, ces projets émergeront.
4: Alors, comment ces participants ont été sélectionnés, ont été repérés?
3: Alors, tout simplement, on a fait un appel à projet, donc avec des candidatures. On a reçu une cinquantaine de candidatures de projets. Donc là, pour cette année, on avait entre 15 et 17 places. On en a pris 17, du coup. Les autres, en fait, parfois, on les a pas pris, pas parce que les projets n'étaient pas bons, mais juste parce qu'ils n'étaient pas disponibles à partir de juin. Et comme c'est une formation qui est vraiment intensive, il faut qu'ils soient vraiment là tous les matins. Donc il y en avait certains qui avaient déjà des boulots, donc on leur a proposé de faire la session prochaine, puisque c'est la FCIL, en fait, elle s'inscrit dans la durée. Hein. Donc si c'est pas la session de juin, bah, on peut s'inscrire à la session de janvier. Donc il y en a certains qu'on a inscrits en quelque sorte sur la session de janvier. Il y en a d'autres qui étaient intéressés, mais qui n'avaient pas encore prêt forcément à rentrer dans cette formation. Mais je pense que le fait d'avoir fait l'entretien et qu'on leur ait bien expliqué comment ça allait se passer, ben peut-être que ça va mûrir et qu'on les accueillera au mois de janvier. En tout cas, tous les jeunes qu'on a vus étaient motivés. Donc ça, c'était déjà vraiment incroyable de voir qu'il y a quand même une cinquantaine de jeunes qui ont tapé à notre porte pour dire ben « moi, j'ai potentiellement un projet et j'ai envie de le faire ». Donc après, certains ont besoin d'un peu plus de temps. Ils avaient besoin d'entendre en fait aussi ben, comment allait se passer l'accompagnement, est-ce que c'était possible s'ils étaient dans le nord ou sur les îles, parce qu'en fait c'est une question. Alors nous à Jules Garnier, on a un internat, donc on leur propose le cas échéant des places en internat, donc ça c'est vraiment très pratique pour ceux qui sont pas sur place. Il faut pas que ça les bloque en fait, c'est pas parce que vous habitez à Lifou, à Marais, que vous ne pouvez pas faire le programme, étant donné que le Jules Garnier peut vous garantir une place à l'internat. Donc voilà, donc finalement on en a 17 de recrutés. On en a bien plus qui sont sur les rails, je pense. On aura une session en janvier. Ben voilà, on espère que ça va se développer et que de plus en plus de jeunes ayant des projets ben, se croient qu'ils peuvent créer en fait. Parce que c'est vraiment ça le message. Hein.
4: Concernant la FCIL, en quoi cette formation se distingue-t-elle des cursus classiques en gestion ou en commerce?
3: Alors elle est très pratico-pratique. C'est-à-dire que là, en fait, si vous voulez, on part de leur projet. Et dès le début, on va rentrer tout de suite dans le business plan de leur projet. Et ils vont être accompagnés vraiment sur toutes les étapes de business plan, à la fois par des enseignants et par des mentors d'entreprise ou des professionnels, hein, des experts comptables par exemple, autour de leur propre projet. Donc, c'est-à-dire que c'est moins un enseignement généraliste qu'on pourrait donner de façon générale en école de commerce. Là, c'est vraiment, ils ont un projet, on travaille sur leur projet, on fait évoluer leur projet. Donc c'est un accompagnement quasi personnalisé hein, qui va leur être proposé. Et en plus de ça, Donc on a toute la partie, j'allais dire, accompagnement à la fois théorique et pratique sur leur propre projet. Et de la même façon qu'on le fait pour le parcours entrepreneur, on a aussi beaucoup de modules qui sont des modules de développement personnel. Donc le développement personnel, c'est qu'ils apprennent à se faire confiance, qu'ils comprennent en fait qu'ils peuvent faire des choses avec de l'envie, avec de la motivation, qu'ils sont capables. Parce que souvent, on accueille des jeunes qui ont eu des difficultés scolaires ou qui pensent qu'ils ne peuvent pas faire les choses. Donc, on a une grosse partie de développement personnel. On est accompagné par des coachs là-dessus. Et l'objectif, c'est en fait de leur permettre de gagner en confiance par rapport à ce qu'ils font eux-mêmes. Et puis, du coup, de leur donner confiance dans le fait qu'ils pourront créer leur entreprise. Donc, vraiment, on a deux piliers, si vous voulez. À la fois un pilier théorique, pratique sur leur projet et un pilier développement personnel, prise de confiance en soi, estime de soi. On le fait pour le parcours entrepreneur déjà, mais là, on a vraiment mis ça de façon intensive dans le programme de la FCIM.
4: En quoi le continuum entrepreneuriat jeunesse constitue-t-il une première à l'échelle du territoire et même de la métropole ?
3: Alors, ce qui se passe, c'est qu'avec le continuum entrepreneuriat jeunesse, donc à l'issue de la caravane, on s'est dit que, alors, on a dit qu'on avait besoin d'accompagnement. Le deuxième enseignement qu'on a eu, c'est qu'en fait, les plus jeunes, on a vu des 6e, 5e, par exemple, lors de la caravane de l'entrepreneuriat, ont énormément d'idées. Et donc, on s'est dit qu'il fallait commencer à les mettre dans cette dynamique entrepreneuriale le plus tôt possible. Pour le faire, on a constitué, en fait, ce qu'on a appelé le continuum, c'est-à-dire un programme qui s'appelle Entreprendre pour apprendre, qui est en fait une association qu'on implante en Nouvelle-Calédonie, qui permet à tout enseignant partout sur le territoire de pouvoir postuler à des modules d'entrepreneuriat et à les expérimenter en classe avec les élèves. Alors les modules, ils vont de 3 jours à 3 jours, 3 mois ou une année. Et donc n'importe quel enseignant de Nouvelle-Calédonie pourra en fait demander à cette association Entreprendre pour apprendre, qui est soutenue par le vice-rectorat, d'avoir ces modules d'entrepreneuriat. Donc là, on va pouvoir commencer depuis l'école primaire, collège, lycée. Ensuite, au lycée, nous, à Jules Garnier, ce parcours entrepreneur qui sera déclinable dans d'autres lycées dès la fin de l'année. Et ensuite, on prend sur le post-bac, c'est-à-dire tous les élèves qui sont sortis de l'école, alors avec ou sans diplôme, hein, et on les accompagne avec la FCIL. Et du coup, si vous voulez, ça fait une sorte de parcours initiatique à l'entrepreneuriat de l'école primaire jusqu'au post-bac. Et ça nous permet d'avoir vraiment d'ouvrir vraiment les champs des possibles pour ces élèves depuis les plus petites classes jusqu'au post-bac et chez les jeunes adultes. Et en ce sens, c'est une sorte de continuum parce que chaque élève peut être accompagné à son niveau par des professionnels pour mener, en fait, pour se mettre dans une dynamique entrepreneuriale. Alors, c'est une nouveauté parce qu'en fait, ça n'a pas été fait comme ça, en tout cas formalisé de façon aussi continue et aussi structurée. Donc, on est très fiers que ça se passe en Nouvelle-Calédonie, évidemment. Ce sera même certainement inspirant pour la métropole. Mais en tout cas, nous, on est très fiers d'avoir construit ça parce qu'on se dit que depuis le plus jeune âge, on va pouvoir leur dire que vous êtes capables de créer, allez-y, ayez des idées, vous pouvez le faire, en fait. C'est vraiment le message.
2: L'équipe professionnelle de la filière Vani a organisé une réunion d'information sur la filière Vani au forêt de la province des Îles pour mieux informer les planteurs de Vani sur les nouveautés de cette année. La réunion avait débuté par un bilan d'achat de Vani de l'année dernière, 2025. On écoute Hélène Wadjiako, directeur de la maison de la Vani en province des Îles.
5: Oui, voilà. Donc, comme tout chaque année, la maison de la Vani convoque une réunion avec tous les producteurs de Vani pour faire un bilan de la campagne précédente et leur donner des informations sur la prochaine campagne qui va arriver. Oui, voilà. Donc, ce matin, donc il y a pas eu trop de monde. Hein. On s'attendait quand même qu'il y ait du monde malgré que les invitations ils ont été lancées. Mais voilà, on a quand même réussi à faire passer les informations sur les dizaines de producteurs qui sont arrivés. Donc c'est surtout sur la nouvelle organisation qui va se faire cette année. Sachant que l'année dernière, l'échaudage, le séchage, tout se faisait à la maison de la Vani ici sur les Fous. Donc cette année, il y a une partie du séchage qui va se faire maintenant sur marais et ouvert. Donc ça c'est le gros changement cette année. Donc on avait mis en place cette organisation liée aussi au problème, parce que avec le problème du transport qu'on a eu dans les années précédentes cette année. Donc, ça va répondre un peu en partie à combler un peu cette difficulté, mais aussi c'est le fait que l'année dernière on a quand même insisté tout à l'heure que l'année dernière beaucoup de nos vanilles ont été mal cueillies, des récoltes de vanille. Donc si vous voulez, le fait maintenant d'échauder et de sécher sur Ouvia et Marais, ça permet aussi aux gens maintenant de prendre le temps de récolter la vanille. Contrairement à avant, il fallait vite récolter parce qu'il y a le bateau. Et toute la récolte doit vite être acheminée par bateau. Maintenant, comme les sodages et le séchage se fait maintenant sur place, donc ils auront le temps de bien récolter la vanille maintenant.
2: Ce qui veut dire qu'en organisant cette nouvelle mesure, cette nouveauté cette année, que chacun est chaude dans son île, permet de mieux protéger la qualité de la vanille.
5: Oui, d'une part c'est ça. Ça permet aussi de prendre du temps de bien récolter la vanille mature, parce que toute la qualité de la vanille, ça découle de la manière de récolter la vanille. Si la vanille est mal, il n'est pas récolté à maturité, ça de toute façon on ne peut pas avoir un produit de qualité au bout. C'est pour ça qu'on insiste beaucoup que auprès des producteurs cette année, il ne faut pas presser de récolter la vanille.
2: L'Espagne aura lieu aussi en pays Néoné-Iaï pour inciter, pour sensibiliser la population des îles à mieux planter la vanille.
5: Oui, c'est de manière, d'après les informations qu'on avait données tout à l'heure aux producteurs, c'est vrai qu'aujourd'hui on a le prix du marché le cours mondial de la vanille qui est en train de chuter. Donc quelque part c'est vrai on a un ressenti d'un petit découragement de la part des producteurs. On leur a dit que de toute manière la vanille ça restera une culture durable. Donc même si les cours ils vont descendre, mais pas éternellement. Je pense que d'ici les 3-4 ans, les prix de la vanille vont se remonter. On lance un appel aux producteurs qu'il faut pas se décourager. Je pense que ça arrive à un moment de la filière avec les cours de la vanille qui baissent, mais je pense pas qu'éternellement les prix vont baisser. De toute manière, c'est ça, la vanille quand même, ça permet quand même d'apporter un petit revenu au foyer. C'est un revenu assez conséquent. Hein. Aujourd'hui, même si le prix de la vanille l'année prochaine va baisser, mais pour celui qui a quand même une surface importante de la vanille, c'est valorisant pour lui par rapport à un petit producteur qui a peut-être une dizaine de pieds. Donc c'est pour ça qu'on dit, il faut continuer à planter de la vanille. Ça va, si on plante beaucoup de la vanille, ça va compenser le prix. Voilà.
2: Quel est l'avenir de la vanille aux îles?
5: Non, je pense que malgré les situations actuelles que nous on connaît, hein, c'est malgré que les situations difficiles qu'on connaît, mais la vanille restera toujours une filière à développer. C'est une filière d'avenir parce que la vanille, c'est comme je disais tout à l'heure, ça apporte quand même un revenu au foyer. Et c'est une culture de développement durable. Donc il n'y a pas à se décourager là-dessus. Il faut continuer. Voilà. Ben dernier mot, je lance un appel quand même aux producteurs qui ne sont pas venus pour la réunion. Donc il y a quand même des informations essentielles qui ont été lancées. Et je dirais cette année la vanille, il faut quand même pas être pressé de vite récolter. Il faut faire une bonne récolte de la vanille. Voilà.
2: Je vous propose à présent d'écouter Claude Gop, planteur de vanille de la tribu de Hunud.
6: Oui, bonjour. Pour la réunion de ce matin, ce que j'ai retenu, c'est que il y a vraiment un problème. Et puis c'est aussi un avancé pour nous les producteurs qui restent à la maison pour planter et puis que nous on ne sait pas ce qui se passe un peu ailleurs. Et puis voilà, la réunion d'aujourd'hui nous éclaircit un petit peu les petits problèmes que nous on rencontre à la maison avec la production. Oui, parce que l'année dernière on a eu beaucoup de problèmes. Là en ce moment, la province avec Arbre aux Fruits et la bannerie nous permet un petit peu de relever un petit peu nos épaules. Et justement pour répondre un peu les défis que nous on a aussi à la maison quand on produit, on veut avoir une image un peu dans le futur. Et puis voilà, avec la province, avec les appuis ici des collectivités, ben on peut avoir un pied aussi sur terre. Ben c'est très intéressant puisque aujourd'hui on a tous les agents de certaines des collectivités, donc ils nous expliquent un petit peu de chaque profession, surtout pour faire pousser déjà la vanille, on a besoin des techniciens. Donc Arbre aux Fruits, il est là avec ses techniciens et pour après jusqu'à la floraison tout ça et pour pouvoir vendre nos vanilles de chaque profession, surtout pour faire pousser déjà la vanille, on a besoin des techniciens. Donc Arbre aux Fruits, il est là avec ses techniciens et pour après jusqu'à la floraison tout ça et pour pouvoir vendre nos vanilles, ben il y a la vannerie.

0: Alors, travailler un peu à son compte et seul, la monter une association a été envisagée.
1: C'était des idées des anciens, avant, auparavant, mais nous, maintenant, il n'y a personne qui s'est accroché dessus. Et là, aujourd'hui, je crois que c'est très intéressant de former une grande association sur l'IFU, puisque Marais et Ouvéa, ils en ont déjà. Et c'est intéressant pour nous ici, c'est pour pouvoir bien avancer. Avec une association, c'est ensemble. Ça fait qu'un ensemble, c'est pour des bonnes choses. Merci bien pour Dido et merci bien pour toute la collectivité, Arbofruits, Province, et qui nous encourage, qui est toujours là pour nous encourager et ouvrir beaucoup d'idées. Comme ça, on produit et on aura aussi un chemin à suivre ensemble. Merci bien.
0: Et enfin, santé dans le monde, le chef de l'OMS pour le Pacifique promeut la révolution numérique de santé dans les pays insulaires.
2: Le chef de l'OMS pour le Pacifique promeut la révolution numérique en matière de santé dans les pays insulaires. La directrice régionale de l'Organisation mondiale de la santé, l'OMS pour le Pacifique occidental, Dr Saya Maupua-Piukala, a appelé un investissement urgent dans la santé numérique et l'intelligence artificielle pour combler les lacunes en matière de soins de santé auxquelles sont confrontés les petits pays insulaires, affirmant que la géographie ne devrait plus déterminer l'accès aux soins médicaux. S'exprimant lors d'un événement parallèle de l'Assemblée mondiale de la santé AMS à Genève, consacré aux soins de santé dans les petits États, Dr Piukala a déclaré que trop de personnes originaires du Pacifique étaient encore contraintes de se rendre à l'étranger pour recevoir des soins spécialisés en raison de leur lieu de résidence. Il y a une vérité simple que les petits États insulaires ont développement de la région pacifique occidentale de l'OMS comprennent profondément la géographie qui ne doit jamais être une fatalité, a déclaré Dr Piukala. L'événement était co-organisé par Malte, les Seychelles et puis les Maldives. S'appuyant sur son expérience de médecin et de chirurgien au Tonga, Dr Piukala a déclaré que les patients des petits états insulaires étaient souvent confrontés à des obstacles majeurs pour accéder aux soins de santé spécialisés. Un enfant atteint d'une malformation cardiaque congénitable, une mère confrontée à un possible diagnostic de cancer, une personne âgée souffrant d'une maladie neurologique, a-t-il déclaré. Trop souvent, leur seule option est de voyager à l'étranger, loin de leur famille, pour accéder aux soins dont ils ont besoin, et beaucoup ne peuvent pas le faire. Dr Piukala a déclaré que l'innovation numérique crée désormais des opportunités pour transformer l'accès aux soins de santé dans le Pacifique et dans d'autres petits états insulaires. Il a mis en avant la télémédecine, l'intelligence artificielle et les portefeuilles de santé numérique comme des outils clés qui transforment déjà la prestation des soins de santé. Dans tout le Pacifique occidental, les agents de santé des îles isolées communiquent en temps réel avec des spécialistes de villes comme Manille, Sydney et Auckland, a-t-il souligné, ce qui nécessitait autrefois une évacuation médicale peut désormais commencer par une simple consultation. Dr Piukala a déclaré que la télémédecine devenait essentielle pour les communautés isolées. Dans ce contexte, la télémédecine n'est pas un simple confort. Elle fait la différence entre un diagnostic et une occasion manquée. Il a également souligné le rôle croissant de l'intelligence artificielle dans le diagnostic médical, notamment dans l'analyse des radiographies, le dépistage des maladies oculaires diabétiques et la détection d'anomalies dans les échantillons pathologiques. Ces outils ne remplacent pas les médecins, ils apportent une expertise spécialisée aux soignants en première ligne, a-t-il déclaré. Dr Piukala a déclaré que les portefeuilles de santé numérique pourraient également améliorer la continuité des soins pour les patients du Pacifique qui se font soigner à l'étranger en permettant un accès sécurisé.

0: à leurs dossiers médicaux complets via des appareils mobiles. La prise en charge peut débuter immédiatement, la continuité des soins est assurée, même à travers les océans, a-t-il déclaré. Il a toutefois averti que la transformation numérique devait s'appuyer sur une gouvernance solide, la protection des données et l'égalité d'accès. Car la transformation numérique ne doit pas creuser les inégalités, elle doit les réduire. Dr Piukala a déclaré que l'ère numérique offrait une opportunité majeure d'améliorer l'accès aux soins de santé pour les communautés isolées et vulnérables. L'ère numérique offre une occasion unique de réduire l'écart entre le lieu de vie des gens et les soins qu'ils méritent, a-t-il déclaré. Alors, soyons audacieux, agissons avec détermination et travaillons ensemble pour élargir le champ des possibles pour chaque communauté, a déclaré Dr Piukala.
1: Mesdames, Messieurs, c'est la fin de notre journal. Merci de votre attention. Passez une excellente soirée, toujours en compagnie de la RDK.

17h02 sur nos ondes à l'instant Kwepawish. Le groupe Kwepawish. Nous, dans quelques instants, à 17h05, on ouvrira le radioservice avec la lecture des avis de décès. S'en suivra la lecture des communiqués. Pour ceux qui désirent reprendre les éditions de ce soir, je vous invite à vous rebrancher sur la fréquence à partir de 21h. Il y aura une première rediffusion et à partir de 1h du matin pour la deuxième rediffusion. Nous, on repart avec Aupa Toriba avant d'ouvrir le radioservice.

C'est l'heure d'ouvrir le radioservice et on retrouve la lecture des avis de décès pour la première partie. Les 8 enfants et petits-enfants ont le regret de vous faire part de leur grand-mère et mère, Madame Veuve Boudewarou Brigitte née Pourcello, fille de Coindredi Agathe, décès survenu ce 20 mai à son domicile à la tribu de Bouirou, à Bouraï, aux familles Coindredi, clan et alliés, la famille Pourcello et Creny. La famille Boudewarou, clan et alliés. Les infos vous seront communiquées ultérieurement. Les enfants s'excusent pour les familles qui n'ont pas été citées.

on nous prie d'annoncer le décès de Monsieur Cavitich André Coalé, décès survenu ce 25 mai 2026 à l'hôpital de Coné, des suites d'une longue maladie. Décès survenu à l'âge de ses 68 ans. Le corps est transféré à son domicile à la tribu de Tégone à Calagomène aujourd'hui, ce mercredi 27 mai à 17h et son inhumation aura lieu demain, jeudi 28 mai 2026 à partir de 9h à la tribu de Tégone. Les familles Falevalou, Nembo, Fegui, Vataoussili, Falafala, Malaou ont la douleur d'annoncer le décès de Monsieur Filikessa Étienne, décès survenu ce 25 mai 2026. Une veillée se déroulera au centre funéraire de Nouméa ce jeudi 28 mai de 7h à 10h. La cérémonie religieuse aura lieu ce mercredi, excusez-moi ce même jour, à partir de 10h15, suivie de l'inhumation à 11h au cimetière du 4e kilomètre. Cet avis est signé par la famille Filikessa. Monsieur Poujapoujane, Brian son époux, les familles Poujapoujane et aux alliés, les familles Bonmé, Boirat et aux alliés, ses frères et sœurs spirituels et aux amis. On nous prie d'annoncer le décès de Madame Poujapoujane Dolores Néché Bodmé, décès survenu ce dimanche 24 mai 2026. Une veillée se déroulera au centre funéraire du Pont des Français ce jeudi 28 mai de 16h à 19h. La cérémonie religieuse sera célébrée ce même jour à partir de 17h suivie de la crémation. Dans le respect de ses volontés, ni fleurs ni couronnes, mais il y aura la présence d'une corbeille à dents. On nous prie d'annoncer le décès de Madame Suzanne Ducré, décès survenu ce 25 mai dans sa 93e année. Une veillée se tiendra au centre funéraire de Nouméa ce jeudi 28 mai, demain de midi jusqu'à 20h. La veillée reprend le lendemain vendredi 29 mai à partir de 8h jusqu'à la levée du corps et la crémation à 15h. On nous prie d'annoncer le décès de Monsieur Kachawa Winik. Excusez-moi. Winengeje Huach, décès survenu ce lundi 25 mai 2026 au dispensaire de Wi, à Lifou dans sa 95e année. La veillée se fait chez lui à la tribu de Nassé. Une veillée est organisée à Jacaranda Sadambea chez son fils. L'enterrement se fera ce samedi 30 mai à la tribu de Nassé. L'heure vous sera communiquée ultérieurement. La famille s'excuse auprès des personnes des familles qui n'auraient pas été prévenues. À la famille Béarouné, au grand chef Tzéwiné, Laliné Alexandre, aux familles Rueru, Tsaroine, Wamedzo, Naose, Washoima, Washitine, Golesha, Maen, au grand chef Zalo, aux familles Bowen, Waya, Waga, Gop, Kougogne, sur Penelo, Kouine, Wawia, Wajunu, Kouane, sur Tsoaden, au grand chef Kakou, à la famille Oua sur Wakone, au clan Sich Atou, Sirei Tadeng, Sirei Tawakan, Sirei Taoueng, à monsieur Wadja Pierre, au clan Sich Watsebeo, au grand chef Yewene, César, à la famille Yekawene et Naya sur Tsengeite, à la grande chefferie Waiteane sur Eni, au grand chef Sinewami Tamumu sur La Roche, à mesdames Gop, Béatrice Pecha, Kwan, Suzanne,
Olan, Maën, Louisa, Ouachetine, Irène, Ouachetine, Raymond, Ouachetine, Mirella, Ouachetine, Noélie, Ouachetine, Adèle, Ouamidzou, excusez-moi, Waunaya, Ouachetine, Ouassi, Neta, Kandou, Waynes, Piaroune, Wanawine, Yekawine, Madeleine, Ngayoni, Marie-Louise, Louadjin, Wanese, Loyola, Widza, excusez-moi. On continue. Tsaoroine, Sabrina, Wayu, Kasane, Wowene, Waiti, Sinetrawa, Wailae, Foule, Daria, Kougogne, Marie-Hélène, Pasil, Henriette, Kakou, Lorette, Wanese, Marie, à Monsieur Béarouné, Roger, Wadja, Monsieur Béarouné, Kwan, la famille Siwaine, sur Penelo, la famille Gambé, la famille Wiyakou, la famille Sipa, Monsieur et Madame Maé Félix Wanakam et Monsieur et Madame Redzi Michel au clan Sich Weba Situno Sich La Watsele Sich Watsibeo dans le district de Penelo. On nous prie d'annoncer le décès de Monsieur Béarouné Goréné Damas, décès survenu ce dimanche 24 mai dans sa 67e année au Médipole de Dembéa. Une veillée aura lieu au centre funéraire de Nouméa ce jeudi 28 mai de 8h à 20h. Le corps sera transféré sur Marie par le Bidicho ce vendredi 29 mai 2026. Les obsèques auront lieu ce samedi 30 mai à partir de 10h à la tribu de Séréti. Nous tenons particulièrement à nous excuser en avance auprès des familles et personnes qui n'ont pu être cité au présent communiqué.

Je m'excuse pour les noms de famille que j'ai écorchés pendant ma lecture. On achève donc la première partie du radioservice et on continue avec la deuxième partie et la lecture des communiqués. La population, les forces vives et les représentants de la commune de Yaté tiennent à exprimer leur profonde inquiétude face aux nombreuses incivilités et actes de dégradation subis ces dernières semaines sur le territoire communal. Ces comportements inacceptables portent atteinte à la sécurité des habitants, au respect du vivre ensemble ainsi qu'à la tranquillité de notre commune. Face à cette situation, un appel à une journée, ville morte. Cette mobilisation citoyenne se déroulera ce jeudi 28 mai sur l'ensemble de la commune de Yaté, en face du CMS et la mairie de Yaté. Pour cette occasion, les services administratifs, les écoles et le collège resteront fermés. La population est appelée à participer dans le calme, le respect et la dignité. Par cette action pacifique, nous souhaitons dénoncer les incivilités répétées, soutenir le corps médical et appeler chacun à la responsabilité et au respect des biens publics et privés. Nous appelons l'ensemble de la population à rester unis et mobilisés dans un esprit de solidarité et de non-violence. Ensemble pour Yaté, ensemble pour le respect et la sécurité de tous. Ce communiqué est signé par le maire de la commune de Yaté, M. Louis Pidjo Homou. Et c'est avec ce communiqué que l'on va clôturer la deuxième partie du radioservice. Et par la même occasion, clôturer le radioservice de ce soir. Comme toujours, pour ceux qui désirent reprendre et écouter la lecture des avis de décès ou celle des communiqués, il y a une seule rediffusion sur la fréquence à partir de 20h15. Vous réécouterez le radioservice que vous avez suivi à l'instant. Nous, il est 17h18, on va repartir en musique. Le prochain arrêt, ça sera à 17h30. On va se faire un petit point météo. Émis, le petit point de la météo marine émis par Météo France. En attendant, on repart avec... On repart en musique, oui, avec La La La de DJ VJ Awax, Fleur Vanille, belle écoute.

0: 17h30 sur la fréquence. On se fait un point météo avec les bulletins de la météo marine établis par Météo France.
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Voici le bulletin rédigé en ce jour à 17h14, heure locale. Anticyclone sur la Nouvelle-Zélande avec une faible dorsale dans le sud de la Nouvelle-Calédonie, Kanaky. Voyons les prévisions par zone valable pour cette nuit, du mercredi 27 mai au jeudi 28 mai. Commençons par le Lagan Sud. Le vent de secteur est soufflera autour des 15 à 20 nœuds, localement près des côtes avec 10 nœuds. La houle de sud-est avoisinera les 2,5 m à 3 m sur l'extrême sud. Ce sera des averses devenant éparses. Au Lagan Ouest, au sud de Ténia, le vent d'est sera autour des 15 à 20 nœuds, mollissant jusqu'à 5 à 10 nœuds. Ailleurs, le vent d'est sera de 5 à 10 nœuds, mollissant bientôt près des côtes jusqu'à 0 à 5 nœuds. Poursuivons, la houle de sud-sud-est avoisinera les 1,5 m à 2 m. Au Lagan Nord, le vent de secteur est soufflera autour des 5 à 10 nœuds. Sur l'ouest, la houle de sud-sud-est avoisinera les 1,5 m. Sur l'est, la houle d'est-sud-est sera de 0,5 m à 1 m. Et pour le Lagan Nord, ce sera des averses rares. On continue au Lagan Est, au sud de Canala. Le vent de secteur Est sera de 10 à 15 nœuds. Ailleurs, au secteur Sud-Est, ce sera de 5 à 10 nœuds. Au large, au sud de Canala, ce sera une mer agitée. Ailleurs, la mer sera peu agitée. Au sud de Tio, la houle de Sud-Est sera de 2 mètres à 2,5 mètres. Ailleurs, du nord au sud, la houle de sud-est avoisinera les 1 mètre à 2 mètres. Et pour le Lagan Est, ce sera des averses isolées. On termine nos Lagans des Loyautés. Le vent de secteur est sera de 5 à 10 nœuds. La houle de sud-est avoisinera les 2,5 mètres à 3 mètres. Parage marée est de 2 mètres à 2,5 mètres ailleurs. Et pour le Lagan des Loyautés, ce sera des averses isolées. Et bien à l'instant, c'était chez nous quelques prévisions de la météo marine établie par Météo France. Nous, on va poursuivre dans notre programmation et amorcer notre séquence musicale du jour. Alors pour ce jour, pour ce troisième jour de la semaine, nous sommes en séquence reggae. Sans tarder, on va commencer chez notre petite balade. On part avec Anthony Makandetsa, le titre Nidi, Ndilib Moulandou. Belle écoute.

À l'instant, Vobala de Raymond Mukwevu. On continue en reggae, Chastisement of My People. S'en suivra Justin and the Dominoes, le titre Get Ready to Rock Steady. Belle écoute.

Deux derniers titres pour terminer notre séquence reggae, c'est Bunny Wailer, Cool and Ready, suivi de Toots and the Maytals, Pressure Drop. Belle écoute.

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1: passé 10 minutes sur la fréquence. On retrouve notre rendez-vous au quotidien avec la rediffusion du journal du Pacifique, réalisé par l'ami John Natanga. Belle écoute.

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L'IRENA plaide pour une sortie plus rapide des énergies fossiles, l'électrification de devenant essentielle à la transition énergétique. L'Agence internationale pour les énergies renouvelables, l'IRENA, affirme que la prochaine phase de la transition énergétique mondiale doit se concentrer sur l'électrification, le développement des énergies renouvelables et une transition plus rapide vers un abandon plus rapide des combustibles fossiles, car la montée des tensions géopolitiques et la volatilité des marchés des carburants remodèlent le secteur énergétique mondial. Dans un nouveau rapport publié en parallèle de la présidence brésilienne de la COP30, en amont de la conférence ministérielle de Copenhague sur le climat, l'IRENA avertit que les systèmes énergétiques mondiaux actuels ne sont structurellement pas préparé à atteindre l'objectif climatique de 1,5 degré Celsius. Le rapport intitulé « Transition vers une économie sans énergie fossile », une feuille de route basée sur les énergies renouvelables, l'électrification et l'amélioration du réseau, indique que les objectifs mondiaux visant à tripler la capacité de production d'énergie renouvelable et à doubler les améliorations en matière d'efficacité énergétique d'ici à 2030 reste essentiel, mais ne suffisent plus à eux seuls. Face à la demande croissante d'énergie dans les transports, l'industrie, le bâtiment et la numérisation, l'IRENA affirme que les pays doivent accélérer l'électrification tout en réduisant leur dépendance aux combustibles fossiles. La feuille de route révisée de l'IRENA concernant le réchauffement climatique à 1,5 degré Celsius prévoit que la part de l'électricité dans la consommation énergétique mondiale passera de 23% aujourd'hui à 35% d'ici 2035 et à plus de 50% d'ici 2050, la majeure partie de cette nouvelle demande étant satisfaite par les énergies renouvelables. Dans le même temps, la part des combustibles fossiles dans la consommation énergétique mondiale devrait passer de 80% aujourd'hui à 50% d'ici 2035 et à 20% ou au moins d'ici 2050. Le monde doit s'adapter à une nouvelle réalité énergétique, a déclaré Francesco La Camera, directeur général de l'IRENA. Au-delà des objectifs de tripler la part des énergies renouvelables et de doubler l'efficacité énergétique, se pose le défi plus vaste de transformer l'ensemble des systèmes énergétiques et de réduire la consommation de combustibles fossiles, tant du côté de l'offre que de la demande. L'électrification et l'abandon progressif des combustibles fossiles sont indissociables et doivent progresser de concert. La caméra déclarait que l'électrification alimentée par des énergies renouvelables renforcerait la sécurité énergétique, réduirait la dépendance aux combustibles fossiles importés et améliorerait la compétitivité économique. La feuille de route révisée de l'IRENA montre clairement que l'électrification par les énergies renouvelables sert de multiples objectifs politiques. Elle contribue à l'atténuation du changement climatique, renforce la sécurité énergétique en accroissant l'indépendance vis-à-vis des combustibles fossiles importés et stimule la compétitivité économique grâce à la création de nouvelles chaînes de valeur industrielle et à l'innovation, a-t-il déclaré. De plus, les énergies renouvelables compétitives en termes de coûts contribuent à maintenir des prix de l'électricité abordables pour les ménages et l'industrie. Le rapport indique que l'électrification est en train de devenir le principal moteur du déclin de l'utilisation des combustibles fossiles dans les principaux secteurs, mais il avertit que les infrastructures mondiales ne suivent pas le même rythme. L'IRENA a indiqué qu'environ 2500 gigawatts de projets éoliennes et solaires étaient actuellement en attente de raccordement au réseau dans le monde entier. L'agence estime que les besoins d'investissement dans les réseaux électriques atteindront 1200 milliards de dollars américains par an, soit plus du double des 500 milliards de dollars américains investis en 2025. Le rapport a également souligné la nécessité d'investissements majeurs dans les chaînes d'approvisionnement en hydrogène, la recharge des véhicules électriques, la rénovation
des bâtiments, l'électrification industrielle et les systèmes de stockage d'énergie. La vitesse à laquelle les énergies fossiles seront progressivement abandonnées dépendra en fin de compte de la rapidité avec laquelle les économies s'électrifieront, a déclaré la caméra. Pour que l'objectif de 1,5 degré Celsius reste atteignable, le monde a besoin d'une orientation mondiale claire. Les données de l'IRENA appuient la mise en place d'un objectif mondial d'électrification pour 2035, complété par des objectifs relatifs au réseau et à la flexibilité de système. L'IRENA a déclaré que cette feuille de route soutiendrait les discussions menant à la COP31 à Antalya en Turquie et aiderait les pays à harmoniser leurs objectifs en matière de climat, de sécurité énergétique et de développement. Les îles Salomon mènent l'appel du Pacifique contre les armes nucléaires à l'ONU. Les îles Salomon ont réaffirmé l'opposition du Pacifique aux armes nucléaires et aux essais nucléaires, rappelant les ravages causés par des décennies d'essais dans la région lors de la dernière conférence d'examen du traité sur la non-prolifération des armes nucléaires TNP aux Nations Unies. S'exprimant en nom des parties au traité sur la zone exempte d'armes nucléaires du Pacifique Sud, également connu sous le nom du traité de Rarotonga, le délégué des îles Salomon a décrit l'établissement de ce traité il y a 40 ans comme un moment décisif pour le Pacifique. Elle a évoqué un moment profond où la zone est née de la dévastation causée par des décennies d'essais nucléaires dans notre Pacifique bleu et d'une conviction collective que la richesse et la beauté des terres et des mers du Pacifique doivent être préservées. Les îles Salomon ont déclaré que le Pacifique portait encore les stigmates des essais nucléaires et ont averti que les dangers posés par les armes nucléaires restent bien réels. Les tragédies d'Hiroshima et de Nagasaki ayant démontré les conséquences catastrophiques de l'utilisation des armes nucléaires, tout doit être mis en œuvre pour que ces armes ne soient plus jamais utilisées, a déclaré le délégué. Elle a souligné l'héritage durable auquel sont confrontées les communautés du Pacifique les plus directement touchées par les essais nucléaires et le besoin constant de reconnaissance, d'assistance et de réparation. La déclaration a également réaffirmé l'opposition du Pacifique à toutes les formes d'essais nucléaires. Elle a ensuite réaffirmé notre opposition totale à tout essai nucléaire et réitérer nos appels aux pays restants pour qu'ils signent et ratifient le traité d'interdiction complète des essais nucléaires. Faisant référence à la déclaration de 2025 pour un ancien bleu de paix, les îles Salomon ont déclaré que les nations du Pacifique restaient attachées à l'élimination des armes nucléaires et à la lutte contre la menace qu'elles représentent pour l'humanité. Le délégué a également confirmé que la élaborer une approche régionale pour l'élimination des déchets dangereux, y compris la contamination nucléaire. Parallèlement, la Nouvelle-Zélande a averti que les efforts mondiaux de désarmement s'affaiblissaient et a appelé les puissances nucléaires à faire preuve d'un leadership plus affirmé. Les progrès en matière de désarmement s'érodent et dans certains cas, ils régressent, a déclaré le délégué néo-zélandais. Elle a averti que certains États non dotés d'armes nucléaires commençaient à se demander si ces armes étaient nécessaires à leur propre protection. Nous attendons un leadership plus responsable de la part des États dotés de l'arme nucléaire, a-t-elle déclaré. La Nouvelle-Zélande a déclaré que la mise en œuvre de l'article 6 du TNP, qui engage les États dotés d'armes nucléaires à poursuivre le désarmement, restait une priorité. La mise en œuvre de l'article 6 demeure une priorité centrale pour la Nouvelle-Zélande, a déclaré le délégué. La conférence s'est terminée vendredi sans accord sur un document de consensus, marquant ainsi la troisième conférence d'examen du TNP consécutive à ne pas parvenir à un consensus. Le président de la conférence, Do Hung Viet, a déclaré que malgré des semaines de négociations et de multiples versions révisées, les États membres
n'étaient pas parvenus à surmonter leur divergence. Mon but était de rendre tout le monde également malheureux, a-t-il déclaré. Je pense que nous pouvons tous convenir que j'avais fait des progrès vers cet objectif, a-t-il souligné. Taïwan rejette l'appellation « province de Chine » attribuée à Nauru, affirmant qu'elle ne reflète pas la réalité. Le bureau commercial de Taipei au Fidji a rejeté la qualification de Taïwan comme province de la Chine donnée par le gouvernement de Nauru. La semaine dernière, le gouvernement de Nauru a adressé une directive générale à tous les responsables gouvernementaux et organismes publics tant au niveau national qu'international, leur enjoignant de respecter le principe d'une seule Chine et de s'abstenir d'utiliser toute terminologie, tout symbole, tout drapeau, tout emblème ou toute représentation qui serait incompatible avec ce principe. Toute communication officielle relative à la province chinoise de Taïwan doit être conforme à la position diplomatique du gouvernement de Nauru, stipule la directive. Il a été conseillé aux fonctionnaires de ne pas nouer de relations ou d'accords officiels avec les autorités de la province de Taïwan, ni de participer à un programme financé par la province de Taïwan. Nauru est devenue la première nation après l'élection du président taïwanais Lai Ching-te à transférer donc sa reconnaissance diplomatique de Taïwan à la Chine en janvier 2024. Cependant, le bureau commercial de Taipei à Suva, l'ambassade non officielle de Taïwan au Fidji, a rejeté cette description faite par la nation micronésienne. La République de Chine, Taïwan, est une démocratie souveraine et autonome de 23 millions d'habitants et Taïwan possède tous les éléments généralement associés à la qualité d'État en vertu du droit international, notamment une population permanente, un territoire défini, un gouvernement élu et la capacité de mener des relations extérieures, a-t-elle déclaré dans un communiqué à RNZ Pacifique. La République populaire de Chine n'a jamais exercé de souveraineté, de juridiction ni de contrôle administratif sur Taïwan à aucun moment de son histoire. Taïwan rejette donc et n'acceptera aucune caractérisation de Taïwan comme une province d'un autre pays, en l'occurrence la République populaire de Chine. Une telle terminologie ne reflète tout simplement pas la réalité. Le bureau commercial de Taipei a déclaré que l'engagement de Taïwan dans le Pacifique a toujours été guidé par le partenariat, le respect mutuel, la transparence et des valeurs démocratiques partagées. Taïwan estime que l'aide au développement ne devrait jamais être conditionnée par la coercition politique et que les peuples du Pacifique ne devraient pas être empêchés de choisir leurs partenaires internationaux. En tant que membre de la grande famille du Pacifique, Taïwan et les nations insulaires du Pacifique partagent des défis communs, notamment le changement climatique, la résilience face aux catastrophes, le développement durable et la sécurité maritime. Taïwan continuera de travailler avec des partenaires régionaux et internationaux partageant les mêmes valeurs afin de soutenir une région pacifique libre, ouverte, résiliente et prospère, a-t-il ajouté. Taïwan est fermement convaincu que le maintien de la paix et de la stabilité dans le détroit de Taïwan et dans l'intérêt de toute la région Indo-Pacifique. Le dialogue constructif, le respect mutuel et l'opposition à toute coercition unilatérale demeurent des principes essentiels à la préservation de la stabilité régionale, indique le communiqué. Les Fidji adoptent une loi de grande envergure sur l'éducation après près de 60 ans d'efforts. Le Parlement fidjien a adopté le projet de loi sur l'éducation de 2025 qui remplace la loi sur l'éducation de 1966. Le gouvernement affirme que ce nouveau projet de loi constitue la plus grande réforme du système éducatif du pays depuis près de 6 décennies. Dans un communiqué, le gouvernement fidjien a déclaré
déclaré que la nouvelle loi renforce le droit à l'éducation de chaque Fidjien et introduit un cadre juridique moderne couvrant tous les niveaux d'apprentissage de l'éducation préscolaire à l'enseignement supérieur et à l'enseignement et la formation technique et professionnelle EFTP. Le gouvernement a déclaré que les réformes visaient à créer un système éducatif plus moderne, inclusif, responsable et tourné vers l'avenir qui prépare mieux les élèves à la poursuite de leurs études, à l'emploi et puis à la vie dans un monde en évolution rapide. En vertu de la nouvelle loi, un nouveau conseil consultatif de l'éducation sera créé afin de fournir des conseils politiques et de donner aux parties prenantes une voix plus forte dans l'élaboration du système éducatif fidjien. La législation établit également une autorité nationale des programmes et de l'évaluation chargée de superviser l'élaboration des programmes, les normes d'évaluation et la recherche en éducation. Le gouvernement a déclaré que cette autorité contribuerait à garantir que les élèves acquièrent des compétences pertinentes pour le monde d'aujourd'hui et les marchés du travail de demain. Les enseignants devraient également constater des changements importants. L'autorité d'enregistrement des enseignants des Fidji se voyant attribuer des pouvoirs élargis pour renforcer les normes professionnelles, l'éthique et le développement professionnel continue. Le gouvernement a déclaré que les élèves handicapés et ceux ayant des besoins d'apprentissage divers bénéficieraient de dispositions renforcées en matière d'éducation spécialisée et inclusive. Le projet de loi met également davantage l'accent sur le bien-être des élèves, notamment renforçant les services de conseil, les mesures de protection de l'enfance et en créant des environnements scolaires plus sûrs. Les écoles et les établissements d'enseignement seront également soumis à des exigences plus strictes en matière de gouvernance, de responsabilité, de gestion financière et de transparence. Selon le gouvernement, ces réformes visent à aligner le système éducatif fidjien sur les priorités nationales de développement et les engagements internationaux, notamment l'objectif de développement durable numéro 4 relatif à une éducation de qualité. Le ministère de l'Éducation va maintenant passer à la phase de mise en œuvre qui comprendra des programmes de sensibilisation du public, l'élaboration de réglementations, le renforcement institutionnel et des consultations avec les acteurs du secteur de l'éducation afin de soutenir la transition vers le nouveau système. Les îles Cook déclarent la fin de l'épidémie de dengue après plus d'un an. Les îles Cook ont officiellement retrouvé leur statut de zone exempte de dengue après 26 jours sans aucun cas enregistré, annoncé lundi le ministère de la Santé. Le secrétaire à la Santé, Bob Williams, a confirmé que les îles Cook ont été déclarées exemptes de dengue le 25 mai 2026 suite au dernier cas positif de dengue enregistré le 28 avril 2026. Le ministère a déclaré que la période de 26 jours représentait un peu plus de deux périodes d'incubation sans aucun cas signalé, ce qui répond à la norme internationale pour déclarer l'épidémie éliminée et permettre aux îles Cook de retrouver leur statut exempt de dengue. Cette annonce intervient un plus d'un an après la première déclaration de l'épidémie le 22 mai 2025 et le lancement de l'opération Namu 25. Te Maraeora a déclaré que la surveillance s'est poursuivie après la fin de l'opération Namu 26 le 24 avril 2026 lorsque l'épidémie a été maîtrisée. Du 29 avril au 24 mai 2026, aucun cas n'a été recensé, indique le communiqué. La ministre de la Santé, Vainé Tutai Rose Toki Brown, le gouvernement des îles Cook et Te Maraeora ont remercié notamment les communautés, les agences gouvernementales et les partenaires pour leur rôle dans la maîtrise de l'épidémie. Le communiqué a adressé ses félicitations et ses remerciements au peuple des îles Cook, aux membres des
Parlement, à tous les ministères et à agences gouvernementaux, au gouvernement des îles Pas et Noix, aux ONG, aux organisations du secteur privé, à l'industrie du tourisme et en particulier à tous les Puna de Rarotonga, à Itutaki, à Tiou, à Maoki et Mongaya. Te Maraiora a également tenu à remercier la Croix-Rouge des îles Cook, Tourisme Cook Island, le ministère de l'Agriculture, Infrastructure Cook Island, Environnement Service, Emergency Management Cook Island, le Bureau du Commissaire, la Fonction Publique et le ministère des Finances pour leur soutien. Le ministère a déclaré que le succès du pays s'est reflété l'esprit de coopération des îles Cook qui, en tant que peuple et nation unie, nous a permis de retrouver avec succès notre statut d'île Cook exempte de dengue. Les autorités sanitaires ont également salué le travail de l'équipe de gestion des incidents activée le 23 avril 2025. Après une année d'efforts et d'engagement avec un objectif clair de maîtriser et d'éliminer l'épidémie, c'est le résultat collectif que nous célébrons aujourd'hui, indique le communiqué. Les îles Cook ont enregistré un total de 1251 cas de dengue pendant l'épidémie, dont 1250 guérisons et un décès lié à la dengue. Te Maraiora a déclaré que la surveillance se poursuivrait et a exhorté le public à veiller à ce que les maisons, les commerces, les terrains vagues soient exemptes de zones de reproduction des moustiques. Le programme Tutaka habituel pour le reste de l'année viendra compléter le processus de suivi de notre statut indemne de dengue, indique le communiqué et qui met fin à ce journal du Pacifique. Prochain rendez-vous, c'est demain à la même heure, tout en vous souhaitant de passer quand même une excellente fin de journée à l'écoute de Tido.

On se retrouve demain à partir de 15h sur la fréquence pour les prochaines informations autour du Pacifique par l'ami Chez John. Avant de poursuivre, je vous déroule la programmation prévue pour cette fréquence de nuit prochaine sur les ondes. À 20h15, ce sera la rediffusion des services publics de 17h05. À 21h, ce sera le journal du soir réalisé par Gabriela Ouassaoumié. À 22h, vous retrouverez l'émission La Boîte à Partage effectuée par Nina Sinso, Kenji Wiwan et Jani ce matin à 9h. À 23h ensuite, ce sera l'émission Par les jeunes pour les jeunes, Douma Média Production avec les jeunes du lycée Michel Rocard. À 1h du matin, ce sera le journal du soir par Gabriela Ouassaoumié. Et à 2h du matin, c'est Romain Méhoun que vous suivrez pour le journal de la mi-journée. Et c'est ainsi que se fera la fréquence de nuit prochaine sur les Andes. À 5h45 pour le Jido Réveil, ce sera avec Kenji Wiwan et nous on se rejoindra à partir de 15h30, comme toujours. Maintenant, on va pouvoir retrouver l'ultime rendez-vous de cette soirée. C'est notre émission Au coin du feu à 18h30 avec Nina Sinso qui opérera aussi bien le retour au calme, autrement dit, et je vous le rappelle aussi, nous retrouverons l'interlude du soir demain sur la fréquence. En tout cas, on a le temps de repartir en musique, on va repartir en Kaneka avec Hongo.

0: Voilà.
1: Bonsoir à vous toutes et à vous tous. J'espère que vous allez bien. Où que vous vous trouviez, que ce soit sous votre case, dans votre jardin, toujours au volant de votre voiture pour rentrer à la maison. Bienvenue à vous toutes et à vous tous, auditrices et auditeurs, dans notre rendez-vous de ce soir au coin du feu. C'est donc le moment de mettre de côté l'espace d'un instant vos écrans tactiles et de vous rapprocher de votre radio pour suivre avec nous cette demi-heure de lecture à travers nos ondes. Le choix de ce soir se porte sur l'ouvrage d'Isabelle Revol, auteure et illustratrice du livre « Sous les bambous ». Née en 1973, Isabelle, qui a vécu jusqu'à l'âge de ses 20 ans à Koumac, a toujours aimé inventer des histoires entièrement puisées dans son imagination. Des histoires qui s'appuient, souligne-t-elle, sur les réalités du monde kanak. Et pour ce soir, je vous propose de suivre l'histoire de Sean, jeune homme devenu chef, et qui va aller à la rencontre des Oulaos. Les Oulaos, c'est le nom kanak qui désigne les petits lutins dans le nord du pays. On les connaît aussi sous le nom de Moeken. Je vous propose, pendant quelques instants, de suivre la lecture de « Sous les bambous ». C'était un drôle de matin. Tout près des grands bambous, le soleil refusait sa caresse au toit des cases. Le vent était très chaud, presque brûlant. Sa plainte sifflante s'élevait vers les flèches faîtières et la cime des arbres. Le ciel, tout entier, semblait ébranlé par un cri. C'était le vent mauvais. Elle semblait très vieille, la femme qui marchait pieds nus sur le chemin de la tribu. Son corps était maigre, ses jambes frêles et son dos plié. Mais ce n'était pas le poids du panier qu'elle portait qui lui courbait le dos, c'était le poids de sa vie. De l'intérieur des cases, les gens l'observaient. Elle est passée à petits pas devant eux avant de s'asseoir sous le grand manguier près des champs. Elle s'est assise là et n'a plus bougé. Dans les cases, on ne parlait pas, on devinait sur les visages l'inquiétude et l'interrogation. C'était certain, il allait se passer quelque chose. De longues heures s'écoulèrent pendant lesquelles la vieille dame recroquevillée sous l'arbre fredonnait un air très lent en communion avec le vent. Sean a cherché en vain le sommeil ce soir-là. Il pensait à cette femme seule couchée sur le sol. Il savait qu'il ne pouvait pas la laisser dehors, dans la tempête et ce vent. Sean se demandait ce qu'il allait apporter cette fois. En effet, il y a de cela quelques années, alors qu'il n'était encore qu'un enfant, le vent mauvais avait fait presque tarir la source de la Bombourée. Depuis, en silence, elle donnait si peu d'eau aux habitants de la tribu qu'il en manquait souvent. Et Sean rêvait parfois de ce temps où l'eau chantait abondante. Comme Sean était généreux, tard dans la nuit, il est allé rejoindre la femme perdue. Ils n'ont pas échangé de paroles, elle a juste tendu ses mains cagneuses et planté son regard désemparé dans ses yeux. Il a aidé à se lever pour la conduire chez lui. À ce moment-là, il lui a ouvert la porte de sa case, mais aussi celle de son cœur. Depuis le temps où Sean, encore petit garçon, avait sauvé sa tribu de la famine, en récoltant l'igname, sa famille et tous ceux qui l'entouraient vivaient en paix et en accord avec les dieux de la nature. Les siens lui vouaient toute une admiration infinie. Personne n'oubliait l'enfant courageux qu'il avait été. Il était parti sans peur pour l'inconnu. Seul, il avait supporté fatigue, chaleur, blessures, cauchemars, faim, soif et attaques de guêpes. Très à l'écoute de la nature, il avait réussi sa mission. Grâce à lui, toute la tribu avait maintenant une vie sereine et personne ne manquait de rien. Ah, il avait bien grandi, Sean. C'était un homme maintenant. Il était fort et il était beau. Il continuait toujours à observer, à écouter et respecter chaque signe venant des fleurs, des animaux, de la terre ou du ciel. Pourrait-on retrouver un jour le flot abondant et chantant de la source tarie? Lorsque Kaina, le chef, s'en était allé rejoindre les ancêtres, il a naturellement pris sa place. Lui, l'enfant qui n'avait pas eu de père, avait été choisi par les dieux pour prendre la suite du chef qui n'avait pas eu de fils. Mais il connaissait la valeur de cet honneur et était resté humble. Il disait « On ne peut être chef que si l'on est sage, et le sage, c'est Elisha. » Il aimait tendrement ce vieil homme qui les avait jadis recueillis, lui et sa famille, et qui l'avait aussi aidé et conseillé. C'est d'ailleurs sur les conseils d'Elisha qu'il avait épousé Anaé. La belle Anaé était fraîche et pure. Elle était comme l'eau d'une source. Et quand elle chantait, sa voix claire inondait la tribu de joie. Elle était toujours de bonne humeur. Elle est arrivée tout bébé, portée par un homme vêtu d'une tribu lointaine, pour être adoptée dans la famille de Maui, le sorcier guérisseur. En grandissant, elle était devenue une amie très proche de Sana, la sœur de Shan. Et Shan était depuis son jeune âge sous le charme de la jeune fille douce et gracieuse, mais il avait dû la courtiser longtemps, car la belle s'était fait prier. Si le sage n'avait pas insisté, le mariage n'aurait peut-être pas eu lieu, et pourtant, ces deux-là s'aimaient intensément. Cela ne faisait aucun doute. Ainsi, recueillie et cachée par Shan et Anaé, la grand-mère venue du vent mauvais reprend des forces peu à peu. Le temps passe et le jeune couple prend soin d'elle. Ida, c'est ainsi qu'elle s'appelle, semble très lointaine et parle peu. Elle ne craint pas la besogne, elle l'aide dans toutes les tâches journalières et, en fredonnant de sa voix rauque, cet air triste qui ne la quitte jamais.

Me blesse, la pluie me brûle, la nuit me tarde, la nuit me tarde. Pendant que sa plainte s'élève vers le ciel, de gros sanglots cassent sa voix et le ciel s'assombrit. Or, depuis les temps anciens, dans cette tribu, les habitants sont souvent réveillés par des bruits. Les Oulaos ne sont pas loin. Ce n'est pas inquiétant, tout le monde sait qu'ils vivent sous les bambous et viennent faire de petites visites dans les cases. Lorsque tout est silencieux, chacun se retourne dans son lit et se rendort. Les Oulaos sont des lutins qui, tout en cohabitant avec les gens des tribus, se font mystérieux. Rares sont ceux qui peuvent témoigner les avoir vus. En général, on les entend, on devine leur présence car parfois ils laissent des traces de pas. Mais normalement, ils ne sont pas méchants et ils sont même plutôt drôles et farceurs. C'est comme cela depuis toujours. Les hommes leur laissent un espace, un arbre, une forêt ou une rivière. Ici, dans cette tribu, ils vivent sous les bambous qui entourent la source. Cette source qui ne chante plus depuis longtemps et qui continue à couler lentement, goutte après goutte, dans un triste silence. Heureusement, les chants d'Anaé que les femmes reprennent en cœur comblent parfois ce manque. En plein milieu d'une nuit sans lune, une plainte déchirante fit que Shan et Anaé se levèrent d'un bond et Ida criait alors qu'ils allèrent près d'elle. « Ils sont venus !» hurla-t-elle. « Et ils me poursuivent !»« Mais qui ?» demandèrent d'une seule voix Shan et Anaé. « les lutins, ils me frappent, ils me pincent et ils me tirent les cheveux. Ce sont eux qui ont pris mon enfant. Et maintenant, ils me poursuivent. Ils m'ont chassé de ma cage, je suis allée chez ma tante. Ils m'ont encore chassé jusqu'à la tribu voisine, puis encore et encore. Mais pourquoi me veulent-ils tant de mal? C'est une malédiction. » Puis, sa voix se brisa et elle se tut. Dans le silence du soir, elle se calma doucement contre l'épaule d'Anaé. Elle pleura un peu, mais aucune larme ne mouilla ses joues et commença à raconter son histoire. « Autrefois, lorsque j'étais encore très jeune, j'avais aimé un homme qui était de passage dans ma tribu. Mais sans rien dire, il était reparti pour toujours, sans savoir que mon ventre allait s'alourdir d'un enfant. » Belle des grandeurs de l'amour, Ida était tout de même heureuse de porter dans son ventre ce bébé. Elle voulait l'élever seule. Elle se disait qu'ainsi, elle se rappellerait toujours à quel point elle avait aimé. Mais malheureusement, la naissance de l'enfant fut difficile. « J'ai perdu connaissance et ce sont mes parents qui me l'ont raconté. Je ne l'ai jamais vu, mon bébé. Ma mère l'a déposé dans le petit berceau que j'avais tressé pour lui. » Puis, elle est partie chercher des feuilles pour me soulager avec des tisanes et des cataplasmes. Quand elle est rentrée, je dormais encore, mais mon bébé avait disparu. Mon père et ma mère m'ont dit que les Oulaos l'avaient volé. Je suis allée dans la forêt, j'ai crié, j'ai hurlé aux lutins de me rendre mon bébé. La jeune Eïda, à peine ses forces retrouvées, a cherché partout son enfant sans se lasser pendant des années. Mais la forêt et tous ses habitants sont restés muets. Elle a pleuré, pleuré et pleuré encore. Et quand ses yeux n'ont plus eu de larmes, c'est son cœur qui s'est asséché. Depuis ce jour, elle n'a presque plus parlé. Les Oulaos avaient emporté son bébé, puis sa voix, puis son cœur, et elle ne s'était jamais mariée. Les années ont passé, mais sa souffrance, elle, est bien restée. Je suis comme un poisson sur le sable, l'air me manque, le soleil me blesse, la pluie me brûle, la nuit me tarde, la nuit me tarde. Se plaignait-elle inlassablement d'une voix éraillée. Elle leva son visage ridé vers Shan. Ses yeux étaient pleins de larmes. Elle pleurait enfin pour la première fois depuis tant d'années. Le cœur serré par tant de tristesse, il pensa à ses yeux qui étaient restés secs si longtemps. Les larmes d'Eïda étaient l'eau. Ses yeux étaient une source silencieuse, mais une source qui ne chantait plus.
Il prit ses mains comme au premier jour et lui fit des promesses. « Je vais t'aider, je vais les chasser, » disait Chan. « Non, il ne faut pas. Je vais demander de l'aide aux guérisseurs, aux sages. » « Non, il ne faut pas. Pourtant, je ne peux pas te laisser comme ça souffrir nuit après nuit et fuir de jour en jour au gré du vent mauvais. « Il ne faut pas, je vais partir, je suis maudite. » Et en disant cela, elle attrapa le panier qui contenait ses quelques affaires. Chan la serra dans ses bras pour l'empêcher de passer la porte. L'aide d'Eleisha le sage et de Mawai le sorcier aurait été certainement précieuse, mais en lui-même, Chan savait qu'il lui fallait résoudre ce mystère seul, pour ne pas affoler les habitants de sa tribu et pour protéger Ida. Dans sa case, le vieux sage et Eleisha, qui ne voyait maintenant presque plus rien, avaient cependant une bonne oreille. Ils savaient que depuis longtemps la source coulait peu. Ils savaient que les Hulaos étaient agités. Il avait entendu le vent mauvais et remarqué qu'Anaé ne chantait plus depuis. Et des cris de femmes en milieu de nuit. Bien sûr, il avait compris que la tribu vivait une nouvelle tourmente et que Chan, son protégé, allait devoir agir. Quelques jours paisibles se déroulèrent, quelques jours pendant lesquels les Hulaos ne se sont pas montrés. Anaé et Ida se rapprochèrent l'une de l'autre. Elles aimaient être ensemble pour tresser des nattes, préparer le repas et faire le chant. Elles n'avaient pas besoin de mots pour se comprendre. Le regard suffisait. Mais ce bonheur ne dura pas. Ils sont revenus une nuit encore, sans faire de bruit, en se faufilant à petits pas de la bombourée jusqu'au lit d'Eida. Et ce sont des gémissements qui ont encore alerté Chan. « Ah, cette fois, il faut vraiment faire quelque chose, » se dit-il. Alors, il décide de commencer par les observer. Le lendemain, il échange alors son lit avec la vieille femme, et comme il sait les Hulaos gourmands, il pose une main de banane et un ananas à côté du lit. Les Hulaos reviennent en marche arrière comme ils se plaisent à marcher. Ils tirent sa couverture et le pincent en pensant que c'est Ida. Ils sont venus avec des bâtons et commencent à le battre. Chan souffre silencieusement et se mord les lèvres pour ne pas crier. Heureusement, assez vite, voyant les bananes et trop gourmands pour y résister, ils se mettent à manger. Ils sont si proches de lui que Chan en a des frissons. Il les trouve vraiment laids. Il a chaud, son souffle est court et son cœur s'emballe. Et s'il se rendait compte de la supercherie? Il reste encore 3 bananes quand, tout à coup, un lutin très particulier fait son apparition. Celui-ci marche en avant, il est assez mignon, sa face respire la bonhomie. Et en gesticulant, l'étonnante petite créature tourne autour du lit pour chasser les autres hors de la case. Mécontent, les groupes de lutins manifestent sa colère, faisant mine de taper la vieille femme avant de disparaître. La nuit suivante, pour éviter de se faire battre à nouveau, Chan a l'idée de fabriquer une forme humaine avec de la paille qui glisse sous la couverture. Il se cache derrière une cloison de feuilles de cocotier tressées dans laquelle il a fait 2 petits trous pour les yeux afin de voir tout ce qui se passe. Qui est donc ce drôle de nain aux airs gentils? Que sait-il de l'histoire d'Eida? Chan était certain que ce petit lutin connaissait bien des secrets. Alors Chan, plus attentif encore que jamais, surveille le vent, les marées, la floraison des arbres, jour après jour. Il est persuadé que les ancêtres feront une fois de plus parler la nature. Et c'est justement ce qui arriva, les bambous fleurirent d'un seul coup. C'était spectaculaire et très beau. De gros épis pendaient au bout de chaque branche. Les bambous sont imprévisibles. Ils n'ont pas besoin de saison. Leur seule règle est de fleurir ensemble sur toute la grande terre et les îles. Pour les sages et les anciens, c'est à ce moment-là que se manifestent les bonnes choses. Les récoltes sont meilleures, les pêches abondantes et les femmes donnent vie aux enfants les plus doués. De même, les lutins qui bénéficient aussi de cet état de grâce peuvent à ce moment-là naître beaux et intelligents. Chan ne peut s'empêcher de faire un rapprochement entre ce lutin étrangement beau et gentil
et ce miracle de la nature, ce petit être drôle et sympathique, est probablement né lors d'une floraison de bambou. Il ne peut être porteur que de bonheur et d'amour. Au cours de ces nuits blanches passées à surveiller le va-et-vient des Hulaos, Shan espère revoir le lutin du bonheur. Il fallut attendre qu'une grosse lune éclaire le ciel pour qu'enfin les Hulaos se réapparaissent. Cette fois encore, le gentil lutin commence par chasser les vilains, puis s'assied près du lit de la vieille femme en tapotant de la main ce qui aurait pu être la jambe des hydres. Soudain, il sursaute en se piquant le doigt avec de la paille et comprend que ce n'est pas la vieille femme qu'il caresse. Shan se montre à cet instant et le lutin affolé s'enfuit en courant. Le désespoir alors s'empare de Shan. Lutin ne court pas bien vite avec ses petites jambes et Shan le rattrape aisément. Complètement épuisé, il s'est arrêté au pied des bambous. En le voyant souffler et cracher, Shan se mit à rire et le nain l'observa quelques secondes avant d'en faire autant. Tous les deux rirent de bon cœur un moment en faisant des grimaces et des pitreries. Puis soudain, le lutin se fige et s'en va. Shan surpris a très peur. Va-t-il le perdre? Mais le joli lutin qui avait disparu derrière un arbre revient aussitôt. Il tient entre ses doigts des plantes qu'il donne à Shan. Et à ce moment-là, d'autres Hulaos apparaissent. On devine à leur façon de débouler qu'ils sont en colère. Ils s'approchent toujours en marche arrière et tous ensemble, ils jettent avec mépris aux pieds de Shan un manon, des billets et une monnaie kanak. Cette fois, notre jeune chef commence à comprendre. À travers ces objets, les Hulaos lui racontent l'histoire de l'enfant d'Eïda. Ce n'est pas l'histoire d'un bébé volé. D'abord, les feuilles, Shan les connaît bien, ce sont des médicaments pour les mamans qui viennent de donner naissance. Les mêmes que ceux que la mère d'Eïda était allée chercher pour soulager sa fille. Puis, le manon et les autres objets, ils forment une coutume. Celle que l'on présente pour l'adoption d'un petit enfant. Les Hulaos grognent leur mécontentement. Shan n'est pas très à l'aise. Il pense que les lutins ont vraiment de quoi être en colère. Il commence à imaginer pourquoi ils ont chassé Eïda de lieu en lieu. C'était sûrement pour la rapprocher de son enfant. Accusé à tort, il voulait rétablir la vérité. Le jeune chef est conscient de l'injustice faite aux Hulaos. Il se sent mal quand le gentil lutin chasse les autres d'un geste déterminé. À ce moment-là, ils sont seuls, ils se contemplent et se comprennent. Shan comprend bien des choses. Les Hulaos ont de quoi être furieux du mal que l'on pense d'eux. Le jeune chef est conscient de l'injustice faite aux Hulaos. Il se sent mal quand le gentil lutin chasse les autres d'un geste déterminé. À ce moment-là, ils sont seuls. Ils se contemplent et se comprennent. Shan comprend bien des choses. Les Hulaos ont de quoi être furieux du mal que l'on pense d'eux. S'ils ont battu et poursuivi,

Le bon lutin disparut dans la nuit. Soulagé et ému, Chan laisse échapper un sanglot de sa gorge. Il pleura comme autrefois lors de son voyage pour retrouver la fleur d'igname. Il pensa si fort à Ida qu'il entendit dans sa tête sa triste plainte qui fondait le ciel et la chanta avec elle. « Je suis comme un oiseau sans aile. L'air me manque, le soleil me blesse. La pluie me noie, la nuit me tarde. La nuit me tarde. » Il fallait lui dire la vérité et retrouver l'enfant qui vivait certainement encore. À cette pensée, le cœur de Chan battait très fort. Il avait bien une petite idée, comme autrefois, lorsqu'il était enfant. Il supplia que tous les bons esprits et les lieux du ciel me viennent en aide. Et sur cette prière, il s'allongea et s'endormit. Cette nuit-là, dans la douce lueur de la lune, le vent fit pleurer les bambous qui, malgré eux, laissèrent, une à une, tomber leurs fleurs. Au petit matin, à l'orée de la bambourée, sur l'herbe tendre et brillante, des fleurs de bambou traçaient un nom en grandes lettres. Anae. Chan courut chercher Ida et Anae et leur expliqua ce qu'il s'était passé la veille. Quand les deux femmes se retrouvèrent devant l'inscription fleurie, elles comprirent qu'elles étaient mère et fille et s'enlacèrent affectueusement en riant de bonheur. Et doucement, la source se réveilla en musique. Les larmes revenues cessèrent immédiatement de couler sur les joues d'Eïda et elle retrouva sa voix d'autrefois, la même que celle d'Anaï. Elles unirent leur voix à celle de la source pour remercier les bons esprits et les ancêtres de les avoir réunis. On apporta des fruits en cadeau de remerciement ou la hausse gourmande de la bambourée. Ces derniers, après cet événement, se firent si discrets qu'il était difficile d'imaginer toute cette vie secrète sous les bambous. Plus jamais il n'y eut de vent mauvais. La source de la bambourée rejaillit, remplit des cris qui ne cessa plus de couler pour abreuver les habitants de la tribu de Chan. Dorénavant, quand un regard rencontrait les yeux d'Eïda, la tristesse avait disparu. Elle semblait beaucoup moins vieille. Au milieu de son visage, ridé brillaient deux perles noires aux doux reflets. Son regard caressant enveloppait Anae et Chan d'un amour immense. Sa place était là maintenant, dans la tribu qui, il y a si longtemps, avait accueilli et nourri son tout petit enfant. Chan alla rendre visite au sage pour tout lui raconter. Il prit le vieil homme par les épaules et lui parla longuement. Et les chats, qui avaient tout compris, savaient que maintenant Chan était sage à son tour. La vie continua gaiement et paisiblement dans la tribu près des bambous. Peu de temps après, le ventre d'Anaé s'est arrondi d'un grand bonheur. Et voilà, et c'est ainsi que se termine la lecture du livre « Sous les bambous ». Ce conte dont le thème principal est l'adoption a été imaginé, écrit et illustré avec poésie par Isabelle Révol qui s'est inspirée de faits réels. Un grand merci aux auditrices et aux auditeurs qui sont restés calés à l'écoute de la lecture de ce livre « Sous les bambous ». J'aimerais également remercier les deux artistes, Jaja Breck tout d'abord qui a prêté sa voix pour le personnage d'Anaé, et ainsi que Stan Dredd qui nous a proposé son flow musical du morceau « C'est I'm Back ». Voilà, deux artistes que vous pouvez retrouver à travers les réseaux sociaux. Pour finir, je lance un appel à toutes celles et tous ceux qui sont intéressés, les volontaires, de venir partager un moment de lecture avec nous au coin du feu. Vous pouvez rentrer en contact avec la radio au 25 35 15, je répète, 25 35 15, où nous avons différentes adresses mail également, à partir desquelles vous pouvez nous contacter. La première est accueil@rdk.nc, accueil@rdk.nc. Nina@rdk.nc, Nina@rdk.nc ou rdk@rdk.nc. Voilà, ce sont les différents contacts sur lesquels vous pouvez nous joindre si vous avez envie de partager avec nous un livre, un moment de lecture. Donc, nous lançons une fois de plus un appel à nos auditeurs.

général et aussi aux auteurs, aux illustrateurs. Eh bien, ce sera un plaisir de les recevoir au coin du feu. D'ici là, je vous souhaite une bonne soirée et de bonnes lectures. À bientôt.

les 8 enfants et petits-enfants ont le regret de vous faire part de leur grand-mère et mère, Madame Veuve Baudewarou Brigitte Annie Pourcello, fille de Coindredi Agathe, décès survenu ce 20 mai à son domicile à la tribu de Bouirou, à Bouraille, aux familles Coindredi, Clon et Allié, la famille Pourcello et Cruny. La famille Baudewarou, Clan et Alliés. Les infos vous seront communiquées ultérieurement. Les enfants s'excusent pour les familles qui n'ont pas été citées.

après d'annoncer le décès de M. Cavitich André Coalé, décès survenu ce 25 mai 2026 à l'hôpital de Coni, des suites d'une longue maladie. Décès survenu à l'âge de ses 68 ans. Le corps est transféré à son domicile à la tribu de Tégon à Calagomène aujourd'hui, ce mercredi 27 mai à 17h et son inhumation aura lieu demain, jeudi 28 mai 2026 à partir de 9h à la tribu de Tégon. Les familles Falevalou, Nembou, Fegui, Vataoussili, Falafala, Malaou ont la douleur d'annoncer le décès de M. Filikessa Étienne, décès survenu ce 25 mai 2026. Une veillée se déroulera au centre funéraire de Nouméa ce jeudi 28 mai de 7h à 10h. La cérémonie religieuse aura lieu ce mercredi, excusez-moi ce même jour, à partir de 10h15, suivie de l'inhumation à 11h au cimetière du 4e kilomètre. Cet avis est signé par la famille Filikessa. Monsieur Poujapoujane, Brian son époux, les familles Poujapoujane et aux alliés, les familles Bonmi, Boirat et aux alliés, ses frères et sœurs spirituels et aux amis. On nous prie d'annoncer le décès de Madame Poujapoujane Dolores Niche Bodmi, décès survenu ce dimanche 24 mai 2026. Une veillée se déroulera au centre funéraire du Pont des Français ce jeudi 28 mai de 16h à 19h. La cérémonie religieuse sera célébrée ce même jour à partir de 17h suivie de la crémation. Dans le respect de ses volontés, ni fleurs ni couronnes, mais il y aura la présence d'une corbeille à dents. On nous prie d'annoncer le décès de Madame Suzanne Ducré, décès survenu ce 25 mai dans sa 93e année. Une veillée se tiendra au centre funéraire de Nouméa ce jeudi 28 mai, demain de midi jusqu'à 20h. La veillée reprend le lendemain vendredi 29 mai à partir de 8h jusqu'à la levée du corps et la crémation à 15h. On nous prie d'annoncer le décès de Monsieur Kachawa Winik. Excusez-moi. Winengeje Huach, décès survenu ce lundi 25 mai 2026 au dispensaire de Wei, à Lifou dans sa 95e année. La veillée se fait chez lui à la tribu de Nancy. Une veillée est organisé à Jacaranda Sadambea chez son fils. L'enterrement se fera ce samedi 30 mai à la tribu de Nassé. L'heure vous sera communiquée ultérieurement. La famille s'excuse auprès des personnes des familles qui n'auraient pas été prévenues. À la famille Béarouni, au grand chef Zewini, la lignée Alexandre, aux familles Ruehu, Tsaroini, Wamezo, Naose, Washoima, Washetin, Golesha, Maen, au grand chef Zalo, aux familles Bowen, Waya, Waga, Gop, Kougogne, sur Penelo, Kouini, Wawiya, Wajonu, Kouani, sur Tsuaden, au grand chef Kaku, à la famille Oua sur Wakone, au clan Sich Atou, Serei Tadeng, Serei Tawakan, Serei Taueng, à Monsieur Waja Pierre, au clan Sich Watsebeo, au grand chef Yewene, César, à la famille Yekawene et Naya sur Tsengeite, à la grande chefferie Waiteane sur Eni, au grand chef Sinewami Tamunu sur La Roche, à Mesdames Gop, Béatrice Pecha, Kouane, Suzanne,
Olan, Maën, Louisa, Ouachetine, Irène, Ouachetine, Raymond, Ouachetine, Mirella, Ouachetine, Noélie, Ouachetine, Adèle, Ouamidzo, excusez-moi, Ouaunaya, Ouachetine, Ouassi, Neta, Kando, Waynes, Piaroune, Wanawine, Yekawine, Madeleine, Ngayoni, Marie-Louise, Louadjin, Wanese, Loyola, Widza, excusez-moi. On continue, Chetsaoruine, Sabrina, Wayu, Kassani, Wuwene, Waiti, Sinetrawa, Wailae, Foule, Daria, Kougogne, Marie-Hélène, Pasil, Henriette, Kakou, Laurette, Wanese, Marie, à Monsieur Béarouné, Roger, Wadja, Monsieur Béarouné, Kwan, la famille Siwaine, Sœur Penelo, la famille Gambé, la famille Wiyakouf, la famille Sipa, Monsieur et Madame Maé, Félix, Wanakam, et Monsieur et Madame Redzi, Michel, Oclancy, Weba, Situno, Sich, La Watsele, Sich, Watsebeu, dans le district de Penelo. On nous prie d'annoncer le décès de Monsieur Béarouné Goréné Damas, décès survenu ce dimanche 24 mai dans sa 67e année au Médipol de Dambéa. Une veillée aura lieu au centre funéraire dénommé à ce jeudi 28 mai de 8h à 20h. Le corps sera transféré sur Marie par le Béticho ce vendredi 29 mai 2026. Les obsèques auront lieu ce samedi 30 mai à partir de 10h à la tribu de Séréti. Nous tenons particulièrement à nous excuser en avance auprès des familles et personnes qui n'ont pu être cité au présent communiqué.

Je m'excuse pour les noms de famille que j'ai écorchés pendant ma lecture. On achève donc la première partie du Radio Service et on continue avec la deuxième partie et la lecture des communiqués. La population, les forces vives et les représentants de la commune de Yaté tiennent à exprimer leur profonde inquiétude face aux nombreuses incivilités et actes de dégradation subis ces dernières semaines sur le territoire communal. Ces comportements inacceptables portent atteinte à la sécurité des habitants, au respect du vivre ensemble ainsi qu'à la tranquillité de notre commune. Face à cette situation, un appel à une journée « Ville morte ». Cette mobilisation citoyenne se déroulera ce jeudi 28 mai sur l'ensemble de la commune de Yaté, en face du CMS et la mairie de Yaté. Pour cette occasion, les services administratifs, les écoles et le collège resteront fermés. La population est appelée à participer dans le calme, le respect et la dignité. Par cette action pacifique, nous souhaitons dénoncer les incivilités répétées, soutenir le corps médical et appeler chacun à la responsabilité et au respect des biens publics et privés. Nous appelons l'ensemble de la population à rester unis et mobilisés dans un esprit de solidarité et de non-violence. Ensemble pour Yaté, ensemble pour le respect et la sécurité de tous. Ce communiqué est signé par le maire de la commune de Yaté, M. Louis Pidjo-Homou. Et c'est avec ce communiqué que l'on va clôturer la deuxième partie du Radio Service. Et par la même occasion, clôturer le Radio Service de ce soir.

0: Le journal. Bonjour Kanaki, bienvenue dans notre journal. Focus sur une nouvelle formation dédiée aux jeunes porteurs des projets en Nouvelle-Calédonie. Le vice-rectorat et le lycée Jules Garnier lancent la FCIL, Entrepreneuriat Calédonien, une formation post-bac pensée pour accompagner les futurs entrepreneurs du territoire. Un dispositif inédit qui sera présenté officiellement à 18h lors de la soirée de lancement du commun entrepreneuriat. Jeunesse ce soir à la CCI de Nouméa. Portée par le lycée Jules Garnier, cette initiative a pour objectif d'accompagner les jeunes Calédoniens dans leur découverte de l'entrepreneuriat de l'école primaire jusqu'au post-bac. On écoute Julie et Micheli, enseignante au lycée Jules Garnier, coordinatrice du Continuum Entrepreneuriat Jeunesse. On l'écoute.
1: Alors, la caravane de l'entrepreneuriat, c'est un projet qui est en rapport avec le parcours entrepreneur que nous avons monté au lycée Jules Garnier, qui est un parcours qui accompagne les élèves de la seconde à la terminale dans une perspective de création d'entreprise. Donc, sur 3 ans, au lycée Jules Garnier, les élèves sont capables, s'ils entrent dans ce parcours, de développer des idées d'entreprise. Donc, ça, c'est vraiment le parcours intégré à Jules Garnier. Et la caravane de l'entrepreneuriat, ce sont ces mêmes élèves, en fait, qui sont allés partager leur expérience du parcours entrepreneur l'année dernière au mois de novembre avec d'autres élèves de la Grande Terre. Donc, ils sont allés dans les collèges, dans les lycées, mais également dans les tribus pour leur expliquer qu'en fait, l'entrepreneuriat, c'était possible pour tout le monde et qu'en fait, il fallait un accompagnement, évidemment, mais que eux, en fait, avaient cet accompagnement au sein du lycée Jules Garnier. Et donc, on a eu envie de partager, en fait, cette volonté de permettre aux jeunes de croire que s'ils ont des idées pour développer le territoire, eh bien c'est possible en suivant en fait évidemment un parcours d'accompagnement à l'entrepreneuriat. Donc ça c'est pour la caravane de l'entrepreneuriat. Et il se trouve que pendant la caravane de l'entrepreneuriat, ce qui s'est passé c'est qu'on a rencontré beaucoup de jeunes, et notamment de jeunes dans les tribus, qui avaient beaucoup d'idées sur des projets qu'ils aimeraient mener, mais qui ne savaient pas vraiment comment faire, hein, et qui sont capables d'identifier en fait des besoins autour d'eux, dans leur commune, dans leur tribu, mais qui en fait ne savent pas trop comment s'y prendre. Et donc à la suite de la caravane de l'entrepreneuriat, on a entendu ces jeunes et on a décidé de monter en plus un autre programme au lycée Jules Garnier. Donc c'est la formation complémentaire d'initiative locale, la FCIL, Entrepreneuriat Calédonien, qui permet là, à partir du mois de juin, à 15 porteurs de projets, donc entre 25 et 40 ans, de venir chez nous pendant 6 mois pour des formations intensives. Donc c'est 6 mois, 4 heures de formation avec des enseignants et des professionnels. Et l'objectif vraiment, c'est de prendre leurs projets, les choses auxquelles ils ont déjà pensé, et de les aider à les développer pour qu'à la fin de l'année, donc au mois de décembre, potentiellement, ils puissent lancer leurs projets. Alors ce qui est intéressant, c'est qu'on est accompagné dans ce projet-là, alors autant pour le parcours entrepreneur que pour la FCIL Entrepreneuriat Calédonien, par des partenaires économiques qui sont très liés à nous dans cette formation et qui sont notamment l'ADI, Initiative NC, le MEDEF, la CCI, ce qui permet en fait à ces jeunes d'avoir accès à vraiment des personnes qui sont au quotidien dans l'accompagnement des jeunes à la création d'entreprises. Donc ils travaillent vraiment main dans la main avec nous, ils font partie des programmes de formation. Et donc ce qui va permettre à ces jeunes finalement d'arriver le cas échéant à monter des dossiers financiers s'ils ont des besoins financiers pour monter leur projet. En tout cas, c'est un vrai accompagnement de ces jeunes pour qu'ils réussissent en fait à mettre en place leur projet.
2: Alors, selon vous, quels sont aujourd'hui les principaux freins à l'entrepreneuriat chez les jeunes calédoniens?
1: Alors ça, je vais vous donner les enseignements qu'on a reçus de la caravane. Hein. Le premier frein, c'était justement le manque d'accompagnement sur le terrain. Alors autant quand on est à Nouméa, on peut avoir accès à des accompagnements, notamment à la CCI. Sur le terrain, en fait, il faut s'appuyer sur des structures comme l'ADI ou comme l'initiative NC. Les jeunes, parfois, les connaissent mal. Donc l'objectif aussi, notre objectif, c'est de leur dire que ces structures-là existent et qu'ils peuvent s'y référer. Mais en fait, ce qu'on a ressenti, c'était pas le manque d'envie ou le manque d'idées d'entreprise, mais c'est surtout comment on fait. Et donc c'est pour ça qu'on y a répondu avec cet accompagnement qui est intensif au niveau de la FCIL, parce que on a envie de leur dire, bah, si vous avez des idées, si vous êtes motivé, bah, s'il faut juste l'accompagnement, on va vous le donner en fait, hein. Et si c'était ça juste le frein, eh bien, il faut pas s'inquiéter parce qu'on peut prendre le relais. Et notamment le vice-rectorat a vraiment souhaité prendre le relais là-dessus. C'est pour ça qu'on les fait revenir en fait à l'école au lycée Jules Garnier pour leur dire, bah, en fait, on est là. Qui que vous soyez, que vous ayez un diplôme, pas de diplôme, il faut juste que vous ayez une idée, une envie, et puis on va vous accompagner. Donc ça, c'était vraiment le frein qu'on avait ressenti, c'est ce manque d'accompagnement et du coup ce manque de confiance en soi et dans la capacité de pouvoir se lancer. Voilà, c'était vraiment ça. Donc on y a répondu comme ça. On espère que ça va marcher. Hein. La FCIL, elle se lancera le 8 juin. Donc on a à ce stade 17 recrutés. Pour la FCIL, donc c'est du 6 juin au 12 décembre. Et puis on espère qu'on arrivera à faire émerger ces beaux projets qui nous ont, nous, déjà beaucoup plu lors des séances de recrutement. Voilà, et on souhaite évidemment bonne chance. On sera là pendant toute l'année, équipe pédagogique, intervenants extérieurs, entreprises. Ils vont être aussi mentorés par les dirigeants d'entreprise. On espère que d'ici la fin de l'année, ces projets émergeront.
2: Alors comment ces participants ont été sélectionnés, ont été repérés?
1: Alors tout simplement, on a fait un appel à projet, donc avec des candidatures. On a reçu une cinquantaine de candidatures de projets. Donc là, pour cette année, on avait entre 15 et 17 places. On en a pris 17, du coup. Les autres, en fait, parfois, on les a pas pris, pas parce que les projets n'étaient pas bons, mais juste parce qu'ils n'étaient pas disponibles à partir de juin. Et comme c'est une formation qui est vraiment intensive, il faut qu'ils soient vraiment là tous les matins. Donc il y en avait certains qui avaient déjà des boulots, donc on leur a proposé de faire la session prochaine, puisque c'est la FCIL, en fait, elle s'inscrit dans la durée. Hein. Donc si c'est pas la session de juin, on peut s'inscrire à la session de janvier. Donc il y en a certains qu'on a inscrits en quelque sorte sur la session de janvier. Il y en a d'autres qui étaient intéressés, mais qui n'avaient pas encore prêt forcément à rentrer dans cette formation. Mais je pense que le fait d'avoir fait l'entretien et qu'on leur ait bien expliqué comment ça allait se passer, peut-être que ça va mûrir et qu'on les accueillera au mois de janvier. En tout cas, tous les jeunes qu'on a vus étaient motivés. Donc ça, c'était déjà vraiment incroyable de voir qu'il y a quand même une cinquantaine de jeunes qui ont tapé à notre porte pour dire « Moi, j'ai potentiellement un projet et j'ai envie de le faire. » Donc après, certains ont besoin d'un peu plus de temps. Ils avaient besoin d'entendre en fait aussi comment allait se passer l'accompagnement. Est-ce que c'était possible s'ils étaient dans le Nord ou sur les îles? Parce qu'en fait, c'est une question. Alors nous, à Jules Garnier, on a un internat, donc on leur propose le cas échéant des places en internat. Donc ça, c'est vraiment très pratique pour ceux qui sont pas sur place. Il faut pas que ça les bloque, en fait. C'est pas parce que vous habitez à Lifou, à Marais, que vous ne pouvez pas faire le programme, étant donné que le lycée Jules Garnier peut vous garantir une place à l'internat. Donc voilà. Donc finalement, on en a 17 de recrutés. On en a bien plus qui sont sur les rails, je pense. On aura une session en janvier. Voilà, on espère que ça va se développer et que de plus en plus de jeunes ayant des projets, je crois qu'ils peuvent créer, en fait, parce que c'est vraiment ça le message. Hein.
2: Concernant la FCIL, en quoi cette formation se distingue-t-elle des cursus classiques en gestion ou en commerce?
1: Alors, elle est très pratico-pratique. C'est-à-dire que là, en fait, si vous voulez, on part de leur projet et dès le début, on va rentrer tout de suite dans le business plan de leur projet et ils vont être accompagnés vraiment sur toutes les étapes de business plan, à la fois par des enseignants et par des mentors d'entreprise ou des professionnels, des experts comptables par exemple, autour de leur propre projet. Donc c'est-à-dire que c'est moins un enseignement généraliste qu'on pourrait donner de façon générale en école de commerce. Là, c'est vraiment, ils ont un projet, on travaille sur leur projet, on fait évoluer leur projet. Donc c'est un accompagnement quasi personnalisé qui va leur être proposé. Et en plus de ça, donc on a toute la partie, accompagnement à la fois théorique et pratique sur leur propre projet. Et de la même façon qu'on le fait pour le parcours entrepreneur, on a aussi beaucoup de modules qui sont des modules de développement personnel. Donc le développement personnel, c'est qu'ils apprennent à se faire confiance, qu'ils comprennent en fait qu'ils peuvent faire les choses avec de l'envie, avec de la motivation, qu'ils sont capables. Parce que souvent, on accueille des jeunes qui ont eu des difficultés scolaires ou qui pensent qu'ils ne peuvent pas faire les choses. Donc, on a une grosse partie de développement personnel. On est accompagné par des coachs là-dessus. Et l'objectif, c'est en fait de leur permettre de gagner en confiance par rapport à ce qu'ils font eux-mêmes. Et puis, du coup, de leur donner confiance dans le fait qu'ils pourront créer leur entreprise. Donc, vraiment, on a deux piliers, si vous voulez. À la fois un pilier théorique pratique sur le projet et un pilier développement personnel, prise de confiance en soi, estime de soi. on a estimé, enfin, on le fait pour le parcours entrepreneur déjà, mais là, on a vraiment mis ça de façon intensive dans le programme de la FCIM.
2: En quoi le continuum entrepreneuriat jeunesse constitue-t-il une première à l'échelle du territoire et même de la métropole ?
1: Alors, ce qui se passe, c'est que avec le continuum entrepreneuriat jeunesse, donc à l'issue de la caravane, on s'est dit que, alors, on a dit qu'on avait besoin d'accompagnement. La deuxième enseignement qu'on a eu, c'est que en fait, les plus jeunes, on a vu des sixièmes, cinquièmes, par exemple, lors de la caravane de l'entrepreneuriat, ont énormément d'idées, et donc on s'est dit qu'il fallait commencer à les mettre dans cette dynamique entrepreneuriale le plus tôt possible. Pour le faire, eh bien, on a constitué en fait ce qu'on a appelé le continuum, c'est-à-dire un programme qui s'appelle Entreprendre pour apprendre, qui est en fait une association qu'on implante en Nouvelle-Calédonie, qui permet à tout enseignant partout sur le territoire de pouvoir postuler à des modules d'entrepreneuriat et à les expérimenter en classe avec les élèves. Alors les modules, ils vont de 3 jours à 3 jours, 3 mois ou une année. Et donc n'importe quel enseignant de Nouvelle-Calédonie pourra en fait demander à cette association Entreprendre pour apprendre, qui est soutenue par le vice-rectorat, d'avoir ces modules d'entrepreneuriat. Donc là, on va pouvoir commencer depuis l'école primaire, collège-lycée. Ensuite, bah, au lycée, nous, à Jules Garnier, ce parcours entrepreneur qui sera déclinable dans d'autres lycées dès la fin de l'année. Et ensuite, on prend sur le post-bac, c'est-à-dire tous les élèves qui sont sortis de l'école, alors avec ou sans diplôme, hein, et on les accompagne avec la FCIL. Et du coup, si vous voulez, ça fait une sorte de parcours initiatique à l'entrepreneuriat de l'école primaire jusqu'au post-bac. Et ça nous permet d'avoir vraiment d'ouvrir vraiment les champs des possibles pour ces élèves, depuis les toutes petites classes jusqu'au post-bac et chez les jeunes adultes. Et c'est en ce sens, c'est une sorte de continuum, parce que chaque élève peut être accompagné à son niveau par des professionnels pour mener, en fait, pour se mettre dans une dynamique entrepreneuriale. Alors, c'est une nouveauté parce qu'en fait, ça n'a pas été fait comme ça, en tout cas formalisé de façon aussi continue et aussi structurée. Donc, on est très fiers que ça se passe en Nouvelle-Calédonie, évidemment. Ce sera même certainement inspirant pour la métropole. Mais en tout cas, nous, on est très fiers d'avoir construit ça parce qu'on se dit que ben, depuis le plus jeune âge, on va pouvoir leur dire que vous êtes capables de créer, allez-y, ayez des idées, vous pouvez le faire, en fait. C'est vraiment le message.
0: L'équipe professionnelle de la filière Vani a organisé une réunion d'information sur la filière Vani aux forêts de la province des Îles pour mieux informer les planteurs de Vani sur les nouveautés de cette année. La réunion avait débuté par un bilan d'achat de Vani de l'année dernière, 2025. On écoute Hélène Wadjiako, directeur de la maison de la Vani en province des Îles.
3: Oui, voilà. Donc, comme tout chaque année, la maison de la Vani convoque une réunion avec tous les producteurs de Vani pour faire un bilan de la campagne précédente et leur donner des informations sur la prochaine campagne qui va arriver. Oui, voilà. Donc, ce matin, donc il y a pas eu trop de monde. Hein. On s'attendait quand même qu'il y ait du monde malgré que les invitations ils ont été lancées. Mais voilà, on a quand même réussi à faire passer les informations sur les dizaines de producteurs qui sont arrivés. Donc c'est surtout sur la nouvelle organisation qui va se faire cette année. Sachant que l'année dernière, l'échaudage, le séchage, tout se faisait à la maison de la Vani ici sur les fous. Donc cette année, il y a l'échaudage, une partie du séchage qui va se faire maintenant sur marais et ouvert. Donc ça c'est le gros changement cette année. Donc on avait mis en place cette organisation liée aussi au problème, parce que avec le problème du transport qu'on a eu dans les années précédentes cette année. Donc ça va répondre un peu en partie à combler un peu cette difficulté, mais aussi c'est le fait que l'année dernière on a quand même insisté tout à l'heure que l'année dernière beaucoup de nos vanilles ont été mal cueillies, des récoltes de vanilles. Donc si vous voulez, le fait maintenant d'échauder et de sécher sur UVA et marais, ça permet aussi aux gens maintenant de prendre le temps de récolter la vanille. Contrairement à avant, il fallait vite récolter parce qu'il y a le bateau. Et toute la récolte doit vite être acheminée par bateau. Maintenant, comme l'échaudage et le séchage se fait maintenant sur place, donc ils auront le temps de bien récolter la vanille maintenant.
0: Ce qui veut dire qu'en organisant cette nouvelle mesure, cette nouveauté cette année, que chacun échaude dans son île, permet de mieux protéger la qualité de la vanille.
3: Oui, d'une part, c'est ça. Ça permet aussi de prendre du temps, de bien récolter la vanille mature, parce que toute la qualité de la vanille, ça découle de la manière de récolter la vanille. Si la vanille est mal, il n'est pas récolté à maturité, ça de toute façon, on ne peut pas avoir un produit de qualité au bout. C'est pour ça qu'on insiste beaucoup que auprès des producteurs cette année. Il ne faut pas presser de récolter la vanille.
4: L'Espagne aura lieu aussi en pays Néoné IAI pour inciter, pour sensibiliser la population des îles à mieux planter la vanille.
3: Oui, c'est de manière, d'après les informations qu'on avait données tout à l'heure aux producteurs, c'est vrai qu'aujourd'hui on a le prix du marché le cours mondial de la vanille qui est en train de chuter. Donc quelque part ça c'est vrai on a ressenti d'un petit découragement de la part des producteurs. On leur a dit que de toute manière la vanille ça restera une culture durable. Donc même si les cours ils vont descendre, mais pas éternellement. Je pense que d'ici les 3-4 ans, le prix de la vanille vont s'augmenter. On lance un appel aux producteurs qu'il faut pas se décourager. Je pense que ça arrive à un moment de la filière avec les cours de la vanille qui baissent, mais je pense pas qu'éternellement les prix vont baisser. De toute manière, c'est ça, la vanille quand même, ça permet quand même d'apporter un petit revenu au foyer. C'est un revenu assez conséquent. Hein. Aujourd'hui, même si le prix de la vanille l'année prochaine va baisser, mais pour celui qui a quand même une surface importante de la vanille, c'est valorisant pour lui par rapport à un petit producteur qui a peut-être une dizaine de pieds. Donc c'est pour ça qu'on dit il faut continuer à planter de la vanille. Ça va, si on plante beaucoup de la vanille, ça va compenser le prix, voilà.
4: Quel est l'avenir de la vanille aux îles?
3: Non, je pense que malgré les situations actuelles que nous on connaît, hein, les situations difficiles qu'on connaît, mais la vanille restera toujours une filière à développer. C'est une filière d'avenir parce que la vanille, c'est comme je disais tout à l'heure, ça apporte quand même un revenu au foyer. Et c'est une culture de développement durable. Donc il y a pas à se décourager là-dessus. Il faut continuer. Voilà. Ben dernier mot, je lance un appel quand même aux producteurs qui ne sont pas venus pour la réunion. Donc il y a quand même des informations essentielles qui ont été lancées. Et je dirais cette année la vanille, il faut quand même pas être pressé de vite récolter. Il faut faire une bonne récolte de la vanille. Voilà.
0: Je vous propose à présent d'écouter Claude Gop, planteur de vanille de la tribu de Hunud.
5: Oui, bonjour. Pour la réunion de ce matin, ce que j'ai retenu, c'est que il y a vraiment un problème, et puis c'est aussi un avancé pour nous les producteurs qui restent à la maison pour planter, et puis que nous on sait pas ce qui se passe un peu ailleurs. Et puis voilà, la réunion d'aujourd'hui nous éclaircit un petit peu les petits problèmes que nous on rencontre à la maison avec la production. Oui, parce que l'année dernière on a eu beaucoup de problèmes. Là en ce moment, la province avec Arbre aux Fruits et la bannerie nous permet un petit peu de relever un petit peu nos épaules. Et justement pour répondre un peu les défis que nous on a aussi à la maison quand on produit, on veut avoir une image un peu dans le futur, et puis voilà, avec la province, avec les appuis ici des collectivités, ben on peut avoir un pied aussi sur terre. Ben, c'est très intéressant puisque aujourd'hui on a tous les agents des collectivités, donc ils nous expliquent un petit peu de chaque profession, surtout pour faire pousser déjà la vanille, on a besoin des techniciens. Donc Arbre aux Fruits, il est là avec ses techniciens, et pour après jusqu'à la floraison, tout ça, et pour pouvoir vendre nos vanilles, ben, il y a la vannerie. C'est un outil ici sur la province qui nous appartient, donc on veut agir pour relever un petit peu cette matière.
4: Et ce qui est sorti aussi ce matin, c'est que là, chaque producteur travaille un peu à son compte et seul. La montée d'une association a été envisagée.
5: C'était des idées des anciens avant. Auparavant, mais nous, maintenant, il n'y a personne qui s'est accroché dessus. Et là, aujourd'hui, je crois que c'est très intéressant de former une grande association sur l'IFO, puisque Marais et Ouvéa, ils en ont déjà. Et c'est intéressant pour nous ici, c'est pour pouvoir bien avancer. Avec une association, c'est ensemble. Ça fait qu'un ensemble, c'est pour des bonnes choses. Merci bien pour Dido et merci bien pour toute la collectivité Arbofruit Province et qui nous encourage, qui est toujours là pour nous encourager et ouvrir beaucoup d'idées. Comme ça, on produit et on aura aussi un chemin à suivre ensemble. Merci bien.
0: Et enfin, santé dans le monde, le chef de l'OMS pour le Pacifique promeut la révolution numérique de santé dans les pays insulaires.
6: Le chef de l'OMS pour le Pacifique promeut la révolution numérique en matière de santé dans les pays insulaires. La directrice régionale de l'Organisation mondiale de la santé, l'OMS pour le Pacifique occidental, Dr Saya Maupiukala, a appelé un investissement urgent dans la santé numérique et l'intelligence artificielle pour combler les lacunes en matière de soins de santé auxquelles sont confrontés les petits pays insulaires, affirmant que la géographie ne devrait plus déterminer l'accès aux soins médicaux. S'exprimant lors d'un événement parallèle de l'Assemblée mondiale de la santé AMS à Genève, consacré aux soins de santé dans les petits états, Dr Piukala a déclaré que trop de personnes originaires du Pacifique étaient encore contraintes de se rendre à l'étranger pour recevoir des soins spécialisés en raison de leur lieu de résidence. Il y a une vérité simple que les petits états insulaires en développement de la région pacifique occidentale de l'OMS comprennent profondément la géographie qui ne doit jamais être une fatalité, a déclaré Dr Piukala. L'événement était co-organisé par Malte, les Seychelles et puis les Maldives. S'appuyant sur son expérience de médecin et de chirurgien au Tonga, Dr Piukala a déclaré que les patients des petits états insulaires étaient souvent confrontés à des obstacles majeurs pour accéder aux soins de santé spécialisés. Un enfant atteint d'une malformation cardiaque congénitable, une mère confrontée à un possible diagnostic de cancer, une personne âgée souffrant d'une maladie neurologique, a-t-il déclaré. Trop souvent, leur seule option est de voyager à l'étranger, loin de leur famille, pour accéder aux soins dont ils ont besoin, et beaucoup ne peuvent pas le faire. Dr Piukala a déclaré que l'innovation numérique crée désormais des opportunités pour transformer l'accès aux soins de santé dans le Pacifique et dans d'autres petits états insulaires. Il a mis en avant la télémédecine, l'intelligence artificielle et les portefeuilles de santé numérique comme des outils clés qui transforment déjà la prestation des soins de santé. Dans tout le Pacifique occidental, les agents de santé des îles isolées communiquent en temps réel avec des spécialistes de villes comme Manille, Sydney et Auckland, a-t-il souligné. Ce qui nécessitait autrefois une évacuation médicale peut désormais commencer par une simple consultation. Dr Piukala a déclaré que la télémédecine devenait essentielle pour les communautés isolées. Dans ce contexte, la télémédecine n'est pas un simple confort. Elle fait la différence entre un diagnostic et une occasion manquée. Il a également souligné le rôle croissant de l'intelligence artificielle dans le diagnostic médical, notamment dans la l'analyse des radiographies, le dépistage des maladies oculaires diabétiques et la détection d'anomalies dans les échantillons pathologiques. Ces outils ne remplacent pas les médecins. Ils apportent une expertise spécialisée aux soignants en première ligne, a-t-il déclaré. Dr Piukala a déclaré que les portefeuilles de santé numériques pourraient également améliorer la continuité des soins pour les patients du Pacifique qui se font soigner à l'étranger en permettant un accès sécurisé à leurs dossiers médicaux complets via des appareils mobiles. La prise en charge peut débuter immédiatement, la continuité des soins est assurée, même à travers les océans, a-t-il déclaré. Il a toutefois averti que la transformation numérique devait s'appuyer sur une gouvernance solide, la protection des données et l'égalité d'accès, car la transformation numérique ne doit pas creuser les inégalités, elle doit les réduire. Dr Piukala a déclaré que l'ère numérique offrait une opportunité majeure d'améliorer l'accès aux soins de santé pour les communautés isolées et vulnérables. L'ère numérique offre une occasion unique de réduire l'écart entre le lieu de vie des gens et les soins qu'ils méritent, a-t-il déclaré. Alors, soyons audacieux, agissons avec détermination et travaillons ensemble pour élargir le champ des possibles pour chaque communauté, a déclaré Dr Piukala.
0: Mesdames, Messieurs, c'est la fin de notre journal. Merci de votre attention. Passez une excellente soirée, toujours en compagnie de la RDK.

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0: Potipots. Donc PNJ.
1: PNJ,
0: Potipots. Nouvelle-Guinée. On prend la même et on en rajoute trois autres autour de la table. On passe à l'émission d'Eddie Live et cette fois-ci, on est sur la boîte à partage. Bonjour à vous toutes et à vous tous.
1: Bonjour les petites clochettes.
0: Bonjour.
1: Pardon. Il y a pas de feu.
2: J'ai des clochettes, mais je suis pas ici.
0: On va rester dans cette humeur.
3: Pas mal celui-là.
1: Ah, trop bien, trop bien, trop bien.
0: Bon, trop bien. Alors, on est sur la boîte à partage. Alors, les filles, cette émission, enfin, cette première partie d'émission, donc bonjour au pays tout d'abord, cette première partie d'émission va plus intéresser. Les filles et les jeunes femmes et les mamans, et pourquoi pas autre hein, aussi hein,
2: tout parce monde,
0: que
2: tout
0: on
2: monde,
0: reste on reste ouvert à toute opportunité, il n'y a pas de souci, surtout qu'on est des fées clochettes, ceux qui sont pas fées ont des clochettes. Donc voilà, on reste comme ça. Et on a alors Billie Jean. Billie, on a Billie tout simplement. On va faire mon work et tout, si vous
2: peut-être pas ce matin, plutôt l'après-midi.
0: Ouais.
1: Fin d'après-midi.
2: Fin d'après-midi.
1: Fin d'après-midi, voilà.
2: On
1: va
2: coucher le soleil, on essaiera de faire du
1: nouveau. Ah oui, ça, oui. Mais ça le fait.
0: Ok. Alors, on est avec Billie. Et Billie nous intéresse, ou nous a intéressé. On a essayé de rentrer en contact avec lui. On l'a contacté, d'ailleurs. Il était très, très pris. Puisque on a vu sa publicité passer sur les réseaux sociaux. Et c'était Marie Alloué.
2: Alors.
0: Donc, moi, je me suis posé, évidemment, la question.
1: Des questions.
0: Ah oui, je me suis dit quoi, qu'est-ce, comment, mais où va-t-on, quel est ce monde dans lequel nous sommes.
1: Alloué, c'est pas mal.
0: Oui, et puis pendant une heure, tu te rends compte.
1: Oui,
0: Plus de disputes, plus de prise de tête au bout d'une heure, c'est allez, sors de chez moi, va voir ailleurs. Et puis bon, quelque part, eh bien, le service, il y a aussi de l'autre côté, eh bien, une possibilité de continuer dans d'autres maisons. Mm-hmm. Mais ce n'est pas ce que vous croyez, s'il vous plaît, messieurs, mesdames. C'est tout simplement que Billie offre ses services donc pour changer une ampoule, pour réparer
2: les étagères,
0: voilà.
2: Menuiserie aluminium, changer les roulettes, les serrures, beaucoup.
0: Ok.
2: Beaucoup, tous les petits travaux de la maison, en fait, que forcément, on n'a pas tout le temps le matériel pour faire, on n'a pas les connaissances autour de nous, on est une femme célibataire avec enfants et ben du coup on n'a pas le temps de s'occuper des enfants
1: c'est
2: et
1: ça.
2: De la maison.
1: C'est
2: je
1: ça.
2: Fais du jardinage aussi en extérieur. De manière générale, alors je ne vais pas dire je fais tout, mais si je ne le fais pas, j'ai un artisan de qualité à proposer à la personne.
0: D'accord.
2: J'ai 15 ans de Calédonie derrière moi, j'ai été poseur aluminium, j'ai été conducteur de travaux et j'ai un très grand relationnel. Donc je connais des personnes de qualité, donc je me suis dit autant grouper tout ça dans un service de location de Marie à l'heure. Et désolé mesdames, mais ça reste que sur des travaux.
0: Ben oui, parce que évidemment que j'ai posé la question. J'ai dit mais qu'est-ce que c'est? C'est plus si vous imitez, non, voilà, la réponse elle est donnée, mesdames, mesdemoiselles, messieurs, c'est juste à l'heure et c'est pour faire des travaux à la maison. Comment est-ce qu'elle est née cette idée?
2: Alors, elle est née sur Facebook. Elle est née sur Facebook, j'étais en train de scroller comme on fait tous le soir et j'ai vu en Lituanie justement ce service-là qui a explosé parce que pénurie d'hommes dans le pays.
0: Ils sont partis eux.
2: Et il y en a, je sais pas. Je sais pas si c'est un pays où ils partent à l'étranger, je sais pas. Mais en tout cas, les dames, elles se retrouvent. Alors, on dit les dames, mais il n'y a pas que les dames qui se retrouvent en pénurie. Il y a des hommes aussi, il y a plein d'hommes qui savent rien faire de leur
0: Qui bricolent pas.
2: Qui bricolent pas, qui savent faire d'autres choses. Et du coup, ma ligne de conduite, elle est principalement sur les dames. Parce qu'on est en Calédonie et que si on veut faire parler de soi, il faut faire rire un petit peu à la base.
0: Évidemment.
2: Dans le bon ou dans le mauvais, mais de la bonne pub, ça reste toujours de la pub. Et de la mauvaise pub, c'est toujours de la pub aussi. Donc du coup, l'idée, elle est venue de là. Et je me suis remis à mon compte en début d'année. Et du coup, j'ai dit, mais ça colle avec mon personnage, de toute façon je suis quelqu'un de plein d'humour, donc j'ai dit voilà, au moins ça fera un petit lancement, d'où vient l'idée de louer une location de Marie à l'heure.
1: Et je croquais la vie à pleines dents.
2: Toujours.
0: Et alors, est-ce que ça fonctionne? Est-ce que ça marche? Nous, on a vu la publication passer, ça remonte à 2-3 mois de ça, mm-hmm, déjà. Mm-hmm.
2: Alors,
0: est-ce que tout de suite, il y a eu, tiens...
2: Alors, j'ai forcément beaucoup de commentaires bons et mauvais. Il y en a eu du mauvais. Il y a une dame qui m'a... On est deux à faire cette idée en même temps. Et il y avait une dame qui m'avait pris pour l'autre. Et du coup, elle mettait des choses sur Facebook. Je dirais pas parce que je... Mm-hmm. Et du coup, ben, je lui dis, mais attendez, vous êtes sûr que c'est moi? Et elle me dit, ah non, c'est pas vous. Je lui dis, ben voilà. Donc,
0: elle était mécontente du service de l'autre, une des choses.
2: Okay. Pas du tout. Parce que j'ai des très bons retours sur lui quand même, sur mm-hmm. la personne. Mm-hmm. Après, voilà. Il faut se contenter à ce qu'on sait faire. Mm-hmm. Voilà. Ma spécialité, c'est la maçonnerie, la mécanique. J'ai des diplômes en maçonnerie et en mécanique, mm-hmm. et j'ai 15 ans d'expérience dans la menuiserie aluminium, qui sont mes domaines de prédilection, et que je rentre dedans à fond. Après, sur les autres choses, soit je demande conseil, parce qu'il m'arrive de faire de la plomberie, il m'arrive, donc je demande conseil. Si c'est trop gros, je donne simplement le chantier à l'autre personne, mm-hmm. mais de toute façon... Chez BBS, on a toujours une solution à vos problèmes.
0: Alors BBS, c'est quoi?
2: C'est Billy Bosco Service.
0: Billy Bosco Service.
2: Voilà, ça parlera à tous les garçons, parce que tous les garçons qui aiment les BM et les Golf, c'est les marques des jantes. Mmh. Voilà. Il y a un autre BBS sur Nouméa. C'est Baron Bureau Système.
1: C'est ça.
2: On fait pas du tout la même chose. Il m'a appelé, je lui ai dit, bah écoutez, je suis désolé, je savais pas que vous existiez. J'avais déjà lancé mes t-shirts, mes cartes, et à la CAFAT, ils m'ont autorisé de l'appeler comme
0: ça. C'est ça, c'est homologué.
2: Bah, voilà. Je lui ai dit, bah moi, les sachants m'autorisent. Donc moi je suis pas un sachant, donc je peux pas. Donc le gars il a tout de suite bien réagi. Je dis après je peux faire un effort à marquer un peu plus Billy Bosco Service, mm-hmm. mais voilà, je trouve que c'était un petit nom qui... J'avais une autre société avant où j'étais dans la menuiserie aluminium, c'était Bébé Pose. Je pouvais pas la réouvrir, enfin je pouvais la réouvrir mais je voulais pas.
0: Mm-hmm. Donc, c'est mignon, Bébé Pose.
2: C'est ça, la pose tranquille, la pose facile.
1: Voilà.
2: C'est mignon. Mm-hmm. Mais vu que maintenant je suis diversifié à plusieurs activités, je pouvais pas l'appeler que parce que je fais pas que de la pose. Mm-hmm. Voilà, je fais du jardinage, je fais les menuiseries aluminium, je fais de la maçonnerie, je fais beaucoup de choses. Donc
1: on a tout faire.
2: Ah, presque.
0: Alors est-ce que la crème a pris? Je veux dire, est-ce que...
2: Alors oui, j'ai pas fait beaucoup de pubs parce que j'ai déjà, comme je disais, j'ai un gros relationnel qui me fait travailler. Mm-hmm. Donc j'ai toujours 2 semaines de planning plein. Je suis pas à dire j'ai 3 mois de planning.
0: Non, vous plaignez pas.
2: Non, j'ai 2 semaines mais qui se renouvellent toutes les 2 semaines. Ouais. Et ça me va très bien.
0: Okay.
2: Et ça me va très bien. Mais la crème a pris, j'ai eu des petits... On m'a appelé à Savannah, on m'a appelé. Donc je suis en train de refaire une autre publicité là, mm-hmm. pour axer principalement sur tout ce qui est... Parce qu'on n'entretient pas ses baies vitrées. On n'entretient jamais ses baies vitrées, les roulettes. Et on se retrouve à avoir des baies vitrées qui tirent sur le sol. C'est ça raye. Le problème, c'est que plus on attend, plus ça se dégrade. Mm-hmm. Et du coup, je veux faire une petite com là-dessus. Donc la com va bientôt sortir sur les roulettes, les serrures, qui sont des petits travaux, mais que si on attend... Eh ben, en fait, ça revient à coûter une baie vitrée. On peut payer 20 000 francs de roulette tout de suite ou attendre 2 ans et repayer 300 000 pour une baie vitrée. Donc, les baies vitrées, ça s'entretient comme les voitures.
1: Oui, exactement.
0: Alors, quels sont les travaux les plus demandés, les plus sollicités quand on t'appelle, Billy?
2: Alors, ben, c'est divers. J'ai plein de petites dames qui m'appellent pour venir fixer leur cadre à la maison. Les cadres, voilà, changer des têtes déviées, changer des ampoules. Et après, là, j'ai beaucoup de... On m'a appelé pour faire des... J'ai fait des jardinières, des petits murs de soutènement et l'aluminium qui est principalement dans... Mais vu que j'ai pas beaucoup fait de publicité, j'ai juste fait ma petite pub pour l'instant. Mm-hmm. Je me fonctionne à réseau interne. Mm-hmm. Et après, voilà, il y en a une autre qui sort pour justement développer un peu, mais... Faut pas trop en prendre pour avoir le temps de tout faire soi-même.
1: Ouais. Et après, ça fait effet boule de neige aussi. Là,
2: ça fait déjà effet boule de neige. Ouais,
1: la publicité, la bouche à oreille, ça va vite aussi. Hein.
2: Ça a déjà commencé. J'ai fini un chantier hier. Il y a eu une effraction chez la personne. Donc, je lui ai changé la baie vitrée, le volet roulant, des fenêtres, des persiennes. Et du coup, il y a une personne dans son service qui a été cambriolée. Et du coup, il m'a tout de suite recommandé auprès d'elle pour lui changer les serrures. Donc, ça fait déjà officiellement, je suis depuis le 1er janvier, mais j'ai vraiment attaqué parce que j'ai fini mes chantiers sous-traitance au niveau de fin mars. Donc, je suis juste depuis mars à mon compte et j'ai déjà des gens qui me recommandent auprès de leur entourage. Donc, j'ai pas de souci. Je fais que ce que je sais faire. Et si je sais pas, je donne à quelqu'un de qualité pour être sûr que mes clients...
1: Vous travaillez seul ou...
2: Je travaille seul. Et au besoin, je prends des patentés avec moi si j'ai besoin pour des gros travaux. Mais dans les 3/4 du temps, j'essaye d'être seul. Ou alors, je prends momentanément un intérim pour la journée. Voilà, si j'ai beaucoup de bétonnières à faire ou des choses comme ça. Mm-hmm. Parce que, on va pas, c'est mieux à deux que tout seul.
1: Oui.
2: Mais je préfère travailler tout seul parce que j'ai mes habitudes comme ça. Mmh. Voilà. Et si c'est plus gros, c'est moi qui vais donner la main à l'autre personne pour lui donner la main. Mais non, je suis un vieil ours de ma montagne et j'aime bien être seul.
0: Alors, est-ce que ce sont uniquement les dames qui appellent ou est-ce que c'est la famille, c'est,
1: Il y a des hommes aussi qui appellent.
2: Il y a des hommes qui m'appellent en rigolant et je... Il n'y a pas de sexe chez BBS, on prend tout le monde. Le travail, c'est le travail. Mmh. Mmh. Vous soyez une dame, vous soyez une personne âgée, parce qu'il y a plein de petites... J'ai beaucoup de personnes âgées aussi qui m'appellent ben parce que les petits-enfants ne sont pas là, les enfants ne sont pas là, ou ils n'ont pas le temps, ou ben, ils négligent leur famille un peu. Ouais. Donc il y en a beaucoup qui c'est comme ça, donc du coup, ben, ils sont contents. Et j'ai le contact facile avec les gens, donc forcément, il y a un peu d'intérêt pour les gens qui me font passer, donc on s'arrête toujours autour de parler d'un café, ça leur fait du bien, C'est pas que du travail que je fais un peu de relationnel.
0: Alors, une entreprise homologuée et donc reconnue auprès des services qui te permettent de travailler en tant que patenté, j'imagine.
2: Oui.
0: Tout à l'heure, on a demandé comment c'était accueilli par les gens et comment c'est accueilli par madame.
2: Alors, j'ai toutes les réactions. J'ai la réaction de beaucoup de réactions, c'est très bien accueilli. Ah, c'est génial, ça fait du bien, c'est rigolo. Ah, ben mon mari, de toute façon, il est bon à rien, il fait rien avec ses doigts, il nous fallait des services comme ça. Et j'ai eu aussi, forcément, mais c'est très bien aussi, des dames moins open à ça, en disant, ben nous, on peut le faire toute seule. J'ai été élevé que par une femme. Ma maman, c'est une maman célibataire. J'ai été élevé que par une femme. Elle monte des murs, elle coupe des arbres, elle fait tout toute seule.
0: Comme nous, oui, tout à fait.
2: Comme plein de monde. Et du coup, elle a rigolé à ma publication. Donc après, à partir du moment où ma maman le valide, les autres m'intéressent pas. Et pourtant, c'est une femme indépendante, mais les femmes indépendantes resteront toujours indépendantes.
0: Bien sûr.
2: Elles auront besoin de personne. Et dans ce cas-là, ben, je rentre même pas dans la. Mais c'est pareil pour les hommes. Donc cette catégorie de personnes, je serai jamais un client pour elles, puisqu'elles auront toujours la force de le faire elles-mêmes. Mais après, il n'y a pas que ces dames-là, et puis il n'y a pas que ces messieurs-là aussi. Il y en a qui ne savent pas, il y en a qui hésitent, il y en a qui ne peuvent pas, ou qui n'ont pas les moyens d'acheter le matériel pour faire, parce que ça va coûter plus vite. Et à ces gens-là, je suis la solution. Voilà.
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0: 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Donc, est-ce qu'il faut... réserver à l'avance.
2: Le mieux, c'est de m'appeler, de toute façon. Mmh. De m'appeler. Je passe, en général, j'arrive toujours à passer dans la semaine, voir ce qu'il y a à faire. Suite à ça, si c'est des petits travaux en dessous de 100 000 francs, je ne fais pas souvent de devis écrit, parce que ça me demande beaucoup de temps. Au-dessus de 100 000 francs, forcément, il y a
0: un devis. Des gros chantiers.
2: C'est des gros chantiers. Voilà, la plupart du temps, voilà, ça s'est fait hier, où là, j'avais 700 000 francs de facture, de devis. Là, forcément, on engage quelque chose dedans.
0: C'était pour quoi?
2: C'était pour les fractions. Ah, okay. Voilà, okay. Les fractions, il a fallu changer la fenêtre, la baie vitrée, le volet roulant et la persienne.
0: Des travaux aussi un peu plus modestes, peut-être
2: Mais sur les travaux modestes, voilà, en général, à l'œil, j'arrive à dire, bon, ben là, sur tout ce qui est baie vitrée, normalement, je connais à peu près tout aluminium, je connais à peu près les tarifs, où je vous donne une fourchette. Je donne toujours une fourchette plus grande et je reviens toujours en arrière au moment du paiement. Comme ça, je vous fais peur au début et après, je reviens avec une bonne nouvelle et tout le monde apprécie. Que si j'arrive avec une bonne nouvelle et qu'après, je vous fais peur, ça ne marche pas comme
0: pas
2: ça.
0: Bon.
2: Non, en général, je suis assez juste sur les prix. J'essaye de ne pas être excessif. Je viens de Payta. Donc
0: La distance.
2: Voilà, on est entre 2500 On est entre 2500 et 5000 francs du déplacement et on est à 5000 francs de l'heure. Après, je m'adapte. Je suis pas figé dans mes tarifs. C'est-à-dire que c'est pas une question de personnes riches ou pauvres en face de moi, c'est une question de logique dans ce que je fais. Parce que on peut être pauvre et je fais un tarif juste ou on peut ça a rien à voir avec ça, c'est vraiment au feeling et j'ai un tarif de base forcément, mais ça dépend des travaux. Il y a des travaux où forcément je peux pas être à 5000 francs de l'heure parce que j'ai beaucoup de choses à faire. Mais ça peut. Et il y a des travaux où je peux. Les travaux où je serai au-dessus, mais les travaux où je serai en dessous en disant bon ben voilà, je peux parce que vous me prenez parce que si on prend que sur une heure, ce que les gens ont du mal à voir, c'est que ben voilà, je me déplace, va falloir je compte un déplacement pour tout le chantier. Donc si je dois venir une fois pour le devis, venir pour aller acheter du matériel, revenir parce qu'il y a une erreur, je compterai qu'un seul déplacement à la personne. Il n'y a pas d'escroquerie là-dessus. Mais après, il faut quand même qu'on gagne notre vie. Et en tant que patenté, il faut quand même qu'on doit payer nos vacances. On doit payer notre CAFAT, on doit payer notre retraite. Donc, à 15 000 francs la journée, je ne peux rien faire. Une fois que j'ai déduit tout ça, que j'ai payé mes impôts, mais en fait, il va me rester 5-6 000 francs. Voilà, j'exagère à peu près, mais entre 10 000. Et du coup, ben, sur un mois, si je travaille 20 jours, je suis à 200 000. C'est bien, ça me fait survivre. Mais c'est pas le choix que j'ai fait en tant que auto-entrepreneur. Mmh. Voilà.
0: En tout cas, voilà, nous, Mobili, on t'a invité autour de la table parce qu'on a trouvé ça rigolo. Et puis, on s'est dit que peut-être qu'il y aurait des gens qui auraient besoin d'effectuer des travaux à la maison. Et puis, comme tu es middle age, hein, donc encore assez jeune, eh bien, ça va peut-être donner aussi des vocations à d'autres personnes qui nous écoutent pour d'autres idées.
1: Si ça se trouve, on va retrouver, on va se coller sur les réseaux, femme à louer.
0: Ah ben pourquoi pas,
1: ça peut être...
2: Mais il n'y a pas de concurrence, ouais. Ça fait du plaisir d'avoir d'autres personnes qui ouvrent. Au contraire, ça va peut-être développer des...
0: Dans certains pays, tu loues une famille parce que tu dois te marier et tu es un enfant seul et tu as en face de toi une belle famille qui est très, comment on va dire ça, très conservatrice, donc il faut que tu fasses belle image devant la famille de ton futur époux, tu loues une famille. Mmh. Donc ça, pourquoi pas, hein?
2: Avec grand plaisir que je verrai des concurrents s'ouvrir, c'est avec... Au contraire, ça veut dire que l'économie redémarre.
1: Mmh, exactement.
2: Et c'est ce que le pays a besoin, il a besoin que voilà, plein de gens comme nous qui sont encore pleins d'espoir et qu'il y a une belle direction à prendre, je pense. Voilà.
0: Ben, ça a été un vrai plaisir de t'avoir autour de la table, les filles clochettes.
2: Et moi, ça a été un grand plaisir d'être autour de cette table.
1: Okay.
2: Voilà.
1: Donc, bienvenue.
2: Mademoiselle, pardon.
1: Et puis,
2: pardon.
1: On est des clochettes, on a nos filles, on a nos ailes de demoiselles.
2: J'ai dit, voilà, c'est
0: cool. Ok, ben, en tout cas, merci d'avoir été notre invité.
2: Avec grand plaisir.
0: Et puis, à bientôt, peut-être, qu'on aura peut-être aussi des travaux.
2: Et n'hésitez pas à m'appeler. Je suis déjà venu.
0: Oui. C'est autour de cette table et bien, qui est passé entre tes mains. Merci voilà. Beaucoup pour le travail et puis merci d'avoir répondu par la positive à cette invitation.
2: Merci beaucoup.
0: À bientôt.
1: Merci Béné.
2: Au revoir.
0: On fait une pause musicale et on se retrouve dans quelques instants.
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0: Bonjour monsieur le directeur. Donc c'est de la web radio donc du lycée Michel Rocard. Donc on est là pour une interview. On aimerait en tant qu'élève vous poser quelques questions. Comment allez-vous?
1: Bonjour. Écoutez, merci de venir jusqu'à moi. Je vais très bien, je vous en remercie et je suis tout oui par rapport à vos questions.
2: C'est moi qui vais tenir.
0: Pouvez-vous nous parler de votre parcours, de ce qui vous a conduit à l'éducation et puis à la direction de ce lycée?
1: Alors, pour tout vous dire, ça fait très très longtemps que je suis dans l'enseignement, puisque ça fait quasiment 40 ans que je suis dans l'enseignement. J'ai occupé un grand nombre de postes qui va de surveillant dans un établissement. J'étais maître d'internat. Ce qu'on appelle un assistant d'éducation, un adjoint d'éducation. Ensuite, j'ai été enseignant, formateur, j'ai enseigné en mathématiques, en économie pendant de nombreuses années. Puis j'ai passé le concours de direction et je suis en fonction de direction depuis presque 30 ans aujourd'hui. J'ai occupé pendant 8 ans un poste d'adjoint et puis depuis 2008, je suis directeur d'établissement. Point bout, c'est mon 5e établissement en tant que directeur. Voilà, j'ai passé 3-4 ans. Alors, dans le premier établissement dans lequel j'ai travaillé, j'y ai passé 20 ans, tant enseignant que formateur que personnel de direction. Et dans les suivants, j'ai passé 3-4 ans à chaque fois dans les postes de direction parce que bouger fait partie du jeu. Et puis, en famille, on a aussi des contraintes familiales qui nous amènent à bouger. Et puis, point bout, c'est mon dernier établissement. Ou quasiment, et voilà, c'est un choix. On voulait formateur que personnel de direction, et dans les suivants, j'ai passé 3-4 ans à chaque fois dans les postes de direction, parce que bouger fait partie du jeu, et puis en famille, on a aussi des contraintes familiales qui nous amènent à bouger, et puis point bout, c'est mon dernier établissement. Ou quasiment, et voilà, c'est un choix. J'ai travaillé à Wallis et Futuna pendant 4 ans.

0: très intéressant et nous sommes très heureux d'être ici. Je dis nous puisque je suis ici avec mon épouse et mon enfant.
1: D'accord. Merci beaucoup. J'ai entendu dire que vous aviez mené des projets durant votre carrière, que vous avez monté des projets. Quels sont-ils et lequel vous rend le plus fier ?
0: Des projets, de toute façon, quand on est sur des postes de direction, on monte forcément des projets. Alors, on monte des projets de toute nature. Dans un établissement comme le nôtre, ou comme les établissements d'enseignement agricole, puisque moi je suis issu du monde agricole, de l'enseignement agricole, les établissements sont toujours structurés avec de nombreux centres. C'est-à-dire que, si on prend l'exemple de Michel Rocard, il y a un lycée, à la fois côté vice-rectorat et un lycée, enfin le même lycée mais côté agriculture avec des formations portées par le ministère de l'Agriculture, mais on a également un centre de formation continue, donc c'est ce qu'on appelle un CFPPA, qui est pour partie basé au nord, pour partie basé au sud, dans lequel on fait de la formation continue. On a également une exploitation agricole. Voilà, donc on retrouve ce type de configuration un peu partout dans les établissements d'enseignement agricole avec plusieurs centres, ce qui veut dire qu'on monte forcément des projets liés aux différents centres. Donc quand on va parler de projets qu'on aurait pu monter sur les exploitations agricoles, c'est par exemple dernier en date, c'est on a développé une boutique de vente des produits à la fois du dernier lycée agricole que j'ai dirigé, mais également des produits d'autres exploitations agricoles, d'établissements d'enseignement de toute la France. Voilà, on a mené des gros projets financiers pour à l'attention de la professionnalisation des agriculteurs. Enfin voilà, des projets, c'est le quotidien que de monter des projets. Ici, je suis dans la continuité de ce qui a été fait précédemment, mais pour exemple sur les projets, on est en train de travailler à finaliser la remise à niveau de tout le lycée Michel Rocard avec les derniers travaux sur les bâtiments LMNOP. On souhaite aussi construire un nouveau bâtiment internat pour remplacer les quelques algécos qui restent. On souhaite également mettre en place un nouveau bâtiment de salle de classe pour également remplacer les algécos. Donc des projets, en fait, c'est le quotidien que de monter des projets. Donc les projets, alors le dernier en date qui aussi dont je suis très fier, dans mon ancien établissement, on a monté un projet de coopération avec les Seychelles, et donc on accueille, et ça s'est fait juste au moment, ça s'est finalisé juste au moment où je suis parti de Métropole, on accueille des jeunes de 12-13 ans sur les 4 prochaines années, donc ils sont en immersion totale au lycée agricole d'Aix-Valabre à Marseille, et leur objectif c'est de participer à la Coupe du Monde U17 en 2029, qui aura lieu au Qatar ou je ne sais plus où, mais leur idée c'était de pouvoir allier scolarité et formation en étant dans un territoire, puisque le territoire autour d'Aix-en-Provence et de Marseille, il y a beaucoup de football et beaucoup de football de haut niveau, mais c'était de pouvoir se confronter au haut niveau, parce que aux Seychelles, si ils veulent se confronter, ils sont obligés automatiquement de prendre l'avion, de faire des déplacements très très coûteux, etc. Et donc voilà, c'est un projet qu'on a mis quasiment un an à monter. Mais voilà, je me suis beaucoup impliqué sur le sujet, donc je suis fier de ce projet-là. Mais il y en a un certain nombre, voilà. Donc. Mais c'est le quotidien encore, c'est notre quotidien que de monter des projets. Et le projet de la radio aujourd'hui, ça m'étonne, hein. Voilà, on m'a sollicité, vous m'avez sollicité en me disant on aurait un projet de web radio, et voilà, l'écho que j'en ai, c'est un écho très positif, donc forcément, voilà, je m'associe à la réussite de ce projet.
1: Comme vous l'aviez dit, vous avez passé nombre d'années à travers plusieurs établissements. Mais c'est pour revenir sur le lycée Michel Rocard, si vous deviez le décrire en 3 mots, qu'est-ce que ça serait et pourquoi ces mots ?
0: Alors, qu'est-ce que ça serait ? C'est un établissement qui a du sens au milieu d'un territoire où il a, comment dire, une raison d'être peut-être plus affirmée qu'ailleurs, et parce qu'il y a des besoins sur le territoire, parce qu'on essaye d'être au plus près des gens que nous avons à former sur un territoire qui est très long. Donc les distances se mesurent en kilomètres, mais elles se mesurent surtout en temps.

0: position de Michel Rocard, c'est un établissement qui se veut, me semble-t-il, acteur du développement du nord de la Nouvelle-Calédonie, qui a fait preuve d'intelligence dans sa configuration, dans sa constitution, puisque nous avons un cas pas unique, mais quasi unique, de mise en œuvre d'une offre de formation à la fois agricole et éducation nationale à l'intérieur d'une même structure avec une même direction. On parle du lycée Michel Rocard, on ne parle pas de deux lycées, on ne parle pas d'un lycée agricole et d'un lycée de l'éducation nationale. Donc le décrire, c'est un endroit où on travaille la cohésion, où la formation a du sens, où l'esprit d'équipe a du sens. Je donnerai un exemple. Donc les collègues enseignants, les collègues administratifs, entretien, ménage, mais avec un point particulier sur nos collègues adjoints d'éducation et vie scolaire. Je vois qu'on en a beaucoup, hein, puisqu'on a une équipe de 25 adjoints d'éducation plus 3 CPE. Mais quand je vois l'approche qu'ils ont vers les élèves, je trouve cela remarquable. Voilà. Donc des gens très investis. Et donc, si je dois le décrire en quelques mots, c'est cohésion, c'est sens, c'est dynamique de développement d'un territoire qui en a bien besoin.
1: Donc c'est un établissement donc qui a un sens, une raison d'être et qui est acteur aujourd'hui de la province Nord du coup. Au niveau de la formation, quel est son rôle à ce lycée exactement? En quoi il répond aux besoins du Nord selon vous?
0: Alors en quoi il répond aux besoins du Nord? D'abord c'est un lycée, c'est un établissement public d'enseignement de Nouvelle-Calédonie. Donc il est effectivement basé dans le Nord, c'est un souhait, me semble-t-il, et de ce que j'en ai compris, je suis trop récent sur le territoire pour pouvoir me targuer d'une quelconque compréhension fine du sujet, donc je n'aurai pas cet irrespect de dire que j'ai tout compris, loin de là. Par contre, ce que je peux dire, c'est que c'est un établissement qui, effectivement, sur le volet agricole, il a du sens puisque c'est quasiment le seul. Alors il y a bien Doneva qui fait un bout de formation agricole, il y a bien un CAP ou deux sur le sud, mais l'établissement d'enseignement agricole de Nouvelle-Calédonie, il se trouve autour de Michel Rocard. Et le besoin sur le Coné, Pointe-Bout et toute cette zone géographique en termes de lycée d'enseignement général et de lycées professionnels, notamment côté vice-rectorat éducation nationale, a tout son sens. C'est un vrai besoin, et donc on le voit bien, puisqu'on recrute très largement, et on recrute beaucoup, puisque notre établissement, je rappelle, hein, il compte quasiment 950 élèves. Sur les 950, on en a un peu plus de 300, entre 330 et 350 qui sont côté enseignement agricole, et on en a un peu plus de 600 qui sont du côté vice-rectorat. Donc tant en formation générale, hein, que en formation professionnelle. Donc il a énormément de sens, et ça démontre un vrai besoin sur le territoire que de se former. Tout territoire qui veut se développer, le développement, il passe d'abord par l'éducation. Et l'éducation, ça passe par l'enseignement, et d'où le sens d'un établissement comme le nôtre. Donc oui, Michel Rocard, il est prépondérant. Je rappelle qu'il y a 450 internes. Il n'y a pas un établissement, et sur le territoire, qui a autant d'internes. Mais si on prenait le cas de figure des établissements d'enseignement agricole que je connais très bien, sur un même site, 450 internes, ça n'existe pas, hein. Donc vraiment, Michel Rocard, c'est un sacré outil, quoi. Hein. Donc c'est un magnifique outil. Quand on aura fini la rénovation de l'établissement, c'est un établissement qui est splendide, hein, avec des installations qui sont au top. Bien sûr, on peut toujours améliorer. Il y a beaucoup de choses à améliorer, mais on est quand même dans un outil, dans une configuration qui est top pour pouvoir travailler.
1: Donc le lycée mélange l'instruction, c'est son rôle premier, mais c'est aussi un lieu où les élèves créent du lien social. Au sens de Plantule, donc c'est un lieu qui a beaucoup d'importance pour ce lien social. Donc comment faire cohabiter ces deux composantes qui cohabitent de fait dans un lycée sans que l'une écrase l'autre?
0: De ces deux choses qui se complètent et bien sûr qui ne s'opposent pas. La raison d'être d'un lycée, alors au sens de du code rural, hein, mais qui peut se répliquer partout. Il y a un certain nombre de missions dans un établissement d'enseignement. La première mission, c'est former. Donc c'est formé, alors on forme par toutes les voies, nous ici, on forme en formation initiale scolaire, c'est ce que vous vivez vous et au lycée, on forme aussi en formation continue, j'en parlais au niveau des CFPPA, dans d'autres endroits on forme aussi en formation par apprentissage, et on peut également parfois former en formation ouverte et à distance en téléformation. Mais on a également des missions autour de l'insertion. Insérer, c'est insérer tant au niveau scolaire, c'est insérer au niveau social, donc le lien dont vous parliez, et c'est insérer au niveau professionnel. Donc on a ces missions-là. Et pouvoir insérer socialement, scolairement et demain professionnellement, c'est aussi que les jeunes dans un établissement, ils trouvent du sens à leur formation et qu'on leur apprenne aussi, qu'on mette en place les outils qui leur permettent de s'affirmer en tant que futur citoyen, en tant que futur décideur. Et l'association Plantule, elle participe complètement à cela. Elle a de cela remarquable, cette association des lycéens de Michel Rocard, c'est qu'elle est complètement pilotée par les élèves, puisque le président de l'association est un élève, le trésorier de l'association est un élève, et le secrétariat de l'association est un élève, et réalisé par un élève. Donc, c'est une association qui est hébergée au sein du lycée, et donc je vous remercie en tant que président de venir me voir régulièrement pour qu'on discute d'un certain nombre de projets, mais encore une fois, vous pilotez cette association, et nous, on est là pour eh bien impulser une dynamique positive et vous conforter dans les projets que vous avez. Alors bien sûr, être en capacité de piloter ce genre de structure, c'est aussi eh bien savoir gérer les projets, savoir gérer le temps scolaire, savoir gérer les budgets. Et vous me posiez la question comment faire pour que ça cohabite, eh bien c'est ce que vous faites, c'est-à-dire que l'association elle doit fonctionner en cohabitation avec le temps scolaire, c'est-à-dire que au motif de l'association je ne peux pas ne pas aller en classe. Voilà. Donc, et c'est ce que vous inculquez aussi à vos camarades en disant, voilà, l'association, elle peut fonctionner, et elle peut fonctionner le soir pour des internes, et elle peut fonctionner entre midi et deux pour tout le monde, elle peut aussi fonctionner parfois sur des temps d'études, mais on doit veiller tous ensemble à ce qu'il n'y ait pas de débordement, dans le sens où, eh bien, tiens, je vais, chaque fois que Plantule organise quelque chose, hop, j'y vais, mais par contre, j'oublie d'aller en classe ou j'oublie de faire mes devoirs, etc. Donc, bien, c'est... Il n'y a pas de confrontation, à mon sens, au contraire, c'est de démontrer que, eh bien, que tout ça, ça a du sens et que ça permet, eh bien, aux jeunes que nous avons de pouvoir grandir en même temps que l'établissement et de pouvoir, eh bien, vous asseoir, vous, à travers votre expérience en tant que président de l'association. Je pense que quand vous aurez fini votre scolarité sur Michel Rocard, ça ressemblera en rien à ce que vous étiez quand vous y êtes rentré. Par tout ce que vous allez avoir appris dans cet établissement, tant scolaire qu'en étant au pilotage de l'association Plantule.
1: Effectivement. Donc vous parliez donc de l'association Plantule. Donc vous décrivez une de ses missions comme étant de faire cohabiter ce temps d'instruction et surtout ce lien social. Est-ce que vous pouvez nous en dire plus sur, selon vous, quel est le rôle de l'association, quel est son objectif au sein d'un lycée comme le lycée Michel Rocard?
0: Alors, le rôle d'une association comme une association Plantule, c'est effectivement de créer du lien entre les élèves. Si on prend l'exemple d'un élève interne, dans cet établissement, une partie significative des internes arrive le dimanche soir et ils repartent le vendredi midi. On ne peut pas imaginer que ces élèves-là ne fassent que cours, études, travail, repas, dodo, cours, études, travail, etc., etc. C'est pas imaginable. Donc il faut effectivement qu'on crée de la vie. Et la vie, elle est aussi créée à travers l'association Plantule. Je remarque que nous avons, j'insiste sur nos collègues adjoints d'éducation, que nous avons nos collègues, des collègues adjoints d'éducation qui participent à l'animation d'activités qui sont réalisées au sein de Plantule. Je pense par exemple au club musique, mais pas que, hein. Je pense à la web radio, voilà, où on a une convention pour mener à bien un projet sur plusieurs semaines. Voilà, donc l'association, elle crée de la vie. Elle crée des activités pour ses adhérents. D'ailleurs, elle crée des activités pour ses adhérents, elle crée des activités pour tout le monde, puisque l'idée, c'est effectivement que les adhérents, puisqu'il n'y a pas obligation d'adhérer, qu'ils soient le plus nombreux possible, parce que ça donne une force de frappe financière aussi à l'association, mais c'est à travers toutes les activités que vous développez. Donc, c'est l'association qui doit être force de proposition, les membres de l'association qui doivent être force de proposition. Nous, on participe à vos assemblées générales, par exemple, dans lesquelles vous faites un certain nombre de rapports, hein, notamment un rapport d'activité. Mais systématiquement, quand les élèves proposent des choses qui sont réalistes, réalisables, qui se font en sécurité, etc., nous, on est très, très favorables. Nous, ce à quoi on travaille, c'est avoir des élèves acteurs et non pas des élèves consommateurs. Donc on ne travaille pas à dire ben, « Tiens, voilà ce qu'on peut proposer à l'association, est-ce que l'association est d'accord ?» Ça, ça n'a pas de sens. Ce qui a du sens, c'est que ce soit vous qui puissiez eh bien identifier un certain nombre de besoins et qui puissiez dire eh « Tiens, on voudrait monter mais des clubs tout simples parfois, hein, faire un club musique, faire un club jeu, faire un club danse, j'en sais rien. Tout est imaginable. C'est pour cela qu'on ne donne jamais une liste qui se voudrait exhaustive, parce qu'elle serait un frein à l'originalité. Or, on peut avoir de l'originalité dans ce que l'on propose comme activité dans une association. Une association d'élèves, c'est fait par les élèves, pour les élèves. Voilà. Et nous, adultes, qui sont en responsabilité, on est là juste pour vous accompagner avec les collègues enseignants, avec toute la communauté éducative. On est là pour vous accompagner, pour vous aider, mais en aucun cas pour faire à votre place.
1: Parmi les ateliers que Plantule propose, il y a la web radio justement qui aujourd'hui vous interviewe. Donc selon vous, cette web radio dans un lycée, quel est son sens, quel est son intérêt? Est-ce qu'elle a un intérêt pour l'établissement, les enseignants ou les élèves?
0: Alors, si cette web radio, à mon sens, n'avait pas d'intérêt, je vais vous répondre par une contraposée. Si, à mon sens, elle n'avait pas d'intérêt, je n'aurais jamais signé la convention. Alors, pas qui nous lie à la web radio, puisque la convention qui lie à la web radio, je rappelle que c'est Plantule qui a signé une convention avec la web radio. Mais moi, je n'aurais jamais signé la convention qui lie l'établissement à Plantule pour justement mettre à disposition des lieux pour animer cette web radio. Bien sûr qu'elle a du sens. Apprendre à s'exprimer, apprendre à communiquer. J'espère que vous ferez une interview de la web radio et de l'animateur de la web radio qui nous fait l'amitié et la gentillesse de vous former à cela et d'animer cela, puisque si j'ai bien compris, nous passerons sur la bande parfois. Donc au contraire, c'est il y a rien. Alors m'entendre à moi, oui, pourquoi pas, mais c'est pas l'intérêt. L'intérêt, c'est de pouvoir vous entendre à vous, entendre les élèves, écouter ce que vous avez à dire et sur votre vie, aller dans l'établissement, sur ce que vous voudriez partager avec d'autres qui ne sont pas dans cet établissement, pour, j'espère, leur vanter tout ce qu'il y a de bien, tout ce que vous pensez de Michel Rocard et comment vous êtes bien dans cet établissement. En tout cas, moi j'y suis bien, ça fait pas longtemps que j'y suis, mais j'y suis très bien dans cet établissement.
1: D'accord, donc tout à l'heure vous parliez du personnel de l'établissement. Donc la semaine dernière, il y a une journée cohésion qui s'est organisée. Qu'est-ce qui vous a motivé à mettre en place cette journée?
0: Alors, ce qui m'a motivé, c'est plusieurs choses. D'abord, une journée cohésion a été organisée en fin d'année dernière, en fin d'année 2025. Les retours, je n'étais pas là, puisque moi je suis arrivé début février 2026. Mais les retours que j'ai pu en avoir d'un certain nombre de collègues, c'est que ça a été une très belle journée. Qui a plu à pas mal de collègues. Et avec parfois juste quelques regrets de dire, eh bien, une journée cohésion en fin d'année, ça a peut-être moins de sens qu'une journée cohésion en début d'année. Donc ce qui m'a motivé, c'est effectivement de pouvoir avoir un temps fort où les collègues puissent se rencontrer. C'était sous un volet sympathique, ludique, mais c'était se découvrir parce qu'on se croise. On se croise beaucoup, on ne se connaît pas, et surtout inter-services, hein. Il y a des services qu'on ne connaît pas du tout, des personnels qu'on ne connaît pas du tout et qu'on ne voit pas. Alors moi j'en vois pas mal parce que forcément, en étant le directeur de l'établissement, je croise du monde, mais j'ai d'autres collègues dans d'autres services qui ne voient pas qui est qui. Et, alors c'est pas du 100%, on n'a pas du coup découvert tout le monde, mais au moins on a brassé des gens et on a pu créer du lien, créer du sens entre nos collègues. C'est bien de se voir sous un autre jour, sous un jour plus sympa, que chacun dans son service, dans son périmètre, sans en bouger. Un établissement comme Michel Rocard, c'est un établissement, si on prend tout de bout en bout, on a quasiment 200 personnes qui travaillent ici, c'est énorme, hein. Avec des services divers et variés, des personnels qui ont des horaires très différents, qui sont dans des services très différents. Donc la cohésion, ça a énormément de sens. Apprendre à se connaître, hein. Apprendre à se découvrir et puis se voir sous un autre jour, un jour sympa, et non pas en courant, parce que souvent quand on est dans le quotidien, eh bien on passe d'une chose à l'autre et on a très rarement le temps de pouvoir discuter. On a partagé le repas ensemble, on a fait un certain nombre de choses. Donc moi je suis très satisfait de cette journée, hein. Je crois savoir qu'un nombre significatif de collègues l'est aussi. Forcément c'est quelque chose que nous reproduirons et à la fin de l'année scolaire, pour clôturer une année complète, mais on recommencera systématiquement tous les ans une journée de cohésion en début d'année scolaire pour justement créer du lien entre nos collègues.
1: D'accord, donc ça fait un certain temps, comme vous disiez au début, que vous êtes dans le système éducatif français. Un système qui est de plus en plus remis en question. Alors, je pense qu'il est remis en question depuis tout le temps par la jeunesse, qui parfois comprend pas bien sa place dans ce système. À l'ère de l'IA, à l'ère de toutes ces nouvelles avancées, si vous pouviez changer une seule chose dans ce système, qu'est-ce que vous changerez? Qu'est-ce que vous trouvez qui est dépassé?
0: Moi? Non, franchement, oui, certainement. Alors là, vous me posez une colle parce que c'est une question à laquelle je peux pas répondre. Je peux pas répondre comme ça sans réflexion. De tout temps, il y a des choses qui sont dépassées. On essaye, on fait évoluer, on avance, on fait des marches arrière parce qu'on s'aperçoit que ce qu'on a testé, ça ne fonctionne pas. Ce qui est absurde, c'est de ne pas remettre en question ce qui ne fonctionne pas. On a le droit à l'erreur, on a le droit de tester des choses, mais quand on s'aperçoit que ça ne fonctionne pas, il faut à tout prix revenir en arrière. Je vous donnerai un exemple, c'est la méthode globale d'écriture, qui a été une catastrophe. Et on a mis du temps à revenir, qui a été une catastrophe dans l'apprentissage de la lecture et de l'écriture, hein, puisqu'on allait du mot vers la lettre et pas le contraire, hein. Ça a été testé il y a quelques années de cela. On est revenu en arrière, mais on a mis du temps. Donc ça a été quelque chose de compliqué, mais ça ne nous concerne pas au lycée. Enfin, on en a les contre-coups, mais c'est surtout au niveau de l'école primaire que ça a eu des effets très compliqués dans les apprentissages. Ceci étant, vous me parlez de l'ère de l'intelligence artificielle, de tout un tas de choses. Moi, je rappelle juste que à l'époque où j'enseignais, j'ai enseigné notamment dans des formations supérieures où, où les jeunes exprimaient, notamment quand j'étais sur de l'économie, hein, où les jeunes exprimaient leur désaccord complet avec les modèles économiques qui étaient enseignés. J'ai rien contre le fait qu'on soit pas d'accord avec les modèles. Ce qui me dérange, c'est qu'on puisse critiquer quelque chose qu'on ne connaît pas. Donc ce que je disais aux jeunes, c'est justement profiter de mes cours pour apprendre des choses, pour pouvoir les critiquer. Mais vous allez pouvoir critiquer quelque chose que vous connaissez et non pas quelque chose que vous ne connaissez pas. Et quand on critique quelque chose qu'on ne connaît pas, on est coincé tout de suite et le raisonnement, il ne tient pas. L'intelligence artificielle, ça doit pouvoir permettre de faire un certain nombre de choses de manière plus plus simple, plus rapide, etc. Mais en même temps, ça nécessite encore plus de formation, de culture, de connaissances, parce que sinon, ce que va nous pondre l'intelligence artificielle, on le prendra pour argent comptant, et c'est une grande menace sur nos démocraties, sur nos raisonnements, etc., parce que il faut surtout pas prendre argent comptant ce que peut nous sortir une machine, il faut avoir de la jugeote pour pouvoir analyser est-ce que ça paraît crédible ou pas, que ça nous reformule un texte, parce que pourquoi pas. Que ce soit les idées de l'intelligence artificielle qui soient dedans, là c'est beaucoup plus grave. Que ça reformule parce qu'on l'a écrit, on a peut-être pas très très bien écrit, pourquoi pas. Mais les idées, ça doit être les vôtres et non pas celles de l'intelligence artificielle. Voilà, pour l'exemple de l'intelligence artificielle. Mais après, eh bien, le temps il avance et les choses elles avancent et puis c'est vrai qu'on a toujours des doutes. Hein, pour exemple, au tout début de la mise en place des éclairages dans les villes. Alors je vous parle de ça. C'était début du 20e siècle, début des années 1900, voire fin des années 1800, où on avait de l'éclairage avec des becs de gaz. D'accord. Et bien, il y a beaucoup de villes qui avaient hésité à mettre ça en place parce que c'était un poison, parce que ça pouvait exploser, parce que... Et voilà, et puis il y a eu une différence d'évolution entre ceux qui ont franchi le pas et d'autres qui disaient il faut surtout pas le faire. Donc c'est le sens de l'histoire. C'est le sens de l'histoire, et d'imaginer juste que le sens de l'histoire, il suffit de décréter pour ne pas aller dans le sens de l'histoire. Non, il faut former, il faut faire en sorte que les gens soient capables de différencier, d'avoir la jugeote nécessaire, d'avoir l'analyse nécessaire. Donc ça demande encore plus de formation que juste interdire. Voilà. Donc c'est une réponse longue par rapport à une question qui était simple. Qu'est-ce que j'enlèverais? Ben j'enlèverais pas grand-chose. Hein, c'est le sens de l'histoire. Donc je peux regretter des choses. Je peux regretter l'utilisation du téléphone portable à tout va qui pose vraiment de gros problèmes de concentration, d'addiction. Voilà. Mais voilà. On voit bien que ici ou là on est en train d'essayer de développer des pistes d'interdiction ou d'évolution, mais que c'est pas aussi simple que ça, parce que si c'était simple, il y a très longtemps qu'on aurait pondu un texte ou une loi pour ou interdire le téléphone ou voilà. Nous on a des éléments dans notre règlement intérieur qui sont pas forcément toujours respectés. Donc voilà. Donc j'ai pas grand chose à enlever, j'ai des choses à regretter, mais j'ai pas grand chose à enlever, c'est le sens encore une fois de l'histoire.
1: D'accord. Pour terminer, pour dernière question, c'est qu'est-ce que vous aimeriez que vos élèves retiennent de vous dans 10, 20 ans? Qu'est-ce que vous voudriez leur inspirer?
0: Alors, leur inspirer, j'aurais pas la prétention d'inspirer quoi que ce soit aux élèves. Je voudrais juste que, c'est surtout par rapport à Michel Rocard, moi, ce que je souhaite qu'il garde un bon souvenir de Michel Rocard, un souvenir fort, mais je sais que c'est un établissement qui a ouvert dans les années entre 92 et 94, qu'il a plus de 30 ans d'existence, qu'il commence à avoir effectivement un certain nombre d'anciens élèves qui sont passés par ici et qui, chaque fois que j'en croise, les remarques sont toujours très positives sur l'établissement. Moi, je veux juste que les gens gardent un bon souvenir de cet établissement, parce que ici seront faits des amitiés fortes, Parce que c'est un temps, quand on est au lycée, quand on arrive en seconde, on est dans une transition, on est en plein milieu de la puberté, on est dans une transition entre l'enfance, l'adolescence et l'âge adulte. Et donc, ils se soient fait des amitiés fortes, qu'ils aient appris des choses, qu'ils aient avec le recul apprécié tout l'investissement des enseignants qu'ils ont en face d'eux, parce que les enseignants, leur objectif principal, voire unique, c'est de la réussite des jeunes, c'est de faire en sorte, parfois quand on est un peu sévère avec vous, c'est uniquement parce qu'on veut que vous réussissiez. Voilà, c'est d'avoir des souvenirs positifs des enseignants, c'est ne pas oublier les autres personnels, ne pas oublier que vous aviez une vie scolaire très présente, des assistants d'éducation, des adjoints d'éducation, que vous avez des personnels qui se plient en quatre pour faire en sorte que vous mangez bien à la cantine, que même si on voit parfois des insanités sur les réseaux sociaux, la majeure partie des élèves trouvent qu'on mange bien dans cet établissement. Voilà, c'est une exploitation agricole qui se coupe en quatre aussi pour servir une partie de sa production à la cantine. C'est tout ça, que vous ayez conscience de la chance que vous avez eue de vivre dans un établissement très particulier qui porte aussi cette exploitation agricole, que vous avez la chance d'avoir des produits qui arrivent directement de l'exploitation dans votre assiette. Voilà, c'est moi ce que je souhaite, c'est ça, c'est que vous gardiez un super souvenir de Michel Rocard. Mais j'ai pas de doute, hein, y compris, voilà, encore une fois, je vous le disais, j'ai une expérience assez importante. Ça, c'est l'âge qui fait ça, malheureusement. Hein. Enfin, malheureusement, c'est normal. Hein. Mais moi, j'étais plutôt un enseignant sévère, et je peux vous garantir que quand je revois d'anciens élèves à moi, j'en ai rarement qui n'ont pas un petit mot sympa. Parce que, en fait, là où il ne faut pas se tromper, c'est que les élèves, on les aime. Et quand on aime quelqu'un, il le voit, il le sent. Mais ça, c'est comme dans la famille. Et en fait, des années après, on dit oui, mais en fait, ils étaient un peu sévères avec nous parce qu'ils voulaient nous faire réussir. Bon, ce que je voudrais juste, c'est que vous vous souveniez de Michel Rocard en disant, on avait des gens qui nous aimaient et qui ont fait en sorte qu'on puisse réussir. Voilà, ça, c'est le. Mais de moi, pas de raison, qui est un souvenir particulier me concernant.
1: D'accord. Merci beaucoup pour le temps que vous nous avez accordé.
0: Avec grand plaisir. Écoutez, merci d'avoir pensé à moi pour ce premier interview.

Le journal. Bonjour Kanaki, bienvenue dans notre journal. Focus sur une nouvelle formation dédiée aux jeunes porteurs des projets en Nouvelle-Calédonie. Le vice-rectorat et le lycée Jules Garnier lancent la FCIL, Entrepreneuriat Calédonien, une formation post-bac pensée pour accompagner les futurs entrepreneurs du territoire. Un dispositif inédit qui sera présenté officiellement à 18h lors de la soirée de lancement du commun entrepreneuriat. Jeunesse ce soir à la CCI de Nouméa. Portée par le lycée Jules Garnier, cette initiative du territoire, un dispositif inédit qui sera présenté officiellement à 18h lors de la soirée de lancement du commun entrepreneuriat. Jeunesse ce soir à la CCI de Nouméa. Portée par le lycée Jules Garnier, cette initiative a pour objectif d'accompagner les jeunes

0: Jules Garnier, coordinatrice du Continuum Entrepreneuriat Jeunesse. On l'écoute.
1: Alors, la caravane de l'entrepreneuriat, c'est un projet qui est en rapport avec le parcours entrepreneur que nous avons monté au lycée Jules Garnier, qui est un parcours qui accompagne les élèves de la seconde à la terminale dans une perspective de création d'entreprise. Donc, sur 3 ans, au lycée Jules Garnier, les élèves sont capables, s'ils entrent dans ce parcours, de développer des idées d'entreprise. Donc, ça, c'est vraiment le parcours intégré à Jules Garnier. Et la caravane de l'entrepreneuriat, ce sont ces mêmes élèves, en fait, qui sont allés partager leur expérience du parcours entrepreneur l'année dernière, au mois de novembre, avec d'autres élèves de la Grande Terre. Donc, ils sont allés dans les collèges, dans les lycées, mais également dans les tribus pour leur expliquer qu'en fait, l'entrepreneuriat, c'était possible pour tout le monde et qu'en fait, il fallait un accompagnement, évidemment, mais qu'eux, en fait, avaient cet accompagnement au sein du lycée Jules Garnier. Et donc, on a eu envie de partager, en fait, cette volonté de permettre aux jeunes de croire que s'ils ont des idées pour développer une territoire, eh bien, c'est possible. En suivant, en fait, évidemment, un parcours d'accompagnement à l'entrepreneuriat. Donc ça, c'est pour la caravane de l'entrepreneuriat. Et il se trouve que pendant la caravane de l'entrepreneuriat, ce qui s'est passé, c'est qu'on a rencontré beaucoup de jeunes, et notamment de jeunes dans les tribus, qui avaient beaucoup d'idées sur des projets qu'ils aimeraient mener, mais qui ne savaient pas vraiment comment faire, hein, et qui sont capables d'identifier, en fait, des besoins autour d'eux, dans leur commune, dans leur tribu, mais qui, en fait, ne savent pas trop comment s'y prendre. Et donc, à la suite de la caravane de l'entrepreneuriat, on a entendu ces jeunes et on a décidé de monter en plus un autre programme au lycée Jules Garnier. Donc, c'est la formation complémentaire d'initiative locale, la fameuse SCIL, Entrepreneuriat Calédonien, qui permet là, à partir du mois de juin, à 15 porteurs de projets, donc entre 25 et 40 ans, de venir chez nous pendant 6 mois pour des formations intensives. Donc, c'est 6 mois, 400 heures de formation, avec des enseignants et des professionnels. Et l'objectif, vraiment, c'est de prendre leurs projets, les choses auxquelles ils ont déjà pensé, et de les aider à les développer pour qu'à la fin de l'année, donc au mois de décembre, eh bien, potentiellement, ils puissent lancer leurs projets. Alors, ce qui est intéressant, c'est qu'on est accompagné dans ce projet-là, alors autant pour le parcours entrepreneur que pour la SCIL, Entrepreneuriat Calédonien, par des partenaires économiques qui sont très liés à nous, dans cette formation et qui sont notamment l'ADI, Initiative NC, le MEDEF, la CCI, ce qui permet en fait à ces jeunes d'avoir accès à vraiment des personnes qui sont au quotidien dans l'accompagnement des jeunes à la création d'entreprises. Donc ils travaillent vraiment main dans la main avec nous, ils font partie des programmes de formation. Et donc ce qui va permettre à ces jeunes finalement d'arriver le cas échéant à monter des dossiers financiers s'ils ont des besoins financiers pour monter leur projet. En tout cas, c'est un vrai accompagnement de ces jeunes pour qu'ils réussissent en fait à mettre en place leur projet.
2: Alors, selon vous, quels sont aujourd'hui les principaux freins à l'entrepreneuriat chez les jeunes calédoniens?
1: Alors ça, je vais vous donner les enseignements qu'on a reçus de la caravane. Hein. Le premier frein, c'était justement le manque d'accompagnement sur le terrain. Alors, autant quand on est à Nouméa, on peut avoir accès à des accompagnements, notamment à la CCI. Sur le terrain, en fait, il faut s'appuyer sur des structures comme l'ADI ou comme Initiative NC. Les jeunes, parfois, les connaissent mal. Donc, notre objectif, c'est de leur dire que ces structures-là existent et qu'ils peuvent s'y référer. Mais en fait, ce qu'on a ressenti, c'était pas le manque d'envie ou le manque d'idées d'entreprise, mais c'est surtout comment on fait. Et donc, c'est pour ça qu'on y a répondu avec cet accompagnement qui est intensif au niveau de la FCIL, parce que on a envie de leur dire, si vous avez des idées, si vous êtes motivés, s'il faut juste l'accompagnement, on va vous le donner, en fait, hein. Et si c'était ça juste le frein, eh bien, faut pas s'inquiéter parce qu'on peut prendre le relais. Et notamment, le vice-rectorat a vraiment souhaité prendre le relais là-dessus. C'est pour ça qu'on les fait revenir, en fait, à l'école au lycée Jules Garnier, pour leur dire, en fait, on est là. Qui que vous soyez, que vous ayez un diplôme, pas de diplôme, il faut juste que vous ayez une idée, une envie, et puis on va vous accompagner. Donc ça, c'était vraiment le frein qu'on avait ressenti, c'est ce manque d'accompagnement et du coup, ce manque de confiance en soi, dans la capacité de pouvoir se lancer. Voilà, c'était vraiment ça. Donc, on y a répondu comme ça. On espère que ça va marcher. Hein. La SCIL, elle se lancera le 8 juin. Donc, on a à ce stade 17 recrutés pour la SCIL. Donc, c'est du 6 juin au 12 décembre. Et puis, on espère qu'on arrivera à faire émerger ces beaux projets qui nous ont, nous, déjà beaucoup plu lors des séances de recrutement. Voilà, et on leur souhaite évidemment bonne chance, on sera là pendant toute l'année, équipé

0: pédagogiques, intervenants extérieurs, entreprises. Ils vont être aussi mentorés par les dirigeants d'entreprise. On espère que d'ici la fin de l'année, ces projets émergeront.
1: Alors, comment ces participants ont été sélectionnés, ont été repérés?
0: Alors, tout simplement, on a fait un appel à projet, donc avec des candidatures. On a reçu une cinquantaine de candidatures de projets. Donc là, pour cette année, on en avait que, on avait entre 15 et 17 places. On en a pris 17, du coup. Les autres, en fait, parfois, on les a pas pris, pas parce que les projets n'étaient pas bons, mais juste parce qu'ils n'étaient pas disponibles à partir de juin. Et comme c'est une formation qui est vraiment intensive, il faut qu'ils soient vraiment là tous les matins. Donc il y avait certains qui avaient déjà des boulots, donc on leur a proposé de faire la session prochaine, puisque c'est la SIL, en fait, elle s'inscrit dans la durée. Hein. Donc si c'est pas la session de juin, on peut s'inscrire à la session de janvier. Donc il y en a certains qu'on a inscrits en quelque sorte sur la session de janvier. Il y en a d'autres qui étaient intéressés, mais qui n'avaient pas encore prêt forcément à rentrer dans cette formation. Mais je pense que le fait d'avoir fait l'entretien et qu'on leur ait bien expliqué comment ça allait se passer, peut-être que ça va mûrir et qu'on les accueillera au mois de janvier. En tout cas, tous les jeunes qu'on a vus étaient motivés. Donc ça, c'était déjà vraiment incroyable de voir qu'il y a quand même une cinquantaine de jeunes qui ont tapé à notre porte pour dire « moi, j'ai potentiellement un projet et j'ai envie de le faire ». Donc après, certains ont besoin d'un peu plus de temps, avaient besoin d'entendre en fait aussi comment allait se passer l'accompagnement, est-ce que c'était possible s'ils étaient dans le nord ou sur les îles, parce qu'en fait, c'est une question. Alors nous, à Jules Garnier, on a un internat, donc on leur propose le cas échéant des places en internat. Donc ça, c'est vraiment très pratique pour ceux qui sont pas sur place. Il faut pas que ça les bloque, en fait. C'est pas parce que vous habitez à Lifou ou à Marais que vous ne pouvez pas faire le programme, étant donné que le lycée Jules Garnier peut vous garantir une place à l'internat. Donc voilà. Donc finalement, on en a 17 de recrutés. On en a bien plus qui sont sur les rails, je pense. On aura une session en janvier. Voilà, on espère que ça va se développer et que de plus en plus de jeunes ayant des projets, je crois qu'ils peuvent créer, en fait, parce que c'est vraiment ça le message. Hein.
1: Concernant la EFSIL, en quoi cette formation se distingue-t-elle des cursus classiques en gestion ou en commerce?
0: Alors, elle est très pratico-pratique. C'est-à-dire que là, en fait, si vous voulez, on part de leur projet et dès le début, on va rentrer tout de suite dans le business plan de leur projet. Et ils vont être accompagnés vraiment sur toutes les étapes de business plan, à la fois par des enseignants et par des mentors d'entreprise ou des professionnels, des experts comptables par exemple, autour de leur propre projet. Donc c'est-à-dire que c'est moins un enseignement généraliste qu'on pourrait donner de façon générale en école de commerce. Là c'est vraiment, ils ont un projet, on travaille sur leur projet, on fait évoluer leur projet. Donc c'est un accompagnement quasi personnalisé qui va leur être proposé. Et en plus de ça, donc on a toute la partie, accompagnement à la fois théorique et pratique sur leur propre projet. Et de la même façon qu'on le fait pour le parcours entrepreneur, on a aussi beaucoup de modules qui sont des modules de développement personnel. Donc le développement personnel, c'est qu'ils apprennent à se faire confiance, qu'ils comprennent en fait qu'ils peuvent faire des choses avec de l'envie, avec de la motivation, qu'ils sont capables. Parce que souvent, on accueille des jeunes qui ont eu des difficultés scolaires ou qui pensent qu'ils ne peuvent pas faire les choses. Donc, on a une grosse partie de développement personnel. On est accompagné par des coachs là-dessus. Et l'objectif, c'est en fait de leur permettre de gagner en confiance par rapport à ce qu'ils font eux-mêmes. Et puis, du coup, de leur donner confiance dans le fait qu'ils pourront créer leur entreprise. Donc, vraiment, on a deux piliers, si vous voulez. À la fois un pilier théorique, pratique sur leur projet et un pilier développement personnel, prise de confiance en soi, estime de soi. On le fait pour le parcours entrepreneur déjà. Mais là, on a vraiment mis ça de façon intensive dans le programme de la FCIM.
1: En quoi le continuum entrepreneuriat jeunesse constitue-t-il une première à l'échelle du territoire et même de la métropole?
0: Alors, ce qui se passe, c'est que avec le continuum entrepreneuriat jeunesse, donc à l'issue de la caravane, on s'est dit que, alors, on a dit qu'on avait besoin d'accompagnement. Le deuxième enseignement qu'on a eu, c'est que en fait, les plus jeunes, on a vu des 6e, 5e, par exemple, lors de la caravane de l'entrepreneuriat, ont énormément d'idées. Et donc, on s'est dit qu'il fallait commencer à les mettre dans cette dynamique entrepreneuriale le plus tôt possible. Pour le faire, on a constitué en fait ce qu'on a appelé le continuum, c'est-à-dire un programme qui s'appelle Entreprendre pour apprendre, qui est en fait une association qu'on implante en Nouvelle-Calédonie, qui permet à tout enseignant partout sur le territoire de pouvoir postuler à des modules d'entrepreneuriat et à les expérimenter en classe avec les élèves. Alors les modules, ils vont de 3 jours à 3 jours, 3 mois ou une année. Et donc n'importe quel enseignant de Nouvelle-Calédonie pourra en fait demander à cette association Entreprendre pour apprendre, qui est soutenue par le vice-rectorat, d'avoir ces modules d'entrepreneuriat. Donc là, on va pouvoir commencer depuis l'école primaire, collège-lycée. Ensuite, bah, au lycée, nous, à Jules Garnier, ce parcours entrepreneur qui sera déclinable dans d'autres lycées dès la fin de l'année. Et ensuite, on prend sur le post-bac, c'est-à-dire tous les élèves qui sont sortis de l'école, alors avec ou sans diplôme, hein, et on les accompagne avec la FCIL. Et du coup, si vous voulez, ça fait une sorte de parcours initiatique à l'entrepreneuriat de l'école primaire jusqu'au post-bac. Et ça nous permet d'avoir vraiment, d'ouvrir vraiment les champs des possibles pour ces élèves depuis les toutes petites classes jusqu'au post-bac et chez les jeunes adultes. Et c'est en ce sens, c'est une sorte de continuum parce que chaque élève peut être accompagné à son niveau par des professionnels pour mener, en fait, pour se mettre dans une dynamique entrepreneuriale. Alors, c'est une nouveauté parce qu'en fait, ça n'a pas été fait comme ça, en tout cas formalisé de façon aussi continue et aussi structurée. Donc, on est très fiers que ça se passe en Nouvelle-Calédonie, évidemment. Ce sera même certainement inspirant pour la métropole. Mais en tout cas, nous, on est très fiers d'avoir construit ça parce qu'on se dit que ben, depuis le plus jeune âge, on va pouvoir leur dire que vous êtes capables de créer, allez-y, ayez des idées, vous pouvez le faire, en fait. C'est vraiment le message.
2: L'équipe professionnelle de la filière Vani a organisé une réunion d'information sur la filière Vani aux forêts de la province des Îles pour mieux informer les planteurs de Vani sur les nouveautés de cette année. La réunion avait débuté par un bilan d'achat de Vani de l'année dernière, 2025. On écoute Hélène Wadjiako, directeur de la maison de la Vani en province des Îles.
3: Oui, voilà. Donc, comme tout chaque année, la maison de la Vani convoque une réunion avec tous les producteurs de Vani pour faire un bilan de la campagne précédente et leur donner des informations sur la prochaine campagne qui va arriver. Oui, voilà. Donc, ce matin, donc il n'y a pas eu trop de monde. Hein. On s'attendait quand même qu'il y ait du monde malgré que les invitations ils ont été lancées. Mais voilà, on a quand même réussi à faire passer les informations sur les dizaines de producteurs qui sont arrivés. Donc c'est surtout sur la nouvelle organisation qui va se faire cette année. Sachant que l'année dernière, l'échaudage, le séchage, tout se faisait à la maison de la Vani ici sur les Fous. Donc cette année, il y a l'échaudage, une partie du séchage qui va se faire maintenant sur marais et ouvert. Donc ça c'est le gros changement cette année. Donc on avait mis en place cette organisation liée aussi au problème, parce que avec le problème du transport qu'on a eu dans les années précédentes cette année. Donc ça va répondre un peu en partie à combler un peu cette difficulté, mais aussi c'est le fait que l'année dernière on a quand même insisté tout à l'heure que l'année dernière beaucoup de nos vanilles ont été mal cueillies, des récoltes de vanille. Donc si vous voulez, le fait maintenant d'échauder et de sécher sur UVA et marais, ça permet aussi aux gens maintenant de prendre le temps de récolter la vanille. Contrairement à avant, il fallait vite récolter parce qu'il y a le bateau. Et toute la récolte doit vite être acheminée par bateau. Maintenant, comme l'échaudage et le séchage se fait maintenant sur place, donc ils auront le temps de bien récolter la vanille maintenant.
2: Ce qui veut dire qu'en organisant cette nouvelle mesure, cette nouveauté cette année, que chacun échaude dans son île, permet de mieux protéger la qualité de la vanille.
3: Oui, d'une part c'est ça. Ça permet aussi de prendre du temps de bien récolter la vanille mature, parce que toute la qualité de la vanille, ça découle de la manière de récolter la vanille. Si la vanille est mal, il n'est pas récolté à maturité, ça de toute façon on ne peut pas avoir un produit de qualité au bout. C'est pour ça qu'on insiste beaucoup que auprès des producteurs cette année, il ne faut pas presser de récolter la vanille.
2: L'Espagne aura lieu aussi en pays Néguinée-Yaï pour inciter, pour sensibiliser la population des îles à mieux planter la vanille.
3: Oui, c'est de manière, on leur D'après les informations qu'on avait tout à l'heure donné tout à l'heure aux producteurs, c'est vrai qu'aujourd'hui on a le prix du marché de le cours mondial de la vanille qui est en train de chuter. Donc quelque part ça c'est vrai on a ressenti d'un petit découragement de la part des producteurs. On leur a dit que de toute manière la vanille ça restera une culture durable. Donc même si les cours ils vont descendre, mais pas éternellement. Je pense que d'ici les 3-4 ans, le prix de la vanille vont se remonter. On lance un appel aux producteurs qu'il faut pas se décourager. Je pense que ça arrive à un moment de la filière avec les cours de la vanille qui baissent, mais je pense pas qu'éternellement les prix vont baisser. De toute manière, c'est ça, la vanille quand même, ça permet quand même d'apporter un petit revenu au foyer. C'est un revenu assez conséquent. Hein. Aujourd'hui, même si le prix de la vanille l'année prochaine va baisser, mais pour celui qui a quand même une surface importante de la vanille, c'est valorisant pour lui par rapport à un petit producteur qui a peut-être une dizaine de pieds. Donc c'est pour ça qu'on dit, il faut continuer à planter de la vanille. Ça va, si on plante beaucoup de la vanille, ça va compenser le prix. Voilà.
2: Quel est l'avenir de la vanille aux îles?
3: Non, je pense que malgré les situations actuelles que nous on connaît, hein, c'est malgré que les situations difficiles qu'on connaît, mais la vanille restera toujours une filière à développer. C'est une filière d'avenir parce que la vanille, c'est comme je disais tout à l'heure, ça apporte quand même un revenu au foyer. Et c'est une culture de développement durable. Donc il y a pas à se décourager là-dessus. Il faut continuer. Voilà. Ben dernier mot, je lance un appel quand même aux producteurs qui ne sont pas venus pour la réunion. Donc il y a quand même des informations essentielles qui ont été lancées. Et je dirais cette année la vanille faut quand même pas être pressé de vite récolter. Il faut faire une bonne récolte de la vanille. Voilà.
2: Je vous propose à présent d'écouter Claude Gop, planteur de vanille de la tribu de Hunud.
4: Oui, bonjour. Pour la réunion de ce matin, ce que j'ai retenu, c'est que il y a vraiment un problème. Et puis c'est aussi un avancé pour nous les producteurs qui restons à la maison pour planter et puis que nous on ne sait pas ce qui se passe un peu ailleurs. Et puis voilà, la réunion d'aujourd'hui nous éclaircit un petit peu les petits problèmes que nous on rencontre à la maison avec la production. Oui, parce que l'année dernière on a eu beaucoup de problèmes. Là en ce moment, la province avec Arbre aux Fruits et la bannerie nous permet un petit peu de relever un petit peu nos épaules. Et justement, pour répondre un peu les défis que nous on a aussi à la maison quand on produit, on veut avoir une image un peu dans le futur. Et puis voilà, avec la province, avec les appuis ici des collectivités, on peut avoir un pied aussi sur terre. Ben, c'est très intéressant puisque aujourd'hui on a tous les agents de certaines des collectivités, donc ils nous expliquent un petit peu de chaque profession, surtout pour faire pousser déjà la vanille, on a besoin des techniciens. Donc Arbre aux Fruits, il est là avec ses techniciens et pour après jusqu'à la floraison tout ça et pour pouvoir vendre nos vanilles, ben il y a la vannerie. C'est un outil ici sur la province qui nous appartient, donc on veut agir pour relever un petit peu cette matériel.
2: Et ce qui est sorti aussi ce matin, c'est que là, chaque producteur travaille un peu à son compte et seul. La montée d'une association a été envisagée.
4: C'était des idées des anciens avant. Auparavant, mais nous, maintenant, il n'y a personne qui s'est accroché dessus. Et là, aujourd'hui, je crois que c'est très intéressant de former une grande association sur l'IFO, puisque Marais ou Ouvéa, ils en ont déjà. Et c'est intéressant pour nous ici, c'est pour pouvoir bien avancer. Avec une association, c'est ensemble. Ça fait que un ensemble, c'est pour des bonnes choses. Merci bien pour Dido et merci bien pour toute la collectivité, Arbofruit, Province, et qui nous encourage, qui est toujours là pour nous encourager et ouvrir beaucoup d'idées. Comme ça, on produit et on aura aussi un chemin à suivre ensemble. Merci bien.
2: Et enfin, santé dans le monde, le chef de l'OMS pour le Pacifique promeut la révolution numérique de santé dans les pays insulaires.
5: Le chef de l'OMS pour le Pacifique promeut la révolution numérique en matière de santé dans les pays insulaires. La directrice régionale de l'Organisation mondiale de la santé, l'OMS pour le Pacifique occidental, Dr Saya Maupua-Piukala, a appelé un investissement urgent dans la santé numérique et l'intelligence artificielle pour combler les lacunes en matière de soins de santé auxquelles sont confrontés les petits pays insulaires, affirmant que la géographie ne devrait plus déterminer l'accès aux soins médicaux. S'exprimant lors d'un événement parallèle de l'Assemblée mondiale de la santé AMS à Genève, consacré aux soins de santé dans les petits états, Dr Piukala a déclaré que trop de personnes originaires du Pacifique étaient encore contraintes de se rendre à l'étranger pour recevoir des soins spécialisés en raison de leur lieu de résidence. Il y a une vérité simple que les petits états insulaires ont développement de la région pacifique occidentale de l'OMS comprennent profondément la géographie qui ne doit jamais être une fatalité, a déclaré Dr Piukala. L'événement était co-organisé par Malte, les Seychelles et puis les Maldives. S'appuyant sur son expérience de médecin et de chirurgien au Tonga, Dr Piukala a déclaré que les patients des petits états insulaires étaient souvent confrontés à des obstacles majeurs pour accéder aux soins de santé spécialisés. Un enfant atteint d'une malformation cardiaque congénitable, une mère confrontée à un possible diagnostic de cancer, une personne âgée souffrant d'une maladie neurologique, a-t-il déclaré. Trop souvent, leur seule option est de voyager à l'étranger, loin de leur famille, pour accéder aux soins dont ils ont besoin, et beaucoup ne peuvent pas le faire. Dr Piukala a déclaré que l'innovation numérique crée désormais des opportunités pour transformer l'accès aux soins de santé dans le Pacifique et dans d'autres petits états insulaires. Il a mis en avant la télémédecine, l'intelligence artificielle et les portefeuilles de santé numérique comme des outils clés qui transforment déjà la prestation des soins de santé. Dans tout le Pacifique occidental, les agents de santé des îles isolées communiquent en temps réel avec des spécialistes de villes comme Manille, Sydney et Auckland, a-t-il souligné. Ce qui nécessitait autrefois une évacuation médicale peut désormais commencer par une simple consultation. Dr Piukala a déclaré que la télémédecine devenait essentielle pour les communautés isolées. Dans ce contexte, la télémédecine n'est pas un simple confort. Elle fait la différence entre un diagnostic et une occasion manquée. Il a également souligné le rôle croissant de l'intelligence artificielle dans le diagnostic médical, notamment dans l'analyse des radiographies, le dépistage des maladies oculaires diabétiques et la détection d'anomalies dans les échantillons pathologiques. Ces outils ne remplacent pas les médecins. Ils apportent une expertise spécialisée aux soignants en première ligne, a-t-il déclaré. Dr Piukala a déclaré que les portefeuilles de santé numérique pourraient également améliorer la continuité des soins pour les patients du Pacifique qui se font soigner à l'étranger en permettant un accès sécurisé à leurs dossiers médicaux complets via des appareils mobiles. La prise en charge peut débuter immédiatement, la continuité des soins est assurée, même à travers les océans, a-t-il déclaré. Il a toutefois averti que la transformation numérique devait s'appuyer sur une gouvernance solide, la protection des données et l'égalité d'accès, car la transformation numérique ne doit pas creuser les inégalités, elle doit les réduire. Dr Piukala a déclaré que l'ère numérique offre une opportunité majeure d'améliorer l'accès aux soins de santé pour les communautés isolées et vulnérables. L'ère numérique offre une occasion unique de réduire l'écart entre le lieu de vie des gens et les soins qu'ils méritent, a-t-il déclaré. Alors, soyons audacieux, agissons avec détermination et travaillons ensemble pour élargir le champ des possibles pour chaque communauté, a déclaré Dr Piukala.
2: Mesdames, Messieurs, c'est la fin de notre journal. Merci de votre attention. Passez une excellente soirée, toujours en compagnie de la RDK.

0: auditeurs, bonjour, merci d'être avec nous pour notre édition de la mi-journée. Bienvenue à celles et ceux qui viennent de se caler sur la RDK. Pour commencer notre journal, on parle de politique avec les provinciales. Les loyalistes et le rassemblement ont lancé leur campagne électorale hier mardi soir à Dembe, à Sonéba, Kestir, la liste de l'Union des non-indépendantistes, comme ils ont annoncé hier. Une soirée qui aura rassemblé plus de 500 personnes selon les organisateurs, avec la présence des élus sortants et des responsables des organisations politiques issues de diverses parties de droite. Une soirée où l'on a entendu les jeunes figures de la liste, mais aussi des anciens ou des élus responsables. Je propose d'ailleurs d'entendre l'extrait de la déclaration d'une des figures nouvelles de la liste. On écoute Amandine Buduyet.
1: Amandine Buduyet, adjointe au maire de Païta et chef d'entreprise.
2: Bonsoir. Ce soir, je voudrais vous dire les choses simplement. Aujourd'hui, de nombreux Calédoniens ne veulent plus de grands discours. Ils n'ont plus le cœur à la politique. Et ça, je peux les comprendre. Parce que, quand on se demande comment payer ses factures, quand on s'inquiète pour ses enfants, quand nos entreprises sont en difficulté, ce qu'on attend, ce ne sont pas des promesses. Ce qu'on

0: Satan, ce sont des actions, ce sont des actes et des solutions. Et moi, cette réalité, je la connais. Je ne viens pas du monde de la politique, je viens du terrain, je viens du travail. Je suis une maman, une femme chef d'entreprise et une Calédonienne qui s'est battue et qui tient bon. Comme beaucoup, lors des exactions en 2024, j'ai tout perdu, mais tout perdu. Mes deux entreprises, à Païta et à Nouméa. Comme beaucoup d'ailleurs qui se reconnaîtront dans ce discours. Mais je ne suis pas partie, je n'ai pas baissé les bras. Je suis restée, je me suis battue et j'ai reconstruit. Alors oui, la Nouvelle-Calédonie peut se relever. Mais elle ne se relèvera pas avec des mots, elle se relèvera avec du courage, du travail, de l'unité et des décisions fortes. Et c'est pour ça que je suis là ce soir. Je suis en soutien aux loyalistes et aux républicains parce que j'ai trouvé des hommes et des femmes de terrain, des élus qui agissent, des élus qui soutiennent nos entreprises, nos familles, la jeunesse et nos associations. Des élus qui ne partent pas pendant la tempête. Alors, la priorité est très très claire. Il faut redonner de la confiance, redonner de la visibilité et surtout remettre la Nouvelle-Calédonie en mouvement. Et comme vous, je suis ici ce soir. Je suis déterminée, engagée et prête à faire ma part. La Nouvelle-Calédonie ne se relèvera pas toute seule, elle se relèvera parce que nous sommes forts et unis. Merci à tous et encore merci. Encore merci à Jean, Sonia, Virginie et Nico de nous donner la parole ce soir.
1: Merci beaucoup Amandine. Merci.
2: Voilà donc une des figures de la liste, une des figures jeunes de la liste donc des non-indépendantistes. Si le responsable politique présent a pris le temps d'expliquer la démarche, c'est à Gilles Brial de donner le temps de cette campagne électorale. La campagne exige des pics qui ont été lancés tout azimut envers les indépendantistes, l'éveil océanien de Mila Kulotokoumouli et surtout de Philippe Gomez. On écoute l'extrait de l'intervention de Gilles Brial.
3: Depuis 2019, on gère la province sud, on travaille ensemble au Congrès, on a une majorité ensemble au gouvernement, hein, Alcide, Thierry, c'était les candidats de notre union, et donc ça fait des années qu'on travaille ensemble. C'est pas une union d'ambition personnelle, c'est vraiment une union qui est basée sur une ambition collective, une ambition au service de la Nouvelle-Calédonie, une ambition au service des Calédoniens. On est unis par des valeurs, des vraies valeurs, des valeurs sur le plan économique, des valeurs de travail, des valeurs sociales, des valeurs sur le plan éducatif. Et puis on est tous très attachés au maintien de l'ordre, au droit en Nouvelle-Calédonie, à la sécurité. On trouve tous que l'État est trop faible, malheureusement, en Nouvelle-Calédonie. Nous sommes le dernier rempart contre l'indépendance. Nous sommes tous ensemble. Vous êtes le dernier rempart contre l'indépendance. Et ça, ils l'ont bien compris. Ils l'ont bien compris et c'est pour ça que ces derniers jours, on a entendu Mila qui nous expliquait qu'il fallait battre la droite, pas seul, qu'il fallait qu'il s'allie avec le milieu pour battre la droite. Cette droite, c'est nous. Alors ils expliquent qu'il faut la battre parce qu'on a un mauvais bilan économique, social, un mauvais bilan en matière de nickel. Alors il l'a encore, il faut remettre l'église au centre du village. Pourquoi la situation du nickel est catastrophique en Nouvelle-Calédonie? Pourquoi l'usine du Nord est fermée? Pourquoi on a perdu des centaines d'emplois? Vous savez, il y a 3 ans de ça, l'État nous a apporté une solution. L'État a apporté des milliards d'euros pour financer la survie de nos usines, pour construire une centrale électrique qui permettait à moyen terme à nos usines de devenir rentables. Il ne demandait qu'une seule contrepartie, l'État, qu'une seule contrepartie, c'est que le nickel qui ne peut pas être traité à KNS, qui ne peut pas être traité à la SLN et qui ne peut pas être traité à Goro, puisse être envoyé à l'extérieur, traité à l'extérieur pour que ça ramène du cash à la Nouvelle-Calédonie et que ça vienne aider un peu les dizaines de milliards que l'État a portés. Ils ne demandaient juste ça. Les indépendantistes se sont opposés, mais ce n'étaient pas les seuls à s'être opposés. Philippe Gomez en personne, Il a été pendant des jours et des jours à passer des appels à tout le monde, aux élus du Nord, pour leur dire surtout n'acceptez pas le pacte nickel. C'est l'État qui va décider la politique nickel en Nouvelle-Calédonie. L'État, il paye, il nous dit je paye, démerdez-vous. Et nous, on s'est retrouvés avec une majorité au Congrès qui a voté contre le pacte nickel. Le pacte nickel a été abandonné, l'usine du Nord, elle a fermé, et il y a des centaines d'emplois qui ont été fermés dans la filière nickel. Moi, je considère que Philippe Gomez est responsable de la fermeture de l'usine du Nord, comme il est responsable de la destruction des emplois dans cette filière nickel en Nouvelle-Calédonie. Qui, encore une fois, a dit à l'État, il ne faut surtout pas dégeler le corps électoral, parce que le FLNKS est contre. Les mêmes qui, pendant que Nicolas allait chercher les voix des députés, les unes après les autres, passer par derrière, pour leur dire surtout ne votez pas ça, le FLNKS est contre, il ne faut pas vexer le FLNKS. Ce sont les mêmes, ils ont sacrifié ceux qui étaient durablement installés en Nouvelle-Calédonie, comme ils ont sacrifié les conjoints des citoyens calédoniens. C'est les premières victimes de leur politique. Donc moi je vous dis, nous on n'a pas trop l'intention de se laisser faire jusqu'au 28 juin, on ne va pas se laisser écraser et on va leur répondre. Et vous savez quoi? C'est vous et c'est les Calédoniens qui vont choisir le 28 juin. Parce que finalement, le fait de dire on veut empêcher la droite, c'est pas juste d'arriver au pouvoir, ne serait-ce de siéger, c'est-à-dire qu'il ne veut même pas qu'on ait un siège sur 40 à la province sud.
2: Voilà, c'était donc l'extrait de l'intervention de Gilles Brial. Suivront donc les autres responsables des loyalistes et du rassemblement, Virginie Rufmack, ainsi que Nicolas Mesdorf. Et c'est bien sûr Sonia Bakis qui terminera donc les différentes interventions annoncées dans tête de liste de cette liste donc des loyalistes et du rassemblement en province sud. Je vous propose d'entendre l'extrait de son intervention, c'était hier soir.
4: D'engagement et d'union à un moment de notre histoire où les Calédoniens attendent de nous que nous soyons forts, que nous soyons responsables et que nous soyons rassemblés. Ce qui fera notre force, ce sera notre capacité à défendre ensemble ce que nous avons de plus précieux. La paix, la stabilité, la démocratie, la liberté et l'avenir de nos enfants dans la République française. Depuis plusieurs années, notre pays traverse, Gilles l'a dit, des épreuves immenses. Le Covid, le conflit de l'usine du Sud, l'incertitude institutionnelle ou encore les violences de 2024. À titre personnel, je n'oublierai jamais les regards que nous avons croisés dans ces moments-là. Le regard des commerçants, chère Amandine, qui ont tout perdu, j'ai été dans ton local le lendemain. Ces commerçants qui ont perdu et qui regardaient les ruines d'une vie de travail désespérée. Le regard de ces malades qui ne savaient pas s'ils pouvaient arriver jusqu'à l'hôpital ou jusqu'au centre de dialyse. Le regard de ces jeunes qui nous demandaient simplement est-ce qu'on a encore un avenir ici. Et puis à titre plus personnel, le regard de mes parents la nuit où leur maison a été incendiée alors qu'ils étaient encore dedans. Je vous le dis avec franchise, ces regards-là, on ne les oublie jamais. Quand on exerce des responsabilités, ils vous marquent profondément. Ils vous rappellent pourquoi on se bat. Et je veux vous le dire avec sincérité ce soir, comme beaucoup d'entre vous, il m'est arrivé de douter, il m'est arrivé d'avoir peur pour notre pays. Il m'est arrivé d'être fatigué de ces tensions, blessé par les fractures que nous avons vues s'installer entre les Calédoniens, lassé aussi par les paroles non tenues, ces signatures reniées, et je sais combien vous avez souffert de ces périodes difficiles. Malgré tout ça, je veux croire encore, et je crois encore profondément à l'avenir de la Nouvelle-Calédonie.
2: Voilà, extrait donc de l'intervention de la tête de liste donc des loyalistes et du rassemblement en province sud, Sonia Bakis. La FCIL, Entrepreneuriat Calédonien, sera officiellement présentée ce soir à l'auditorium de la Chambre de commerce et d'industrie à Nouméa lors d'une soirée organisée autour de la caravane de l'entrepreneuriat. Focus donc sur une nouvelle formation dédiée aux jeunes porteurs de projets en Nouvelle-Calédonie. Le vice-rectorat et le lycée Jules Garnier lancent l'entrepreneuriat calédonien, une formation post-bac pensée pour accompagner les futurs entrepreneurs du territoire un dispositif inédit qui sera présenté officiellement à 18h lors de la soirée de lancement du continuum entrepreneuriat jeunesse à la CCI de Nouméa, porté par le lycée Jules Garnier. Cette initiative a pour objectif d'accompagner les jeunes calédoniens dans leur découverte de l'entrepreneuriat de l'école primaire jusqu'au post-bac. On écoute Julie Micheli, enseignante au lycée Jules Garnier, coordonnatrice du Continuum Entrepreneuriat Jeunesse.
5: Alors, la caravane de l'entrepreneuriat, c'est un projet qui est en rapport avec le parcours entrepreneur que nous avons monté au lycée Jules Garnier, qui est un parcours qui accompagne les élèves de la seconde à la terminale, dans une perspective de création d'entreprise. Donc sur 3 ans, au lycée Jules Garnier, les élèves sont capables, s'ils entrent dans ce parcours, de développer des idées d'entreprise. Donc ça, c'est vraiment le parcours intégré à Jules Garnier. Et la caravane de l'entrepreneuriat, ce sont ces mêmes élèves, en fait, qui sont allés partager leur expérience du parcours entrepreneur l'année dernière, au mois de novembre, avec d'autres élèves de la Grande Terre. Donc, ils sont allés dans les collèges, dans les lycées, mais également dans les tribus pour leur expliquer qu'en fait, l'entrepreneuriat, c'était possible pour tout le monde et qu'en fait, il fallait un accompagnement, évidemment, mais qu'eux, en fait, avaient cet accompagnement au sein du lycée Jules Garnier. Et donc, on a eu envie de partager, en fait, cette volonté de permettre aux jeunes de croire que s'ils ont des idées pour développer une territoire, eh bien, c'est possible. En suivant, en fait, évidemment, un parcours d'accompagnement à l'entrepreneuriat. Donc ça, c'est pour la caravane de l'entrepreneuriat. Et il se trouve que pendant la caravane de l'entrepreneuriat, ce qui s'est passé, c'est qu'on a rencontré beaucoup de jeunes, et notamment de jeunes dans les tribus, qui avaient beaucoup d'idées sur des projets qu'ils aimeraient mener, mais qui ne savaient pas vraiment comment faire, hein, et qui sont capables d'identifier, en fait, des besoins autour d'eux, dans leur commune, dans leur tribu, mais qui, en fait, ne savent pas trop comment s'y prendre. Et donc, à la suite de la caravane de l'entrepreneuriat, on a entendu ces jeunes et on a décidé de monter en plus un autre programme au lycée Jules Garnier. Donc, c'est la formation complémentaire d'initiative locale, la fameuse SCIL, Entrepreneuriat Calédonien, qui permet là, à partir du mois de juin, à 15 porteurs de projets, donc entre 25 et 40 ans, de venir chez nous pendant 6 mois pour des formations intensives. Donc c'est 6 mois, 4 heures de formation, avec des enseignants et des professionnels. Et l'objectif vraiment, c'est de prendre leurs projets, les choses auxquelles ils ont déjà pensé, et de les aider à les développer pour que à la fin de l'année, donc au mois de décembre, eh bien potentiellement ils puissent lancer leur projet. Alors ce qui est intéressant, c'est qu'on est accompagné dans ce projet-là, alors autant pour le parcours entrepreneur que pour la SCIL entrepreneuriat calédonien, par des partenaires économiques qui sont très liés à nous dans cette formation et qui sont notamment l'ADI, Initiative NC, le MEDEF, la CCI, ce qui permet en fait à ces jeunes d'avoir accès à vraiment des personnes qui sont au quotidien dans l'accompagnement des jeunes à la création d'entreprises. Donc ils travaillent vraiment main dans la main avec nous, ils font partie des programmes de formation. Et donc ce qui va permettre à ces jeunes finalement d'arriver le cas échéant à monter des dossiers financiers s'ils ont des besoins financiers pour monter leur projet. En tout cas, c'est un vrai accompagnement de ces jeunes pour qu'ils réussissent en fait à mettre en place leur projet.
6: Alors, selon vous, quels sont aujourd'hui les principaux freins à l'entrepreneuriat chez les jeunes calédoniens?
5: Alors ça, je vais vous donner les enseignements qu'on a reçus de la caravane. Hein. Le premier frein, c'était justement le manque d'accompagnement sur le terrain. Alors, autant quand on est à Nouméa, on peut avoir accès à des accompagnements, notamment à la CCI. Sur le terrain, en fait, il faut s'appuyer sur des structures comme l'ADI ou comme Initiative NC. Les jeunes, parfois, les connaissent mal. Donc, notre objectif, c'est de leur dire que ces structures-là existent et qu'ils peuvent s'y référer. Mais en fait, ce qu'on a ressenti, c'était pas le manque d'envie ou le manque d'idées d'entreprise, mais c'est surtout comment on fait. Et donc, c'est pour ça qu'on y a répondu avec cet accompagnement qui est intensif au niveau de la FCIL, parce que on a envie de leur dire, si vous avez des idées, si vous êtes motivés, s'il faut juste l'accompagnement, on va vous le donner, en fait, hein. Et si c'était ça juste le frein, eh bien, il faut pas s'inquiéter parce qu'on peut prendre le relais. Et notamment, le vice-rectorat a vraiment souhaité prendre le relais là-dessus. C'est pour ça qu'on les fait revenir, en fait, à l'école au lycée Jules Garnier, pour leur dire, en fait, on est là. Qui que vous soyez, que vous ayez un diplôme, pas de diplôme, il faut juste que vous ayez une idée, une envie, et puis on va vous accompagner. Donc ça, c'était vraiment le frein qu'on avait ressenti, c'était ce manque d'accompagnement et du coup, ce manque de confiance en soi. Et dans la capacité de pouvoir se lancer. Voilà, c'était vraiment ça. Donc, on y a répondu comme ça. On espère que ça va marcher. Hein. La SCIL se lancera le 8 juin. Donc, on a à ce stade 17 recrutés pour la FCIL du 6 juin au 12 décembre. Et puis, on espère qu'on arrivera à faire émerger ces beaux projets qui nous ont, nous, déjà beaucoup plu lors des séances de recrutement. Voilà, et on leur souhaite évidemment bonne chance. On sera là pendant toute l'année, équipe pédagogique, intervenants extérieurs, entreprises. Ils vont être aussi mentorés par les dirigeants d'entreprise. On espère que d'ici la fin de l'année, ces projets émergeront.
6: Alors, comment ces participants ont été sélectionnés, ont été repérés?
5: Alors, tout simplement, on a fait un appel à projet, donc avec des candidatures. On a reçu une cinquantaine de candidatures de projets. Donc là, pour cette année, on avait entre 15 et 17 places. On en a pris 17, du coup. Les autres, en fait, parfois, on les a pas pris, pas parce que les projets n'étaient pas bons, mais juste parce qu'ils n'étaient pas disponibles à partir de juin. Et comme c'est une formation qui est vraiment intensive, il faut qu'ils soient vraiment là tous les matins. Donc, il y avait certains qui avaient déjà des boulots. Donc, on leur a proposé de faire la session prochaine, puisque la SIL, en fait, elle s'inscrit dans la durée. Hein. Donc, si c'est pas la session de juin, on peut s'inscrire à la session de janvier. Donc, il y en a certains qu'on a inscrits, en quelque sorte, sur la session de janvier. Il y en a d'autres qui étaient intéressés, mais qui n'avaient pas encore prêt forcément à rentrer dans cette formation. Mais je pense que le fait d'avoir fait l'entretien et qu'on leur ait bien expliqué comment ça allait se passer, peut-être que ça va mûrir et qu'on les accueillera au mois de janvier. En tout cas, tous les jeunes qu'on a vus étaient motivés. Donc ça, c'était déjà vraiment incroyable de voir qu'il y a quand même une cinquantaine de jeunes qui ont tapé à notre porte pour dire « Moi, j'ai potentiellement un projet et j'ai envie de le faire. » Donc après, certains ont besoin d'un peu plus de temps. Besoin d'entendre en fait aussi comment allait se passer l'accompagnement, est-ce que c'était possible s'ils étaient dans le nord ou sur les îles, parce qu'en fait c'est une question. Alors nous à Jules Garnier, on a un internat, donc on leur propose le cas échéant des places en internat, donc ça c'est vraiment très pratique pour ceux qui sont pas sur place. Il faut pas que ça les bloque, en fait, c'est pas parce que vous habitez à Lifou, à Marais, que vous ne pouvez pas faire le programme, étant donné que le lycée Jules Garnier peut vous garantir une place à l'internat. Donc voilà, donc finalement on en a 17 de recrutés. On en a bien plus qui sont sur les rails, je pense. On aura une session en janvier. On espère que ça va se développer et que de plus en plus ayant des projets, se croient qu'ils peuvent créer, en fait. Parce que c'est vraiment ça le message, hein.
6: Concernant la FCIL, en quoi cette formation se distingue-t-elle des cursus classiques en gestion ou en commerce?
5: Alors, elle est très pratico-pratique. C'est-à-dire que là, en fait, si vous voulez, on part de leur projet. Et dès le début, on va rentrer tout de suite dans le business plan de leur projet. Et ils vont être accompagnés vraiment sur toutes les étapes du business plan, à la fois par des enseignants et par des mentors d'entreprise ou des professionnels, des experts comptables par exemple, autour de leur propre projet. Donc, c'est-à-dire que c'est moins un enseignement généraliste qu'on pourrait donner de façon générale en école de commerce. Là, c'est vraiment un projet. On travaille sur leur projet, on fait évoluer leur projet. Donc, c'est un accompagnement quasi personnalisé qui va leur être proposé. Et en plus de ça, donc on a toute la partie, accompagnement à la fois théorique et pratique sur leur propre projet. Et de la même façon qu'on le fait pour le parcours entrepreneur, on a aussi beaucoup de modules qui sont des modules de développement personnel. Donc, le développement personnel, c'est qu'ils apprennent à se faire confiance, qu'ils comprennent en fait qu'ils peuvent faire des choses avec de l'envie, avec de la motivation, qu'ils sont capables. Parce que souvent, on a quelqu'un qui ont eu des difficultés scolaires ou qui ne peuvent pas faire les choses. Donc, on a une grosse partie de développement personnel. On est accompagné par des coachs là-dessus. Et l'objectif, c'est en fait de leur permettre de gagner en confiance par rapport à ce qu'ils font eux-mêmes. Et puis, du coup, de leur donner confiance dans le fait qu'ils pourront créer leur entreprise. Donc, vraiment, on a deux piliers, si vous voulez. À la fois un pilier théorique, pratique sur leur projet et un pilier développement personnel, prise de confiance en soi, estime de soi. On le fait pour les parcours entrepreneurs déjà, mais là, on a vraiment mis ça de façon intensive dans le programme de la FCIL.
6: En quoi le continuum entrepreneuriat jeunesse constitue-t-il une première à l'échelle du territoire et même de la métropole?
5: Alors, ce qui se passe, c'est qu'avec le continuum entrepreneuriat jeunesse, donc à l'issue de la caravane, on s'est dit que, alors, on a vu qu'on avait besoin d'accompagnement. Le deuxième enseignement qu'on a eu, c'est qu'en fait, les plus jeunes, on a vu des 6e, 5e, par exemple, de la caravane de l'entrepreneuriat, ont énormément d'idées, et donc on s'est dit qu'il fallait commencer à les mettre dans cette dynamique entrepreneuriale le plus tôt possible. Pour le faire, on a constitué en fait ce qu'on appelle le continuum, c'est-à-dire un programme qui s'appelle Entreprendre pour apprendre, qui est en fait une association qu'on implante en Nouvelle-Calédonie, qui permet à tout enseignant partout sur le territoire, de pouvoir postuler à des modules d'entrepreneuriat et à les expérimenter en classe avec les élèves. Alors les modules, ils vont de 3 jours à 3 jours, 3 mois ou une année. Et donc n'importe quel enseignant de Nouvelle-Calédonie pourra, en fait, cette association Entreprendre pour apprendre, qui est soutenue par le vice-rectorat, d'avoir ces modules d'entrepreneuriat. Donc là, on va pouvoir commencer depuis l'école primaire, collège-lycée. Ensuite, bah, au lycée, nous, à Jules Garnier, ce parcours entrepreneur qui sera déclinable dans d'autres lycées dès la fin de l'année. Et ensuite, on prend sur le post-bac, c'est-à-dire tous les élèves qui sont sortis de l'école, alors avec ou sans diplôme, hein, et on les accompagne avec la FCIL. Et du coup, si vous voulez, ça fait une sorte de parcours initiatique à l'entrepreneuriat de l'école primaire jusqu'au post-bac, et ça nous permet d'avoir vraiment, d'ouvrir vraiment les champs des possibles pour ces élèves, depuis les toutes petites classes jusqu'au post-bac et chez les jeunes adultes. Et en ce sens, c'est une sorte de continuum, parce que chaque élève peut être accompagné à son niveau par des professionnels pour mener, en fait, pour se mettre dans une dynamique entrepreneuriale. Alors, c'est une nouveauté parce qu'en fait, ça n'a pas été fait comme ça, en tout cas, formalisé de façon aussi continue et aussi structurée. Donc, on est très fiers que ça se passe en Nouvelle-Calédonie, évidemment. Ce sera même certainement inspirant pour la métropole. Mais en tout cas, nous, on est très fiers d'avoir construit ça parce qu'on se dit que ben, depuis le plus jeune âge, on va pouvoir leur dire « Vous êtes capables de créer, allez-y, ayez des idées, vous pouvez le faire, en fait. » C'est vraiment le message.
2: Vous l'avez entendu, nous allons passer à l'actualité en dehors de notre pays, mais d'abord un communiqué du Sénat coutumier, encore un hommage à Kirvin Ouadraouan. Dans ce communiqué, le Sénat coutumier écrit, je cite, que les membres du Sénat coutumier adressent leurs sincères condoléances à sa famille, à son clan, à ses proches, ainsi qu'à l'ensemble de sa communauté coutumière. La disparition de Kirvin Ouadraouan laisse une grande peine dans le cœur de celles et ceux qui l'ont connu, apprécié et accompagné tout au long de son parcours, ainsi que dans ses travaux auxquels il a participé. C'est fortement investi avec toute humilité et l'enthousiasme qui le caractérise. Avec sa disparition, c'est une belle âme au service de la société calédonienne qui s'éteint, mais son héritage et son exemple continueront d'inspirer les générations futures selon les valeurs de solidarité, de partage et de respect qui fondent Koutoum Kanak. Le Sénat coutumier s'associe au deuil de la famille et exprime tout son soutien dans cette épreuve. Fin de citation de ce communiqué. Et puis, à présent, passons à cette actualité en dehors de notre pays, d'un ressortissant australien. D'abord, on parle de santé dans le monde avec le chef de l'OMS pour le Pacifique qui promeut la révolution numérique de santé dans les pays insulaires.
7: Le chef de l'OMS pour le Pacifique promeut la révolution numérique en matière de santé dans les pays insulaires. La directrice régionale de l'Organisation mondiale de la santé, l'OMS pour le Pacifique occidental, Dr Saya Maupua-Piukala, a appelé un investissement urgent dans la santé numérique et l'intelligence artificielle pour combler les lacunes en matière de soins de santé auxquelles sont confrontés les petits pays insulaires, affirmant que la géographie ne devrait plus déterminer l'accès aux soins médicaux. S'exprimant lors d'un événement parallèle de l'Assemblée mondiale de la santé AMS à Genève, consacré aux soins de santé dans les petits états, Dr Piukala a déclaré que trop de personnes originaires du Pacifique étaient encore contraintes de se rendre à l'étranger pour recevoir des soins spécialisés en raison de leur lieu de résidence. Il y a une vérité simple que les petits états insulaires ont développement de la région pacifique occidentale de l'OMS comprennent profondément. La géographie ne doit jamais être une fatalité, a déclaré Dr Piukala. L'événement était co-organisé par Malte, les Seychelles et puis les Maldives. S'appuyant sur son expérience de médecin et de chirurgien au Tonga, Dr Piukala a déclaré que les patients des petits états insulaires étaient souvent confrontés à des obstacles majeurs pour accéder aux soins de santé spécialisés. Un enfant atteint d'une malformation cardiaque congénable congénitale, une mère confrontée à un possible diagnostic de cancer, une personne âgée souffrant d'une maladie neurologique, a-t-il déclaré. Trop souvent, leur seule option est de voyager à l'étranger, loin de leur famille, pour accéder aux soins dont ils ont besoin. Et beaucoup ne peuvent pas le faire. Dr Pio Kala a déclaré que l'innovation numérique crée désormais des opportunités pour transformer l'accès aux soins de santé dans le Pacifique et dans d'autres petits états insulaires. Il a mis en avant la télémédecine, l'intelligence artificielle et les portefeuilles de santé numérique comme des outils clés qui transforment déjà la prestation des soins de santé. Dans tout le Pacifique occidental, les agents de santé des îles isolées communiquent en temps réel avec des spécialistes de villes comme Manille, Sydney et Auckland, a-t-il souligné. Ce qui nécessitait autrefois une évacuation médicale peut désormais commencer par une simple consultation. Dr Pio Kala a déclaré que la télémédecine devenait essentielle pour les communautés isolées. Dans ce contexte, la télémédecine n'est pas un simple confort. Elle fait la différence entre un diagnostic et une occasion manquée. Il a également souligné le rôle croissant de l'intelligence artificielle dans le diagnostic médical, notamment dans l'analyse des radiographies, le dépistage des maladies oculaires diabétiques et la détection d'anomalies dans les échantillons pathologiques. Ces outils ne remplacent pas les médecins. Ils apportent une expertise spécialisée aux soignants en première ligne, a-t-il déclaré. Dr Pio Kala a déclaré que les portefeuilles de santé numérique pourraient également améliorer la continuité des soins pour les patients du Pacifique qui se font soigner à l'étranger en permettant un accès sécurisé à leurs dossiers médicaux complets via des appareils mobiles. La prise en charge peut débuter immédiatement, la continuité des soins est assurée, même à travers les océans, a-t-il déclaré. Il a toutefois averti que la transformation numérique devait s'appuyer sur une gouvernance solide, la protection des données et l'égalité d'accès, car la transformation numérique ne doit pas creuser les inégalités, elle doit les réduire. Dr Pio Kala a déclaré que l'ère numérique offrait une opportunité majeure d'améliorer l'accès aux soins de santé pour les communautés isolées et vulnérables. L'ère numérique offre une occasion unique de réduire l'écart entre le lieu de vie des gens et les soins qu'ils méritent, a-t-il déclaré.
2: Et puis pour terminer notre journal, restant dans la région avec cette information, venant d'Australie, des ressortissants australiens ayant séjourné plusieurs années en Syrie après avoir rejoint des membres de l'État islamique sont actuellement en cours du rapatriement vers l'Australie. Elles ont quitté récemment le camp des Roges, situé dans une zone contrôlée par les forces kurdes dans le nord de la Syrie, en compagnie de 12 enfants. Selon les informations relayées par les médias publics australiens, une partie du groupe doit être accueillie à Melbourne, tandis que le reste rejoindra à Sydney. S'agissant des épouses de combattants, le ministre des Affaires intérieures australien, Tony Burke, a néanmoins affirmé que tout membre de ce groupe ayant commis des crimes peut s'attendre à faire face à toute la rigueur de la loi. Il a dans le même temps souligné la gravité des décisions effectuées par ces femmes en déclarant que ce sont des personnes qui ont fait le choix horrible de rejoindre une organisation terroriste dangereuse et de placer leurs enfants dans une situation indicible.

L'essentiel de notre journal provincial, les loyalistes et le rassemblement ont lancé leur campagne électorale hier mardi soir à Dembéa. Sonia Bakis tire la liste de l'Union des non-indépendantistes. Actualité en dehors de notre pays, des ressortissants australiennes ayant séjourné en Syrie après avoir rejoint l'État islamique en cours de rapatriement vers l'Australie. Et enfin, santé dans le monde, le chef de l'OMS pour le Pacifique promeut la révolution numérique de santé dans les pays insulaires.

0: Gavé. Bonjour à nos familles, bonjour à vous dans nos tribus, nos vallées, sous la case. Vous qui êtes déjà dans vos voitures, vous qui êtes déjà au travail, vous qui êtes sur la route, ou vous qui êtes devant votre tasse de café ou de thé. Vous qui vous préparez pour quitter la maison, vous qui êtes déjà au champ le matin très tôt. Le vieux proverbe dit que le jour appartient à celles et ceux qui se lèvent tôt. Mais sur Radio Jido, nous disons tout simplement que le jour appartient à celles et ceux qui sont heureuses et heureux de se lever. Tout simplement. Dernier jeudi de ce mois de mai, jeudi 28 mai. Aujourd'hui, eh bien, ce sont les Germains que nous célébrons. Et un bon anniversaire à tous les natifs du 28 mai. En espérant que ça va du côté de la maison ou bien au travail. Pour vous qui nous écoutez, fidèles auditrices et auditeurs, nous vous remercierons jamais assez de votre fidélité quant à la radio. Cela fait toujours du bien de savoir que quelqu'un ou quelque part en Kanaki écoute Radio Jido tout simplement. Merci, merci au Très-Haut de nous accorder ce souffle de vie encore pour aujourd'hui. En parlant de souffle de vie, eh bien sachez que dans quelques instants, vous allez retrouver la méditation avec Jikona Piliwe. Chaque matin, l'ouverture d'antenne à 5h45. À 6h05, les avis de décès pour votre service public. À 6h20, voyons ce que le temps nous réserve pour aujourd'hui à travers vos prévisions météo. À 6h30, les titres de votre édition de la matinale. À 6h35, Kropi Ubachala, votre chronique en langue. Et à 7h, la première édition de ce jeudi matin. Et juste après notre édition, eh bien, la rediffusion des actualités du département du centre culturel Chibaou. Bon matin, bon café, bon réveil en notre compagnie. Place à la méditation avec Jikona Piliwe. Bonjour Jikona. Vous êtes en compagnie de Nela.
1: Jeudi 28 mai. 1 Corinthiens 15, verset 20. Bonjour à tous les auditeurs et auditrices de la Grande Terre et des îles. Que la paix et la grâce de notre Seigneur Jésus-Christ soient votre force en ce jeudi matin. Alors que la fraîcheur de l'aube enveloppe encore nos maisons et nos tribus, prenons un moment pour ancrer notre journée dans la promesse de la vie. Écoutons la parole de Dieu telle qu'elle nous est donnée aujourd'hui dans la première lettre aux Corinthiens au chapitre 15, verset 20. 1 Corinthiens 15, verset 20 qui dit ceci. Mais maintenant, Christ est ressuscité des morts. Il est les prémices de ceux qui sont morts. Amen. Les mots prémices est un mot que nous, gens de la terre, gens de la coutume, comprenons profondément. Les prémices, c'est la toute première récolte. C'est cette première igname que l'on déterre avec respect, avec gratitude, celle que l'on apporte aux chefs et aux anciens pour le lever de coutume, avant que tout le monde puisse manger le reste du champ. Cette première igname ne vient pas seule, elle est le signe visible, elle est la preuve incontestable que la terre a travaillé, que la vie a jailli et que tout le reste du champ va suivre. Elle annonce l'abondance pour toute la communauté. L'apôtre Paul nous dit ce matin, Jésus est l'igname nouvelle de Dieu. Il est le premier à être sorti de la terre, vainqueur de la mort, vainqueur du tombeau. Sa résurrection n'est pas un événement isolé qui ne concerne que lui. Elle est la garantie que la vie a définitivement triomphé des ténèbres. Frères et sœurs, nos communautés et nos familles traversent parfois de dures épreuves. Nous connaissons le poids des deuils qui frappent nos clans. Nous connaissons la douleur des séparations. Nous connaissons les larmes que l'on verse sur la natte lorsque l'un des nôtres s'en va. Parfois, le découragement s'installe et nous regardons l'avenir avec tristesse, avec inquiétude. Mais ce jeudi matin, la parole de Dieu vient bousculer nos fatalités. Elle nous dit « Mais maintenant, Christ est ressuscité. » Ce « Mais maintenant » change tout. Il efface le désespoir. Parce que le Christ est les prémices, nous savons que la mort n'est pas le mot de la fin pour l'être humain, ni pour notre peuple. Ceux qui nous ont quittés dans la foi ne sont pas perdus dans le néant. Ils font partie de cette grande récolte que Dieu rassemble dans sa maison. La résurrection de Jésus est le gage de notre propre relèvement. Qu'est-ce que cela change pour notre journée de jeudi? Si nous croyons que la vie est plus forte que la mort, nous ne pouvons plus vivre comme des gens sans espoir. Vivre de la résurrection aujourd'hui, c'est refuser de laisser mourir nos relations. Pardonner là où il y a eu rupture. Ramener la vie et la parole là où il y avait le silence et la rancœur dans la tribu ou la famille. Travailler avec joie, que ce soit au champ, que ce soit à l'école, à la mine ou au bureau. Savoir que nos efforts pour le bien, la justice et la paix ne sont pas vains. Ils préparent la récolte de Dieu. Amen. Je vous invite à la prière. Seigneur Jésus, tu es la première igname levée de la nouvelle création, les prémices de notre résurrection. Nous te rendons grâce en ce matin parce que ta victoire sur la mort nous libère de la peur du lendemain. Console les cœurs de ceux qui sont en deuil dans nos tribus ce matin. Fortifie les malades et redonne le souffle de l'espérance à ceux qui doutent. Que notre vie d'aujourd'hui témoigne que tu es vivant et que tu renouvelles toutes choses au nom de Jésus. Amen. Bonne et sainte journée à chacun d'entre vous sur notre antenne du Dido et que la bénédiction de Dieu accompagne vos pas. Oléti.
0: Oléti Atahuat Dikona, merci pour cette bonne semence. Dikona Piliwi que vous allez retrouver demain matin, le dernier jour de la semaine.

0: 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Place à présent à votre petite chronique, l'écho des émotions, puisque nous sommes jeudi. Le jeudi et le vendredi, ce sont nos émotions qui nous parlent. Eh bien, aujourd'hui, nous vous proposons d'écouter ce que la jeunesse de Permalob et des apprentis visionnaires nous parlent. Ils nous parlent tout simplement d'empathie.
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2: Ouais, trop net.
3: Bonjour, moi c'est Ginette et je vais te parler de la force cachée de l'empathie. L'empathie, c'est cette faculté discrète mais puissante. Celle de se mettre un instant à la place de l'autre. C'est ressentir ce qu'il ressent, voir le monde à travers ses yeux et tendre la main. Non pour juger, mais pour comprendre. On croit parfois que l'empathie est une faiblesse, qu'elle nous rend trop sensibles. En réalité, c'est une force. Car celui qui écoute avec son cœur ouvre la porte à la confiance et bâtit des liens solides. L'empathie n'efface pas nos différences, elle les relie. Elle nous rappelle que derrière chaque visage, il y a une histoire, une joie, une douleur. Dans un monde souvent pressé, où chacun court après ses propres priorités, l'empathie agit comme un souffle. Elle nous ralentit juste assez pour nous rappeler l'essentiel. Nous ne sommes pas seuls. La force cachée de l'empathie, c'est qu'elle transforme nos relations. Un geste, un mot, une écoute sincère. Et le cœur de l'autre bat un peu plus léger.
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Grâce à vos avis de décès à présent, on nous prie de vous faire part du décès de Madame Veuve Baudewarou Brigitte Népourcelo. L'heure et la date des obsèques vous seront communiquées ultérieurement. Donc je reprends cet avis. On nous prie de vous faire part du décès de Madame Veuve Baudewarou Brigitte Népourcelo. L'heure et la date des obsèques vous seront communiquées ultérieurement. On nous prie de vous faire part du décès de M. Kaviti André Koile. L'inhumation aura lieu ce jeudi 28 mai à 9h à la tribu de Tégon. Je reprends cet avis. On nous prie de vous faire part du décès de M. Kaviti André Koile. L'inhumation aura lieu ce jeudi 28 mai à 9h à la tribu de Tégon. Avis de décès signé de ses enfants.

Les familles Falevalu, Nembo, Vengi, Taoussili, Falafala, Malao ont la douleur de vous faire part du décès de M. Filikessa Etienne. La veillée se déroulera en la morgue de Nouméa ce jeudi 28 mai de 7h à 10h, suivie de la cérémonie religieuse à 10h15 et de son inhumation à 11h au cimetière du 4e kilomètre. Donc je répète cet avis, on ne peut vous faire part du décès de M. Filikessa Etienne. La veillée se déroulera en la morgue de Nouméa ce jeudi 28 mai de 7h à 10h. La cérémonie religieuse aura lieu ce même jour à 10h15, suivie de son inhumation à 11h au cimetière du 4e kilomètre. Et c'est la famille Filikessa qui signe cet avis de décès. On nous prie de vous faire part du décès de Madame Pujapujan Dolores, née Bodmer. La veillée se tiendra en la morgue du Pont des Français ce jeudi 28 mai à partir de 16h, suivie de la cérémonie religieuse à 17h et de sa crémation dans le respect de ses volontés, ni fleurs ni couronne, présence d'une corbeille à dents. Donc je reprends cet avis. On nous prie de vous faire part du décès de Madame Pujapujan Dolores, née Bodmer. La veillée se tiendra en la morgue du Pont des Français ce jeudi 28 mai à partir de 16h, suivi de la cérémonie religieuse à 17h et de sa crémation. On nous prie de vous faire part du décès de Madame Suzanne Ducré. La veillée se tiendra en la morgue de Nouméa ce jeudi 28 mai de 12h à 20h. La levée du corps aura lieu ce vendredi 29 mai et suivi de sa crémation à 15h. Donc je reprends cet avis. On nous prie de vous faire part du décès de Madame Suzanne Ducré. La veillée aura lieu à la morgue de Nouméa ce jeudi 28 mai de 12h à 20h. Et ce vendredi 29 mai aura lieu la levée du corps ainsi que sa crémation à 15h.

On nous prie de vous faire part du décès de M. Kachawa Winigetjerwat. La veillée se fait à la tribu de Nassé chez lui. Une autre veillée est organisée à Jacaranda, Sadambé, chez son fils. Et l'enterrement se fera samedi 30 mai à la tribu de Nassé. Donc je reprends cet avis. On ne peut vous faire part du décès de M. Kachawa Winigetjerwat. La veillée se fait chez lui à la tribu de Nassé sur les fous. Une autre veillée est organisée à Jacaranda, Sadambé, chez son fils. Et son enterrement se fera samedi 30 mai à la tribu de Nassé. Au grand chef du district Nélémois, M. Tidjin Jean-Paul, au clan Daïe, à Poum et Belep, au conseil du district de Nélémois, à la famille Ti et M. Ti Théodore, tribu de Pendash à Yenhen, la famille Kouya, tribu de Tiandanit, la famille Tiéou, tribu de Weaba, aux familles Watou à Poum, tribu de Menakou à Maré, aux familles Richard, Gotouti, Dahot, Brown, Fadom, Delumo, Tiani, tribu de Werap, aux familles Porou, Boaouva, Paddy, Oxy, Boula, Yanaré, Polo, Baou, Maloun, Dama, Vara, Goa, Tijin, Padom, Temboa, Schmidt, Williams, Arnal, Tana, Madame Veuve Maïta Dalo, à Madame Dahot Yvonne, Madame Veuve Yongoumene Capone, Madame Veuve Brown Cécile Tadalo, Madame Veuve Kamoji Lucie, Madame Veuve Lalengo Zana, Veuve Boawe Chado, Veuve Patou Simone, Madame Brown Audrey, Médard Daniel, Monsieur Médard Daniel, Monsieur Yewene Thierry Washoy, à ses collègues de la société Sora Sorekal et à ses collègues, amis et compagnons de Teujia Wako. On a pris de vous faire part du décès de M. Daye Pongela Waina, né le 2 octobre 1944. Le corps sera transféré sur la commune de Poum ce jeudi 28 mai, suivi d'une veillée au lieu dit Oléa. Son inhumation se fera au cimetière communal de Poum vendredi 29 mai à 9h. Donc je reprends cet avis. On ne peut vous faire part du décès de M. Daye Pongela Waina. Le corps sera transféré sur la commune de Poum ce jeudi 28 mai, suivi d'une veillée au lieu dit Oléa. Son inhumation se fera au cimetière communal de Poum vendredi 29 mai à 9h. À la famille Béarouné, au grand chef Djewine, Laliné, Alexandre, aux familles Roué-Ourou, Tsarouine, Mwamidzo, Naousé, Washoima, Washitin, Golisha, Maen, au grand chef Zalo, aux familles Bowen, Waya, Waga, Gop, Kougogne, sur Penelo, Kowine, Wawiya, Wajonu, Kouan, sur Tswaden, au grand chef Kaku, à la famille Oua, sur Wakone, au clan Si Afu, Serei Tadeng, Serei Wakan, Serei Taweng, à M. Wadja Pierre, au clan Si Watsebeu, au grand chef Yewene César, à la famille Yekawene et Naya sur Tengeite, la grande chefferie Waiteane sur Eni, au grand chef Sinewami Tamumu sur La Roche, à Mesdames Gob Béatrice Pecha, Kouan Suzanne Holan, Maen Louisa, Washitin Irène, Washitin Raymond, Washitin Mirella, Washitin Noélie, Washitin Adèle, Wamedzo Waunaya, Washitin Wasinetha, Kando Wainese, Béarouné Manawine, Yekawene Madeleine, à Mesdames Nayoni Marie-Louise, Louadjin, Wanese Loyola Widza, Tsaruine Sabrina, Wayu Kasane, Wawene Waitsi, Tinejawa Wailae, Fuller Daria, Kugogne, Kugogne Marie-Hélène, Pasil Henriette, Kakou Laurette, Wanese Marie, à M. Béarouné Roger Wadja et Béarouné Kouan, à la famille Siwoine sur Penelo, aux familles Gambé, Wiyako et Sipa, à M. et Mme Maï Félix Wanakam, M. et Mme Redze Michel, au clan Si
Weba, Sifunu, Si Lawatsele et Si Watsebe au district de Penelo. Nous avons le regret de vous annoncer le décès de M. Beharune Gorene Damas, décès survenu dans sa 67e année. La veillée aura lieu à la morgue de Nouméa ce jeudi 28 mai de 8h à 20h. Son corps sera transféré sur Marais par le Beticho vendredi 29 mai et ses obsèques auront lieu samedi 30 mai à 10h à la tribu de Tsereti. Donc je reprends cet avis. On nous prie de vous faire part du décès de M. Beharune Gorene Damas. La veillée se tiendra en la morgue de Nouméa ce jeudi 28 mai de 8h à 20h. Le corps sera transféré sur Marais par le Beticho vendredi 29 mai et ses obsèques auront lieu samedi 30 mai à 10h à la tribu de Tsereti. Et c'est la famille Beharune qui signe cet avis de décès. Toutes nos condoléances accompagnent toutes les familles. Un seul communiqué pour cette matinale avec communiqué, la population, les forces vives et les représentants de la commune de Yaté tiennent à exprimer leur profonde inquiétude face aux nombreuses incivilités, actes de dégradation subis ces dernières semaines sur le territoire communal. Ces comportements inacceptables portent atteinte à la sécurité des habitants, au respect du vivre ensemble, ainsi qu'à la tranquillité de notre commune. Face à cette situation, un appel à une journée ville morte. Cette mobilisation citoyenne se déroulera ce jeudi 28 mai sur l'ensemble de la commune de Yaté, en face du CMS et la mairie de Yaté. Pour cette occasion, les services administratifs et les écoles et le collège resteront fermés. La population est appelée à participer dans le calme, le respect et la dignité. Par cette action pacifique, nous souhaitons dénoncer les incivilités répétées, soutenir le corps médical et appeler chacun à la responsabilité et au respect des biens publics et privés. Nous appelons l'ensemble de la population à rester unis et mobilisés dans un esprit de solidarité et de non-violence, ensemble pour Yaté, ensemble pour le respect et la sécurité de tous. C'est M. Louis Pidjohomu, maire de la commune de Yaté, qui signe ce seul et unique communiqué. Merci à vous de nous avoir prêté attention quant à la lecture de ce service public. La prochaine lecture vous sera faite par la Minina et elle vous donne rendez-vous à 11h05. Merci d'être là, interprété par Cœur Sauvage.

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1: Place à vos prévisions météo établies par le Centre Météo France en ce jeudi 28 mai. Il n'y a pas de vigilance particulière. Ce matin, le soleil est bien présent sur l'ouest. Ailleurs, les passages nuageux peuvent donner quelques averses sur le nord-est, mais surtout sur la pointe sud, l'île des Pins et vers Marais où le ciel est très chargé. Le vent d'est à est-nord-est souffle de 5 à 10 nœuds en général, mais atteint 15 nœuds sur l'extrême sud des Marais, voire 15-20 nœuds sur l'île des Pins. Il est variable, faible sur l'ouest. Cet après-midi, midi sur la pointe sud, l'île des Pins et Marais, temps très nuageux couvert avec de fréquentes averses. Sur le nord, les nuages sont nombreux et quelques averses isolées sont attendues. Ailleurs, le soleil fait de belles apparitions malgré un voile de nuages de plus en plus présent. Le vent d'est souffle entre 5 et 10 nœuds et jusqu'à 15 nœuds sur la pointe sud de la Grande Terre et l'île des Pins. De faibles brises de mer s'établissent sur l'ouest. Les températures de la journée évoluent peu et sont comprises entre 27 et 30 degrés. Donc pas de vigilance particulière, en tout cas ce que prévoit le Centre Météo France.

Le bulletin du lagon à présent, un anticyclone sur Aotearoa avec une faible dorsale se dirige dans le sud du pays. C'était vos prévisions météo ainsi que le bulletin du lagon. Enfin, en tout cas, pas de vigilance particulière, mais quoi qu'il en soit, prudence et vigilance quand même. Place à une belle voix, celle de Monsieur Eddie Dalton. Somewhere along the way. Ne manquez pas à 6h30 les titres de votre édition de 7h. À 6h35, votre chronique en langue, Rofi Uvahala.

Barita, Alip, Abdi Burn, la version Deep House. Les titres de votre édition de 7h, l'équipe professionnelle de la filière Bani a organisé une réunion d'information au Faré de la province des îles Loyauté afin de mieux accompagner et informer les planteurs sur les évolutions et les perspectives de la campagne 2026. Réforme du système de santé. Le gouvernement veut réduire les dépenses pour rééquilibrer les finances publiques du pays. Provincial, la liste de Calédonie Ensemble, une province pour tous, un pays solidaire, un avenir partagé, a annoncé sa tête de liste hier soir. Il s'agit de Wallace Kocha. Développement de ce titre vous sera fait à 7h pour la première édition et ça sera avec Jessica Pain.

Votre chronique en langue Rofi Ouvahala, eh bien, pour ce jeudi 28 mai, la chronique vous parlera de la pollution en général. Et sachez que c'est cette semaine, c'est dans l'air Adjuaro que la chronique Rofi Ouvahala vous emmène. Rediffusion à 16h.

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1: Hey, voyons à vous. Erikimba, non? Kambazin, que vous pouvez arriver, y'a neuf. Comme même, couve. Vlamika, rojindo. Bonjour à tous, chers auditeurs et auditrices de Radio Dido, et bienvenue dans votre émission intitulée en langue siche, Khofi Uvarara, qui veut dire partager l'âme ou l'esprit avec tout le monde, en l'occurrence ici la langue. Cette semaine, nous avons décidé de parler de la thématique de l'environnement. Aujourd'hui, direction Moindou, dans le district de Moindou, à la rencontre de Monsieur Sanan Jean-Pierre Capeta, qui nous parle de vivre dans son environnement et la préservation de nos langues kanak en langue siche. Nous l'écoutons.
2: 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Aujourd'hui, il y a beaucoup de jeunes qui veulent plus rester à la tribu. Ils veulent bien rester à la ville. Mais la différence entre la tribu et la ville, c'est que la tribu, même si t'as pas de pièces, mais tu peux manger quand même. La ville, il faut toujours avoir les pièces. Si tu veux manger, t'as intérêt d'avoir des pièces. Après, on a beaucoup de jeunes qui demandent les pièces tout le temps sur la route, c'est déshonorant. T'as de bonnes choses nous à faire les pièces dans la rue. T'as d'un homme qui a un safari rom, un homme safari ferme. T'as un sa nous quoi du nera. On est dans la ville de la fidèle. D'avoir chaque garado erreur gradé numu ou gradé numu mignonne gradé numu rara. Le caro est négligé. T'es le corps meilleur mais jamais. 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Ici à la tribu, on se casse pas la tête. On a les champs, on a les maniocs, on a les ignames. Quand c'est la saison des pluies, on a les brèdes, on a les laitrons. Nous ici au bord de mer, on a les crabes, on a les poissons. On va à la pêche. Ceux qui sont là où la forêt, ben ils ont les cochons, ils ont les cerfs, ils ont les roussettes, ils ont les notous. D'ailleurs, il y a des gens là qui ont des mamans qui ont des gens qui ont des gens qui ont des gens qui ont des Dobro amo nuko nu anu la ville do daha do elemuni do daha pongkara. 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À la tribu, on peut pas crever de faim. Il y a toujours quelque chose à manger. Les vieux avant, ils ont planté des bananiers, ils ont planté des trucs qui donnent toujours, même jusqu'à maintenant, quand on a envie de manger des bananes, on a les bananes mûres pas loin. À la ville, c'est pas la même chose. À la ville, maintenant, on a beaucoup de jeunes qui veulent plus parler la langue. Ils sont kanak, mais ils veulent pas parler la langue. On comprend si papa, maman, papa, il est de Yengen et puis maman, elle est de Ouvéa ou, là, on comprend. Mais quand ils sont dans la même région, ben, ils pourraient parler la langue aux gosses. On a la chance encore, on a les gens des îles. Eux, ils ont la même langue dans toute l'île, donc c'est facile pour eux. Voilà, nous, on est mis dans le boro, et d'abrougouha negoro. Les Finnois. 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Quand on veut pas que quelqu'un comprenne ce qu'on est en train de préparer, ben, on parle la langue, comme ça on est sûr qu'il y a personne qui comprend. Sauf ceux qui sont du coin, bien sûr. Mais sinon, quand on parle la langue dans la coutume, ben, c'est facile de parler. Ça, c'est une image. Mais quand on parle en français, c'est pas terrible. Je dis ça, mais les gosses aussi, il faut qu'ils s'intéressent. S'ils veulent parler la langue, ils peuvent demander à grand-père, à grand-mère ou papa, à maman, s'ils parlent la langue, pour apprendre aussi. Quelqu'un qui parle plusieurs langues, il est très intelligent. Il faut bien travailler à l'école aussi, parce que demain, c'est les gosses là, c'est eux qui vont piloter le bateau demain. Et si jamais le bateau, il est mal piloté, ben, je crois qu'on va se noyer tout le monde. On sera peut-être plus là pour voir la misère aussi. Il faut qu'on fasse attention parce qu'il y a toujours des gens qui surveillent. 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On y a d'abord un chenhalo à wa chenhalo l'école, d'abord il met des duron signe un chenhalo pongala. Ça on dera un chenhalo d'aller à nous amba magasin antiwa monio, grande yarwa yona elle nanda d'enfui d'abord un chenhalo à nous magasin run. Nous, les Kanaks, on est champions pour critiquer, pour toujours parler sur les choses, mais on n'amène pas de solution généralement. Maintenant, on a beaucoup de Kanaks qui ont fait des études, bien poussées, puis qui ont des bons postes, qui commencent à occuper des postes importants au niveau de l'administration, au niveau de la Calédonie. Il faut qu'on arrête de dire qu'il fait le crâneur, il faut qu'on soit fier justement. C'est ça notre demain. Avant, on trouvait pas de Kanak qui avait un magasin, mais maintenant, il y a beaucoup de Kanak maintenant qui ont des magasins. C'est une fierté. On évolue doucement, mais on avance. 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Aujourd'hui, il faut qu'on fasse bien les choses. Il faut qu'on arrête d'acheter ce qui vient de l'extérieur. Avant, nos vieux, ils avaient leur poule dans les cafés partout, qui grattaient partout, qui mangeaient des choses naturelles. À l'heure actuelle, les poules, les poulets qu'on achète au magasin, là, mais on sait pas, ils ont été nourris comment. Maintenant, on se retrouve avec plein de maladies, des jeunes qui sont à 50 ans, ils ont le cancer, à 40 ans, ils ont le cancer. À force de manger des cochonneries, on sait même pas de quoi sont nourris les bêtes qu'on achète au magasin. Donc du coup, ben, on est en train de se polluer avec tout ça. On a la mer, on a les poissons, on a les poulpes, on a les crabes, on a tout ce qu'il faut à côté. Il faut qu'on aille acheter tout au magasin. Donc on a nous de renda, du moins nera. Ah, faut attendre alors les gens carrément autosuffisance. 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Nos vies avant, ils étaient très costauds. Pas de graisse, mais que du muscle. Ils avaient les poules partout dans les cafferies qui grattaient partout. Maintenant, c'est facile d'aller au magasin acheter du poulet. Moi, ici, à la maison, je ne veux pas manger de poulet du magasin. Quand j'étais au loin, j'ai vu les élevages de poulet. J'ai vu les produits qu'ils mettent dans l'eau, j'ai vu les produits qu'ils donnent à manger au poulet. Je ne veux plus tout toucher un seul poulet. Il y a des dindons qui traînent, je préfère tuer un dindon. Comme j'ai dit, c'est 100% bio. La chair, elle est peut-être un peu sèche, mais on s'en fiche. Quand on le cuisine, mais là, il y a le vrai goût du poulet qui sort. Morine yawa grapawa arumbwa mrene. 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Uniniorwa hane gara grabe harwa inohne hama phénomène de société. Te fajivana khwarina gara mede fi haru gedwa. 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Oi sia gorowai. Kranti gara muni everu. Karade borowi gukhawa everu. Ne urusha uba mrene borin borowai. Voilà, on arrive au terme du temps. Nous sommes arrivés au bout, comme j'ai dit. On parle de phénomène de société. Mais comme je dis, il faut faire grandir nos enfants, il faut les honorer. Si on bouge n'importe comment, ben nos enfants vont pas avancer dans le bon sens aussi. À la prochaine et plein de bonnes choses à vous.
1: Merci à tous pour votre écoute. On se retrouve demain pour une autre chronique en langue siche sur le thème de l'environnement avec Monsieur Sanan Jean-Pierre Capeta. 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

0: Un grand merci de votre fidélité. Il est tout juste 7h sur le canal de Kanaky. Place à présent à l'information, la première édition de la matinale. Et c'est avec Jessie Gop. Bonjour Jessie.
1: Le journal.
2: Mesdames, Messieurs, bonjour. Au sommaire de nos matinales, l'équipe professionnelle de la filière Vanille a organisé une réunion d'information au Faré de la province des îles Loyauté à Wilifou afin de mieux accompagner et informer les planteurs sur les évolutions et les perspectives de la campagne 2026. Réforme du système de santé, le gouvernement calédonien veut réduire les dépenses pour rééquilibrer les finances publiques du pays. Enfin, provincial, la liste de Calédonie Ensemble, une province pour tous, un pays solidaire, un avenir partagé, a annoncé hier soir sa tête de liste. Il s'agit de Wallace Kocha. Bonjour Kanaky mon pays, bienvenue dans ces matinales sur Radio Djido et merci de nous avoir choisis pour vous informer ce matin. Je vous le dis en titre, l'équipe professionnelle de la filière Vanille a organisé une réunion d'information au Faré de la province des îles Loyauté à Wilifou afin de mieux accompagner et informer les planteurs sur les évolutions et les perspectives de la campagne 2026. Cette rencontre a rassemblé de nombreux producteurs venus échanger autour des enjeux de la filière, des nouvelles orientations mises en place cette année, ainsi que des dispositifs d'accompagnement proposés aux planteurs. L'objectif était également de renforcer le dialogue entre les acteurs de la filière et les producteurs locaux dans un contexte où la qualité et la valorisation de la vanille des îles Loyauté restent des priorités. La réunion a débuté par la présentation du bilan des achats de vanille pour l'année 2025. Les responsables de la filière ont dressé un état des lieux des volumes collectés, de la qualité des productions ainsi que de l'évolution du marché. Ce temps d'échange a permis aux producteurs de mieux comprendre la situation économique de la filière et les attentes pour les prochaines récoltes. Les discussions se sont ensuite poursuivies autour des nouveautés prévues cette année, notamment sur les critères de qualité, les méthodes de préparation et de conservation de la vanille, ainsi que sur les perspectives de commercialisation. Plusieurs conseils techniques ont également été partagés afin d'aider les planteurs à améliorer leur rendement tout en préservant la qualité du produit. On écoute Hélène Wadjiako, directeur de la Maison de la Vanille.
3: Oui, voilà. Donc, comme tout chaque année, la Maison de la Vanille convoque une réunion avec tous les producteurs de vanille pour faire un bilan de la campagne précédente, leur donner des informations sur la prochaine campagne qui va arriver. Oui, voilà. Donc, ce matin, donc il y a pas eu trop de monde. Hein. On s'attendait quand même qu'il y ait du monde malgré que les invitations ils ont été lancées. Mais voilà, on a quand même réussi à faire passer les informations sur les dizaines de producteurs qui sont arrivés. Donc c'est surtout sur la nouvelle organisation qui va se faire cette année. Sachant que l'année dernière, l'échaudage, le séchage, tout se faisait à la Maison de la Vanille ici sur les Fous. Donc cette année, il y a l'échaudage, une partie du séchage qui va se faire maintenant sur marais et ouvert. Donc ça c'est le gros changement cette année. Donc on avait mis en place cette organisation liée aussi au problème, parce que avec le problème du transport qu'on a eu dans les années précédentes cette année. Donc ça va répondre un peu en partie à

0: combler un peu cette difficulté, mais aussi c'est le fait que l'année dernière, on a quand même insisté tout à l'heure que l'année dernière, beaucoup de nos vanilles ont été mal cueillies, des récoltes de vanilles. Donc si vous voulez, le fait maintenant d'échauder et de sécher sur Ouvia et Marais, ça permet aussi aux gens maintenant de prendre le temps de récolter la vanille. Contrairement à avant, il fallait vite récolter parce qu'il y a le bateau. Et toute la récolte doit vite être acheminée par bateau. Maintenant, comme l'essodage et le séchage se fait maintenant sur place, donc ils auront le temps de bien récolter la vanille maintenant.
1: Ce qui veut dire qu'en organisant cette nouvelle mesure, cette nouveauté cette année, que chacun est chaude dans son île, permet de mieux protéger la qualité de la vanille.
0: Oui, d'une part c'est ça. Ça permet aussi de prendre du temps de bien récolter la vanille mature, parce que toute la qualité de la vanille, ça découle de la manière de récolter la vanille. Si la vanille est mal, il n'est pas récolté à maturité, ça de toute façon on ne peut pas avoir un produit de qualité au bout. C'est pour ça on insiste beaucoup que auprès des producteurs cette année, il ne faut pas presser de récolter la vanille.
1: L'Espagne aura lieu aussi en pays Néonéiaï pour inciter, pour sensibiliser la population des îles à mieux planter la vanille.
0: Oui, c'est de manière d'après les informations qu'on avait données tout à l'heure aux producteurs, c'est vrai qu'aujourd'hui on a le prix du marché le cours mondial de la vanille qui est en train de chuter. Donc quelque part ça c'est vrai on a un ressenti d'un petit découragement de la part des producteurs. On leur a dit que de toute manière la vanille ça restera une culture durable. Donc même si les cours ils vont descendre, mais pas éternellement. Je pense que d'ici à les 3-4 ans, les prix de la vanille vont se remonter. On lance un appel aux producteurs qu'il faut pas se décourager. Je pense que ça arrive à un moment de la filière avec les cours de la vanille qui baissent, mais je pense pas qu'éternellement les prix vont baisser. De toute manière, c'est ça, la vanille quand même, ça permet quand même d'apporter un petit revenu au foyer. C'est un revenu assez conséquent. Hein. Aujourd'hui, même si le prix de la vanille l'année prochaine va baisser, mais pour celui qui a quand même une surface importante de la vanille, c'est valorisant pour lui par rapport à un petit producteur qui a peut-être une dizaine de pieds. Donc c'est pour ça qu'on dit, il faut continuer à planter de la vanille. Ça va, si on plante beaucoup de la vanille, ça va compenser le prix. Voilà.
1: Quel est l'avenir de la vanille aux îles?
0: Non, je pense que malgré les situations actuelles que nous on connaît, hein, c'est malgré que les situations difficiles qu'on connaît, mais la vanille restera toujours une filière à développer. C'est une filière d'avenir parce que la vanille, c'est comme je disais tout à l'heure, ça apporte quand même un revenu au foyer. Et c'est une culture de développement durable. Donc il n'y a pas à se décourager là-dessus. Il faut continuer. Voilà. Ben dernier mot, je lance un appel quand même aux producteurs qui ne sont pas venus pour la réunion. Donc il y a quand même des informations essentielles qui ont été lancées. Et je dirais cette année la vanille, il faut quand même pas être pressé de vite récolter. Il faut faire une bonne récolte de la vanille. Voilà.
2: Un rendez-vous pour suivre, la réunion du comité de lutte FLNKS de la Vallée du Tir, prévue hier soir et reportée à ce soir, 17h. À l'ordre du jour, le compte-rendu de la réunion du BP élargi, le compte-rendu des réunions de préparation de la campagne électorale et notamment les procurations. La réunion est ouverte à tous et les militants des autres quartiers sont les bienvenus. Et le gouvernement de la Nouvelle-Calédonie veut réduire les dépenses de santé pour rééquilibrer les finances publiques. Un projet de loi du pays, adopté après avis du Conseil d'État, prévoit plusieurs réformes afin de diminuer le déficit du RUUM, estimé à 9 milliards de nos francs en 2025, avec un objectif de retour à 5,8 milliards d'ici 2028. Parmi les principales mesures annoncées, la mise en place d'une nouvelle classification des actes médicaux pour mieux adapter les tarifs, l'instauration d'une franchise sur certains médicaments et sur les transports sanitaires non urgents, ainsi qu'une révision des remboursements de certaines molécules coûteuses. Le texte prévoit aussi de clarifier les conditions de prise en charge des soins réalisés hors de Nouvelle-Calédonie et d'assouplir les règles concernant les longues maladies. Autre nouveauté, la création d'un numéro calédonien de santé destiné à améliorer le suivi des patients et la coordination des soins. Le projet de loi prévoit également la généralisation d'une complémentaire santé pour tous les salariés et agents publics avec une participation minimale de 50% des employeurs. Enfin, plusieurs ajustements concernant les professionnels de santé et les établissements hospitaliers, avec notamment l'élargissement du système conventionnel à de nouvelles professions médicales et la mise en place de contrats d'objectifs entre les établissements et le gouvernement. Et 11 ans après son adoption, le Code de l'urbanisme de Nouvelle-Calédonie va évoluer. Le gouvernement a examiné un avant-projet de loi du pays visant à moderniser les règles d'urbanisme pour mieux répondre aux enjeux actuels et notamment le changement climatique, le développement urbain et les besoins des collectivités. Adopté en 2015, le Code avait pour objectif de clarifier le partage des compétences entre la Nouvelle-Calédonie, les provinces et les communes. Cette réforme rappelle également que les règles d'urbanisme ne s'appliquent pas sur les terres coutumières, régies par la coutume. Le projet de réforme a été élaboré avec les communes du Grand Nouméa ainsi que les provinces sud et nord afin d'adopter des solutions concrètes aux difficultés rencontrées sur le terrain. Parmi les principales évolutions proposées, le renforcement de la planification durable avec une meilleure prise en compte du changement climatique et de la lutte contre l'artificialisation des sols, la création de nouvelles catégories de zonage, la mise en place d'un permis de démolir pour mieux encadrer les destructions de bâtiments, ainsi qu'un renforcement des contrôles et des sanctions contre les infractions au droit de l'urbanisme. Et le gouvernement de la Nouvelle-Calédonie veut relancer l'économie en aidant les entreprises à investir davantage tout en renforçant le partage des bénéfices avec les salariés. Un avant-projet de loi du pays prévoit ainsi une importante réforme de l'impôt sur les sociétés et plusieurs mesures sociales. Face au ralentissement économique aggravé par les violences de mai 2024, un accord social et fiscal signé en 2025 a permis d'ouvrir la voie à cette réforme. L'État accompagnera le dispositif avec une enveloppe de près de 6 milliards de francs sur 5 ans afin de compenser la baisse des recettes fiscales. Parmi les principales mesures, le taux normal de l'impôt sur les sociétés passerait de 30 à 23%. Les petites et moyennes entreprises réalisant moins de 400 millions de francs de chiffre d'affaires pourraient bénéficier d'un taux réduit de 5% sur les 10 premiers millions de bénéfices. Selon le gouvernement, environ 700 entreprises supplémentaires auraient accès à ce régime avantageux. Les sociétés minières et métallurgiques resteraient soumises à un taux spécifique de 35%, tandis que les établissements bancaires conserveraient un taux de 30%. Le texte prévoit aussi plusieurs mesures en faveur des salariés afin de mieux partager la valeur créée dans les entreprises. Les primes d'intéressement pourraient être exonérées d'impôt sur le revenu et les entreprises de plus de 11 salariés seraient désormais tenues de négocier un accord d'intéressement contre 50 actuellement. Le projet introduit également davantage de droits pour les salariés avec une meilleure prise en compte des congés parentaux, des évacuations sanitaires ou encore des absences liées à la procréation médicalement assistée dans le calcul de l'intéressement. Enfin, la prime exceptionnelle de pouvoir d'achat exonérée de charges et d'impôts jusqu'à 500 000 francs serait prolongée jusqu'en 2029 pour soutenir le pouvoir d'achat des ménages calédoniens. Et on parle des provinciales, la liste de Calédonie Ensemble, une province pour tous, un pays solidaire, un avenir partagé, a annoncé hier soir sa tête de liste, Il s'agit de Wallace Kocha. Plusieurs centaines de militants et de curieux sont venus au meeting de lancement de campagne de Calédonie Ensemble. Les vieux militants et responsables du parti étaient bien présents hier soir à Kohikara. C'est dans une ambiance bien océanienne que s'est déroulé ce premier meeting. Des danses kanak et d'Océanie ont rythmé la soirée. La surprise est venue à l'annonce de la tête de liste, un ancien journaliste et cadre de France Télévisions, Wallace Kocha. Extrait de son discours, mais d'abord l'ambiance à l'annonce de sa candidature.
3: Il a décidé de s'engager à un moment charnière de notre histoire, de l'histoire de notre pays. Faites-moi un standing ovation, mesdames et messieurs de Kohikara. Veuillez faire un maximum de bruit pour la tête de liste. Oui, j'annonce la tête de liste de Calédonie Ensemble, Monsieur Wallace Kocha.
4: Merci beaucoup de prendre ce petit moment avec nous pour partager les choses, pour partager, Annie en a parlé tout à l'heure, l'avenir de notre pays qui traverse une période difficile. Je suis sûr que certains d'entre vous, ceux qui me connaissent un peu, doivent se dire, mais qu'est-ce qu'il est allé faire dans cette galère? Ma famille d'ailleurs s'est posé la même question, et pour être tout à fait honnête, moi-même, je me suis interrogé. Après une vie professionnelle, tu as rappelé tout à l'heure, bien remplie de journalistes, puis de cadres dirigeants de la télévision publique, après avoir sillonné la France et les Outre-mer, après avoir été confronté aux crises sociales, politiques ou environnementales, souvent graves de nos sociétés insulaires, et alors que l'heure est venue de profiter un peu d'une retraite bien méritée, pourquoi choisir délibérément de se replonger dans le micmac politique, univers qui m'a toujours intéressé, c'est vrai, mais dont je me suis toujours méfié. En plus, j'allais dire facteur aggravant, lorsqu'on examine objectivement le paysage politique de notre pays aujourd'hui, et en particulier ce qu'on appelle le bloc central, où la fragmentation bat son plein, il y a tellement de divisions que l'on peut se demander s'il y a vraiment un sens à ajouter un acteur de plus et prendre le risque de rajouter de la division à la division. Il faut donc continuer à discuter sur le peu de jours qui nous restent, pour voir s'il peut y avoir des rapprochements, mais le temps presse. Et ce soir, j'ai envie de dire franchement et simplement, pourquoi j'ai choisi de franchir le Rubicon et d'accepter de mener cette liste. Moi-même, qui ne suis pas Calédonie Ensemble, et j'ai choisi de mener cette liste. Avec le sénateur Georges Naturel, avec les amis de Calédonie Ensemble, et avec d'autres personnalités de la société civile. La première raison, et c'est peut-être la principale, c'est que je ne reconnais plus mon pays. Parfois, je dis même, j'ai mal à mon pays. Je ne me reconnais pas dans ce pays qui a peur, surtout dans les principales villes de notre province. Ce pays qui, par la coutume, a sacralisé l'art de la relation et qui, par la République, promet l'égalité et la fraternité, comment a-t-il fini par sécréter ainsi de la méfiance, de la crainte et finalement de l'exclusion. Au point que le barrage est devenu presque un symbole de notre époque. Barrage sur le terrain, sur les terrains, mais surtout barrage dans nos têtes. Je ne me reconnais plus dans ce pays qui a faim. Nous savons tous que chez nous, les inégalités sociales sont structurelles. Le professeur, le petit frère Samuel Grouna, ses équipes ont documenté précisément cela. Nous savions aussi que les inégalités sociales, ici, recoupent les clivages ethniques, et c'est inacceptable. Nous savions déjà tout cela, mais la faim, les familles qui doivent choisir entre les soins et le pain, les enfants qui ont du mal à avoir le repas de midi parce qu'ils n'ont pas de bourse ou parce qu'ils n'ont pas accès à la cantine, le décrochage d'une partie de la population, nous avons du mal à accepter cela. Je ne me reconnais pas dans ce pays où chaque déclaration, chaque discours creuse de plus en plus profondément les sillons de la division. Nous avons beau nous gargariser des mots comme « destin commun » ou « vivre ensemble », nous passons notre temps à nous diaboliser les uns les autres. La société de bipolarisation que nous avons finalement installée et développée pour nourrir nos débats, particulièrement dans la séquence référendaire, a malheureusement produit du rejet de l'autre. Nous nous définissons d'abord par nos divisions, en excluant l'autre, je disais tout à l'heure, en diabolisant systématiquement l'autre. Lorsqu'on entend nos prises de parole publiques ou nos messages dans les réseaux sociaux, il n'y aurait ici, dans ce pays, que deux catégories de personnes. Il y a les bons, c'est nous, puis il y a les méchants, c'est toujours les autres. Il y a les démocrates, ceux qui respectent les institutions et les valeurs de la République, et puis les autres, que l'on accuse de perpétuer un système féodal, pour ne pas dire coutumier, ou les fondamentalistes de tout genre qui cherchent à s'imposer uniquement par la violence et qui ne connaissent pas ou refusent le suffrage universel. Il y a ceux qui ont la vérité et l'éducation et ceux qui ne sont pas assez intelligents pour comprendre les enjeux et qui sont un peu les barbares. Au final, nous reprenons tout simplement les archétypes et les caricatures de la colonisation. Il y aurait d'un côté les civilisés et de l'autre les sauvages. Et bien entendu, le sauvage, l'inculte, l'imbécile, c'est toujours l'autre. Et dans cette situation, il m'arrive parfois de me poser la question, mais qu'avons-nous fait de nos cultures? Ces cultures kanaks, océaniennes, asiatiques, européennes, qui savent concilier la complexité et la richesse de la parole. Ces cultures qui nous ont appris à combiner l'altérité et l'humilité pour fortifier nos relations. Comment cette société de bipolarisation, au lieu de créer du débat et de l'échange, a fini par produire de l'exclusion? Nos mots, nos slogans, nos postures et nos regards ont finalement abîmé encore plus notre pays, balafré nos relations et étouffé notre capacité d'être ensemble. Je veux partager ce mal-être avec vous ce soir et vous dire, avant même de parler des propositions d'action et de programmes électoraux, et si nous commencions d'abord par changer de regard sur nous-mêmes et sur nos relations avec l'autre. Là, ce n'est pas une affaire de budget, il n'y a pas besoin d'argent supplémentaire. Ce n'est même pas une affaire de militants. C'est un appel aux femmes et aux hommes de notre pays, aux citoyens, aux Calédoniens, à nous-mêmes. Si l'autre est notre ennemi, comment peut-on faire un pays ensemble? C'est la question que je me pose ce soir. Voilà pour la première raison. Je suis là devant vous parce que sans doute, comme beaucoup d'entre vous, je ne reconnais plus mon pays.
2: Et enfin, le comité Union sportive de l'enseignement du premier degré de Nouvelle-Calédonie organise une rencontre territoriale d'athlétisme réunissant environ 200 élèves licenciés issus du territoire. Les classes participantes viennent de Koné, Touo, Bouraï, Dembé, Anouméa et Mondor. Cette journée viendra clôturer un cycle d'athlétisme et un challenge réalisé dans les classes inscrites à ce projet. Elles sont 40 au total. Cet événement est organisé en partenariat avec la Ligue de Nouvelle-Calédonie d'athlétisme, avec le soutien du gouvernement de la Nouvelle-Calédonie et du Haut Commissariat de la République.
5: Le rappel des titres.
2: Fin de cette édition, voici le rappel des titres. L'équipe professionnelle de la filière Vanille a organisé une réunion d'information au Faré de la province des îles Loyauté afin de mieux accompagner et informer les planteurs sur l'évolution et les perspectives de la campagne 2026. Réforme du système de santé, le gouvernement calédonien veut réduire les dépenses pour équilibrer les finances publiques de notre pays. Enfin, provinciale, la liste de Calédonie Ensemble, une province pour tous, un pays solidaire, un avenir partagé, a annoncé hier soir sa tête de liste. Il s'agit de Wallace Koutcha. C'était nos matinales sur Radio Dido. Merci de m'avoir prêté attention. Je vous souhaite de passer une excellente journée sur nos ondes.
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0: Laurence Boulet, bonjour.
1: Bonjour.
0: Et bienvenue dans notre studio, le studio du programme Rouault de la DCK-CCT. Je rappelle que tu es l'une des rares comédiennes kanak exilées en France à Paris où tu vis ta passion, le théâtre.
1: Oui.
0: Actuellement, tu es de retour au pays sur la scène de la salle Sissia du Centre culturel Chibaou pour la pièce de Jenny Brifa, Barrage, sur laquelle nous reviendrons avec toi un peu plus tard. Mais si tu veux bien, on va commencer à faire connaissance avec toi, Laurence, et revenir sur la jeunesse de ton parcours. Alors, peux-tu te présenter, nous dire comment est venue cette passion pour le théâtre ?
1: Alors, bonjour tout le monde, je suis Laurence Boulet. J'ai grandi à Touau, dans le Nord. Et ma passion pour le théâtre, elle est née à l'école, un peu au collège et surtout au lycée. Faut savoir que j'ai une sœur jumelle et c'est elle qui faisait du théâtre au début. Mmh. Et j'ai vu que j'étais très timide. Mmh. Et elle, avec le théâtre, j'ai vu qu'elle s'était ouverte au monde. Mmh. Et je me suis dit, bon, moi aussi j'ai envie. Et c'est comme ça que j'ai commencé. Et depuis, je suis dedans. Et après, au lycée, j'en ai fait au lycée. Après, j'ai...
0: Tu peux citer le lycée en question.
1: Le lycée Antoine Kella à Poignimier, voilà, dédicace. Avec l'option théâtre, avec Marie-Françoise Delpozen.
0: D'accord.
1: Et c'est elle qui nous a... C'est vraiment notre prof là qui nous a donné cette passion de la scène et du théâtre. Et suite à ça, j'ai commencé à travailler avec Pierre Gop, dans la troupe Tchébou. Et de là, j'ai travaillé sur plusieurs projets avec lui jusqu'à mes 23 ans. Et après, à partir de 23 ans, j'ai passé un concours... qui a été ouvert par l'Académie de l'Union. C'est une école nationale en métropole à Limoges. Et j'ai passé le concours, j'ai été reçu. Et j'ai passé un an à... C'est une classe dédiée aux Outre-mer. Du coup, il n'y a que des élèves d'Outre-mer qui sont dans cette classe. Et pendant un an, on est entraîné, on a travaillé pour pouvoir rentrer dans des grandes écoles nationales d'art du spectacle. Et suite à cette année d'apprentissage à Limoges, j'ai été reçu à l'École nationale supérieure d'art dramatique de Montpellier, une école nationale.
0: Alors j'ai une petite question à te poser, Laurence, que tu nous as parlé de tes débuts ici, dans le pays, au pays, et notamment tes débuts avec Pierre Gop, dont on connaît la particularité, le fait de pouvoir faire du théâtre au milieu tribal, avec des décors naturels.
1: Oui, c'est ça.
0: Comment s'est passé l'apprentissage avec Pierre Gop au départ, et puis surtout, comment s'est faite la transition avec les écoles nationales en France ?
1: Ben en fait, le fait d'avoir travaillé avec Pierre Gop, la transition... En fait, avec Pierre Gop, ce qu'il m'a appris, c'est l'adaptation. Il faut s'adapter à tout, on arrive. Lui, dans son parcours, lui, c'est d'emmener le... Parce que chez nous, c'est pas naturel d'aller au théâtre, d'aller s'enfermer dans une salle alors qu'on a du théâtre partout, dans nos danses, dans nos chants, dans nos histoires. Mais c'est pas naturel pour nous d'aller dans une salle et s'enfermer. Et la particularité de Pierre Gop, c'est de lui emmener le théâtre en tribu. Dans des endroits où j'ai appris avec Pierre Gop à jouer sur une dalle éclairée au néon. Et voilà, c'est...
0: C'était original pour...
1: Exactement.
0: Pour la part de Pierre Gop.
1: C'est ça. Et du coup, la transition qui s'est faite avec la métropole de mes écoles là-bas, de mon école là-bas, j'ai vu que, en fait, c'est bien d'avoir vu le dur pour pouvoir arriver dans un endroit qui est aussi difficile, mais je suis plus malléable.
0: D'accord.
1: On va dire ça comme ça. Mais c'était dur. C'est surtout dans les mots, dans le texte, qu'il y a eu un décalage. Mais je me suis accroché. Et on est là maintenant.
0: Et en tant que kanak, ça n'a pas été trop difficile de t'adapter à ces cours d'art dramatique en France ?
1: Ah, c'est difficile, hein. C'était très difficile.
0: Quelles sont les principales difficultés que tu as rencontrées ?
1: C'était la proximité. Là-bas, on aime se toucher. Et moi, j'avais du mal un peu avec ça, la proximité des corps. Puis même la nudité au plateau, y a plein de petites choses comme ça pour moi, c'était pas possible parce que j'ai été élevé d'une façon que ça se fait pas de trop se toucher, de trop rester avec les garçons, de trop. Ça, c'est des trucs que là-bas, je me suis dit, waouh!
0: Et justement, comment tu as affronté ça avec ton bagage culturel? Comment tu as pu passer au-delà de ça?
1: Juste, je me suis dit, bon. je me suis dit vraiment, c'est comme ça. Nous, moi, j'ai grandi d'une certaine manière. Eux, ils ont grandi d'une certaine manière. Ils ont été élevés dans d'autres codes, moi aussi. Comment je fais, moi, pour...
0: M'adapter.
1: M'adapter. Parce que je me suis dit, je n'avais pas envie d'aller là-bas et de leur dire « Non, mais il ne faut pas faire ça. » Je ne peux pas leur dire ça parce que c'est ce qu'ils ont toujours connu. Et inversement. Je n'aime pas quand ils me disent « Pourquoi tu fais ça comme ça, machin ?» Genre juste « Ok, c'est comme ça, c'est ok. »
0: Et comment était ta collaboration avec les autres comédiens là-bas en France et enfin, Nankanak pour la plupart quoi.
1: Sur le coup, j'ai beaucoup parlé avec eux. Je leur ai beaucoup exprimé les choses avec lesquelles j'étais mal à l'aise ou pas. Parce que c'est ça le truc, c'est qu'il faut, nous on a tendance, le pays du non-dit quoi, à ne rien dire et à tout garder. Et ça m'a fait vraiment défaut, enfin c'était compliqué de pouvoir parler et j'ai compris qu'en fait juste en disant, là je suis un peu gêné parce que t'es un peu trop proche, et tout de suite ça s'adaptait et ça recule, je fais ah ouais en fait faut juste parler quoi. Mais c'était dur, c'était fatigant, mais bon. On s'accroche, quoi. C'est pour le pays qu'on fait ça.

0: Et actuellement, tu es toujours
1: je suis
0: en train
1: toujours
0: de suivre
1: comédienne.
0: Tes cours.
1: Je suis la première Kanak à être intermittente du spectacle.
0: D'accord.
1: Je suis la première Kanak qui est sortie diplômée d'une école nationale supérieure d'art dramatique.
0: D'accord, ben bravo.
1: Merci beaucoup. Mm-hmm. C'était dur, c'est des sacrifices, mais c'est pour la bonne cause. Là, il y en a un autre qui va sortir là cette année. Et ouais, je suis trop contente d'être à l'initiative de ça. Et c'est pour montrer aussi aux jeunes d'ici que c'est pas parce qu'on est jeune, c'est pas parce que voilà qu'on n'est pas capable de le faire, quoi. Il faut juste sauter et faire le premier pas. Et après, dès que c'est fait, c'est fait. On est fort. Enfin, on peut affronter tout ça, quoi.
0: Et c'est dans le cadre de ton cursus là-bas en France, est-ce que tu as rencontré d'autres jeunes Kanaks qui veulent se lancer justement dans le théâtre? Et
1: oui,
0: si oui, quelle a été ta collaboration avec eux?
1: Bah, en fait, on n'a pas forcément bossé ensemble, mais on a surtout beaucoup échangé sur, sur Messenger, les réseaux. Et après, on s'est vu un peu à Paris, on s'est croisé de temps en temps. Et juste en... ça faisait du bien de retrouver des gens de chez nous là-bas et qui commencent à partager la passion que tu as. Et c'est ça, on commençait à parler, on se donnait beaucoup de conseils. Et il me posait beaucoup de questions sur comment s'adapter, comment ne pas prendre mal aussi les choses, parce que des fois, juste, on dit les choses sans trop...
0: Quelles sont leurs principales appréhensions face à ce métier un peu de comédien en France?
1: C'est le regard des... C'est le regard surtout des gens, quoi. C'est... De qu'est-ce que, pour les Calédoniens et les Kanaks en général, c'est surtout ça qui, même ici en métropole, je crois que ça nous suit partout, ça, c'est, on porte beaucoup d'importance à ce que l'autre pense de nous. Surtout quand c'est les gens de la famille ou, on pense beaucoup à ça et ça reste dans nos têtes alors que quand tu fais du théâtre, c'est, on te regarde. Et il faut être OK avec ça. Enfin, faut se dire, on va te regarder quoi qu'il arrive, que tu sois dehors, à côté d'une voiture, enfin, on te regarde, les yeux sont posés sur nous. Et c'est surtout ça qu'il faut appréhender. Ils me demandent comment tu fais pour ne pas avoir honte, comment c'est tu fais pour ne pas... Enfin, pour faire abstraction de ce que les gens pensent de toi, quoi. Après ça, c'est le temps, quoi, qui fait que tu t'habitues.
0: Et toi, personnellement, comment tu t'y es pris justement pour te désinhiber par rapport à tout ça là? Est-ce que tu as réussi, tu penses, avec le temps de pouvoir prendre la distance par rapport à tous ces blocages?
1: Ah oui, plus ça va. Maintenant que je suis sorti de l'école en 2022. Maintenant que je suis sorti, j'ai compris, j'ai su faire la différence entre le travail et le dehors. Alors qu'avant, c'était un peu mélangé et... J'arrivais pas trop à faire la limite, quoi. Et maintenant, parce qu'en métropole, dans les écoles là-bas, ils savent vraiment bien faire la différence entre ce qui se passe au plateau et ce qui se passe en dehors. C'est vraiment, il y a des médiateurs, il y a tout le temps des gens qui sont là pour t'aider à faire cette différence. Du coup, c'est ça que j'ai, que moi, encore aujourd'hui, ça fait quelques années quand même que je fais du théâtre et je suis encore en train d'apprendre. Parce que là, vous verrez, là, dans Barrage, il y a une scène qui est un peu haute, on va dire ça comme ça. Et là, même là, je suis encore en train de travailler sur moi pour le faire au pays surtout. Parce que là, il y a les yeux de la famille, il y a les yeux des Calédoniens.
0: Et pour toi, c'est pas évident. Tout à l'heure, tu parlais de la première femme Kanak. En tant que Kanak, mais en tant que femme aussi.
1: Oui.
0: Parce que c'est une double difficulté pour toi.
1: Oui. Et en même temps, je me suis dit, si c'est moi, ça va être moi. Au début, j'aimais pas qu'on dise ça. Je me suis dit, mais non, je suis pas... Et maintenant, je l'assume complètement parce que c'est vrai. Et toute la difficulté que j'ai fait pour... Enfin, par quoi je suis passé pour arriver là où je suis. Enfin, j'ai pas envie qu'on minimise mes sacrifices. Donc... Je suis complètement fier de ça et je le dis à tout le monde s'ils ont envie. Mais c'est surtout pour faire comprendre aux gens que, et aux femmes et aux jeunes que on existe aussi. Il faut qu'on soit considéré au-delà de la maman ou la grand-mère. Chez nous, il faut qu'on soit considéré aussi.
0: Est-ce que de la part de l'auditoire, là on parlait de France, mais ici, depuis que tu es revenu dans le cadre des différentes prestations que tu étais amené à présenter ici, dans le cadre notamment des spectacles de Jenny Brifa,
1: Oui, Jenny Brifa.
0: Est-ce que tu as eu des réactions de la part de notre public ici, notamment les gens de chez nous, de la famille?
1: Ben, la famille, eux, en règle générale, pour eux, mon monde du théâtre et artistique, c'est hyper loin.
0: Voilà, c'est ça.
1: Ils se rendent pas compte. Là, ben, il y a ma sœur qui est venue, ma grande sœur, que je vois pas souvent parce que par mes allers-retours en métropole et le travail. Et là, j'ai pu passer plus de temps avec elle, là, ici à Nouméa. Et elle est venue samedi. Elle est venue en répétition. Elle était assise dans la salle, elle nous a regardés et on a discuté après. Et elle s'est rendue compte, en fait, de toute la charge de travail qu'il y a derrière. Ce que j'ai bien aimé, c'est qu'elle n'arrêtait pas de dire à tout le monde après, ah non, mais faut voir, hein, c'est pas juste un spectacle qui est là, qui machin. Il y a tout un travail
0: Ah oui, en
1: derrière.
0: amont.
1: Ma famille, ils sont fiers de moi, forcément. Ils sont trop contents, même mes frères. Là, j'en ai un là qui, tous les jours, il me pousse, enfin, il veut que ça nous serve à nous, peuple kanak, quoi, d'écrire et tout. Il me pousse à fond, ils sont trop fiers de moi. Et autre, je me souviens quand je suis arrivé, quand je suis revenu après mes études, bah, c'est comme ça que j'ai rencontré Jenny Brifa d'ailleurs. Elle cherchait quelqu'un pour faire une de ses pièces Femmes et un ensemble en 2022. Et moi, je quittais l'école, enfin, je finissais l'école, je sortais diplômé. Elle m'a fait passer le casting et de fil en aiguille, c'est comme ça que je suis revenu jouer au pays. Pour Femmes et un ensemble, qui est la dernière de la trilogie des Femmes bien. Et on a eu un bord plateau et j'ai eu une réflexion de quelqu'un qui m'a dit Mais toi, t'es qui? Tu viens d'où pour venir nous parler de notre pays, quoi? Et vraiment, je l'ai pris très personnellement. J'ai fait, mais enfin, moi, je suis d'ici, j'ai grandi, je suis né ici, enfin, je suis du pays. Il fait, ah oui, ok, pardon. Tout de suite, ah, mais on pensait pas que tu étais d'ici. Je fais, si, si, moi, je suis d'ici. Faut pas oublier. Du coup, tout de suite, les gens me disent, ah, mais c'est trop bien, en fait, ce que tu fais. Je fais, oui, mais
0: Oui, c'est sûr.
1: c'est pourquoi au début, tu es en train de m'engueuler parce que. Alors que là, maintenant, tu dis, ah, c'est bien.
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0: Si tu veux bien, on va poursuivre, Laurence. On arrive, bah, tu as déjà commencé à parler je voulais poser la question par rapport à ta rencontre et ta première collaboration avec Jenny Brifa. Donc on peut continuer là-dessus. Comment s'est faite la collaboration par la suite avec Jenny Brifa? Quelles sont les différentes pièces que tu as jouées avec elle?
1: Alors avec Jenny, bah, ça a commencé par Femmes bien ensemble, où elle cherchait une comédienne pour jouer ce couple qui est Kevin et Marguerite, que tous les Calédoniens connaissent maintenant. Et en fait, c'est un ami qui m'a appelé, il m'a dit, je vais te donner un numéro, elle cherche une comédienne. En plus, toi, tu sors de l'école, enfin, tu finis l'école, c'est parfait dans la continuité du travail, quoi. Je fais, ok, j'ai appelé Jenny, elle m'a dit, ok, vas-y, je te fais passer un casting. C'est comme ça qu'on fait. Du coup, j'ai passé le casting et tout de suite, ça a fonctionné. Et de là, ben, on est venu, on a commencé à travailler ensemble, mais tout de suite j'ai su que ça allait bien fonctionner entre elle et moi parce que elle me comprend et je la comprends. et on se le rend bien, on s'écoute beaucoup. C'est trop chouette de bosser avec Jenny. Et je sais que sur ses textes, on peut rien me dire. Dans le sens où on peut pas me reprocher ce que je dis dans le texte. Parce que tout est vérifié, tout est carré. Et puis elle cherche toujours, elle a toujours ce besoin d'équilibre pour ne pas froisser les uns et les autres, quoi. Juste dire les choses comme elles sont, c'est ce que j'aime dans son travail. Juste poser les choses et voilà. Et oui, du coup, elle m'a fait passer ce casting, ça fonctionnait tout de suite. Et depuis, bah, à chaque fois qu'elle a un projet, Racine Mêlée, par la suite, que je fais Racine Mêlée, et qu'on a été joué aux Francophonies de Limoges, à Paris. Et pour Barrage, bah, c'est à l'issue des événements, des émeutes, qu'elle nous a appelés, elle nous a dit « ça vous dit ?» Si j'écris, est-ce que ça vous dit de jouer ? Ben oui, bien sûr, c'est évident. Et c'est comme ça, j'ai l'impression qu'on s'aime bien et que ça fonctionne bien.
0: Ah, si tu veux bien, on va passer maintenant au spectacle Barrage. Alors de quoi s'agit-il concrètement dans ce spectacle ? Il me semble que c'est un dialogue entre deux personnages. Tu joues l'un des personnages, une professeure.
1: Une professeure Kanak indépendantiste.
0: C'est bien précisé dans le texte.
1: Oui.
0: Alors tu peux nous en parler un petit peu ?
1: Alors,
0: en quelques lignes, en quelques mots.
1: Au Barrage, ça revient sur la nuit du 13 mai, au moment où ça a éclaté, la nuit et le surlendemain. Au moment avant l'arrivée des forces de l'ordre, enfin des renforts, c'est vraiment au cœur, au plus chaud, quoi. Et il y a ces professeurs-là, Marguerite qui est Kanak indépendantiste, et lui, Kevin, qui est loyaliste caldoche. Et on est collègues de travail et on se retrouve dans le lycée, dans notre lycée, sur un poste de guet, protéger notre lycée. Et là, on se met à dialoguer. Et on se parle de ce qui se passe, de pourquoi ça se passe. On s'envoie des boulettes. Mais c'est ce qui fait la force de ce spectacle, quoi. C'est tout en équilibre et en même temps, on se dit les choses comme elles sont. Et après, on voit ce qu'on fait, quoi. Enfin, j'ai l'impression que c'est comme ça qu'elle fonctionne un peu, la Kanaki. On aime bien se titiller un peu, mais c'est jamais contre, c'est toujours avec. Et Jenny, c'est ça. Ce spectacle, c'est ça. On se parle, mais parce que on s'aime qu'on se parle. Quoi. C'est au-delà des violences, c'est au-delà de la politique, c'est un spectacle qui nous rassemble malgré le contexte.
0: Toi, comment tu as vécu ta prestation dans le cadre de ce spectacle ? Je rappelle que pendant les événements, tu étais en France, à Paris.
1: Oui, à Paris.
0: Et que tu n'as pas vécu ce qui s'est passé ici. Alors, comment ça se passe le fait de jouer un petit peu le personnage de quelqu'un qui était ici à ce moment, quoi.
1: C'était
0: des moments difficiles pour toi,
1: par exemple. C'était très compliqué. C'était très, très compliqué. Je ne me sentais pas du tout légitime à jouer ce personnage-là qui est en train de protéger un lycée ici, alors que moi-même, je n'étais pas là. Après, je ne dis pas que la violence est différente. La douleur, c'est la même. Et même voir plus pour moi, parce que voir son pays de là-bas brûler, moi je me disais, j'ai plus de maison, quoi. Où est-ce que je vais rentrer ? Je suis perdu dans le monde, ça y est, j'ai plus de maison. C'est violent. Et ça fait mal. Et quand on te dit, ton billet il est annulé, tu peux pas rentrer chez toi, enfin là, c'est compliqué. Et j'avais peur. J'étais paniqué, j'avais peur, je me sentais pas du tout légitime à raconter ça. Et on avait fait des restitutions à l'issue de la création. Et c'est une dame qui était sur un barrage à Païta qui m'a dit ne te pose pas de questions sur ta légitimité à raconter cette histoire. Parce que peu importe que t'étais là ou là-bas, t'es un enfant du pays. Du coup, t'es légitime à raconter cette histoire. J'ai fait merci, c'est gentil de me rassurer. Mais en même temps, Enfin, ça me tient beaucoup à cœur de raconter le pays, quoi. Que ce soit ici, que ce soit dans l'Hexagone, en métropole là-bas. Enfin, c'est hyper important pour moi. C'est ce qui me définit dans le monde, du coup.

0: en quelques mots, pour continuer et bientôt terminer notre discussion, oui. Laurence, sans dévoiler un petit peu le spectacle au public qui nous écoute en ce moment sur Radio Didou, quels sont les temps forts du spectacle que tu peux déjà en parler à l'antenne?
1: Bah déjà,
0: sans tout dévoiler, quoi.
1: En fait. On fait parler les jeunes. Mm-hmm. On fait parler les jeunes et on se dit des vérités que tout le monde pense, mais personne n'ose le dire tout. Et là, on le dit tout, avec même pas, sans arrondir les angles. Hein, c'est envoyé comme ça. Et il y a beaucoup de moments forts, beaucoup de moments de qui est rigolo aussi, parce que qu'il y a beaucoup d'humour aussi beaucoup dans ce spectacle, oui. Parce que c'est ce qui nous fait nous. Mmh. On aime bien s'envoyer des boulettes et puis se massacrer un peu. Mais je t'aime bien, tu sais. Qui aime bien châtie bien. Et bien, ce spectacle, c'est exactement ça.
0: Voilà. Si tu veux bien, Laurence, on va parler maintenant rapidement à tes projets à court et moyen terme, si tu en as. À ce moment-là, c'est l'occasion d'en parler. Si...
1: À moyen terme, c'est Barrage. C'est la tournée de Barrage, de faire tourner au maximum. Là, on va aller à Avignon, au Festival d'Avignon. On va jouer à la Chapelle du Verbe Incarné à Avignon pendant tout le mois de juillet. Et là, on est en train de travailler pour faire une tournée dans le Nord et tout ça, pour que ce texte soit entendu par le maximum de personnes au pays. Et sur le long terme, je suis en train de, avec un monsieur qui s'appelle Elie Stephenson, c'est un dramaturge guyanais, parce que j'ai été joué en Guyane au mois de mars. Et là-bas, j'ai rencontré ce monsieur qui a beaucoup suivi l'histoire de la Kanaky en ce moment, avant, c'est un grand monsieur guyanais. Et avec lui, on est en train de créer une association. C'est pour créer un lien entre ça va s'appeler Solidarité Guyane-Kanaky. Et c'est pour créer des liens directs entre les artistes, que ce soit musiciens, théâtre, plasticiens, calédoniens. Et les artistes guyanais. C'est ça, c'est mon projet sur le long terme.
0: Alors, pour finir complètement, on va finir, mais est-ce que tu as un contact à donner éventuellement aux artistes qui souhaiteraient prendre contact avec toi ou à l'association que tu parles?
1: Pour l'instant, c'est là, j'en parle parce que voilà, c'est important d'en parler, mais dès que ça sera, tout sera fixé et tout ça, je contacterai les gens.
0: D'accord. Oui, alors, si tu veux bien, Laurence, pour sortir, je vais te demander si tu as un message à faire passer à tous ceux qui nous écoutent. Comme il est de tradition dans notre rubrique, le micro est ouvert si tu veux passer ton message.
1: Déjà, je voulais dire bonjour à toute la Kanaky et dire qu'on est ensemble, quoi. On est ensemble. Bisous à ma famille, à tout haut, là où ils se reconnaîtront. Et à la jeunesse. Courage. Courage, on est ensemble, quoi. Il ne faut pas lâcher l'affaire. Voilà.
0: Merci Laurence. Et puis peut-être on va rappeler les dates du spectacle Barrage. Ce sont les 28, 29, 30 et 31 mai prochains à la salle Cicia du Centre culturel Tchibaou.
1: C'est ça.
0: Donc vous êtes cordialement invité et n'hésitez pas à prendre contact.
1: Oui.
0: Merci Laurence d'avoir été notre invité aujourd'hui.
1: Merci à vous pour l'invitation.
0: Et puis bon courage pour la suite en tant que comédienne de Kanak, faut le préciser quand même.
1: Oui.
0: Félicitations pour tout ce que tu as déjà fait dans ton parcours.
1: Olé, merci, c'est pour nous tout ça, c'est pour nous.
0: Merci.
1: Olé.

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0: Et en compagnie de mes deux mousquetaires, bonjour les garçons.
2: Salut, salut.
3: Bonjour Candy.
0: Bonjour Christophe, bonjour Alex.
4: Bonjour Alex.
0: Vous allez bien?
2: Très bien.
4: Super, et toi?
0: Oui, ça va très bien, c'est Je daille aujourd'hui. Oui, c'est
4: Je daille que on va passer un bon moment de 8h
3: à 9h.
4: Au
3: 36
0: 70
4: 01. Bonjour la famille, bonjour mon pays,
0: yes,
4: bonjour
0: yes,
4: la
0: yes,
4: Kanaki.
0: Yes. Alors, quoi de neuf de prévu pour ce week-end?
4: La moitié de 18.
0: Qu'est-ce que vous avez prévu pour ce week-end?
3: Rien de spécial.
4: C'est comme d'hab, on attend toujours la glacière avec les picots.
0: Oui, c'est vrai, parce que le carail, le temps qu'il fasse le tour, le détour.
4: Et oui.
0: Voilà.
4: Sans compter qu'il y a Kenji qui nous attend avec les tarots, les ignames.
0: Ah ouais? Ah bon?
4: Le banane point go. Quoique la banane point go, elle est déjà à côté de moi.
3: Oh là là!
0: On ne dit pas ça, les garçons.
3: Tu nous fais le bougnat, Kenji, ce week-end.
0: Bon, écoutez, si je vous fais le bougnat, je vous préviens, ça va pas être gratuit. Hein.
4: Ok, ben c'est bon, parce que Alex a fait une avance sur le salaire.
0: Vous allez chercher les feuilles de bananier. Vous allez chercher également les citrouilles et puis tout ce qui suit. Hein. Vous allez prendre les ingrédients.
4: Ok, Alex, tu sais ce qu'il reste à faire? Moi, Candy, elle m'a juste dit de se présenter les pieds sous la table.
3: Bon, il va falloir que je fasse chauffer la carte alors. Mais bon, le banquier ne va pas être d'accord.
0: Mais non, mais t'inquiète.
4: On va aller voir
0: le banquier ensemble.
3: Là.
4: Alors, en attendant que tout ça se fasse, mm-hmm. on est sur l'émission Daddy Live de 8h à 9h au 36 70 01. On attend la petite famille à ce numéro sur Radio Dido et nulle part ailleurs au 36 70 01, sur l'émission
3: Daddy Live,
4: et on est ensemble
3: de 8h à 9h.
4: Et ben tout est dit, à donc, on vous attend la famille.
0: Bon anniversaire à tous les natifs du 28 mai et une bonne fête à tous les Germains. Un petit coucou à mon frère Germain qui brille comme une belle étoile au ciel. Voilà. Veille sur nous de là où tu es, mon frère. Et à tous les Germains du pays, bonne fête à vous, messieurs.
4: Et joyeux anniversaire à ceux qui sont nés un
3: 28 juin.
4: Bravo, c'est malin. On n'est pas au mois de juin.
0: 28 mai.
3: Pardon.
4: Et ça, c'est parce que tu sais que le 28 juin, c'est mon anniversaire.
3: Oh là là.
0: Tu vois, t'as vu un peu, Kitoff, il le sait déjà que le 28 juin, c'est ton anniversaire.
4: Il voulait me faire un cadeau avant l'heure.
3: Non,
0: c'est ça.
3: C'est d'ailleurs pour ça que ta femme veut nous inviter.
4: Kenji, t'aurais pu brancher correctement les micros, là. Et il y a déjà le nœud papillon sur Kenji. Parce que, encore une fois, c'est Kenji qui paye la tournée.
0: Oh bah, évidemment.
4: Et pourquoi pas.
0: Allez, les garçons, on a quelqu'un en ligne.
4: Radio Dido.
3: Bonjour.
4: Bienvenue à l'antenne.
5: Bonjour Dido.
0: Eh, Mamie Simon.
4: Bonjour Mamie Simon.
5: Bonjour à vous.
0: Bonjour.
5: Bonjour Alex et puis...
0: Christophe.
5: Kenji.
0: Christophe.
5: Et Christophe, bonjour.
4: Bonjour,
5: c'est... T'as toujours le sourire avec moi.
0: Mm-hmm.
3: C'est ce qu'il faut.
5: Ben, je peux terminer ma chanson?
0: Ah oui, ah mais tout à fait, tout à fait.
5: Ben, je vais terminer.
0: Ok.
4: Allez.
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0: Patoine est là, il est là, Paloma. Merci beaucoup.
1: Olé
2: Tata Pointe.
1: Olé Tata Pointe.
0: Tu as toujours le sourire avec moi.
2: C'est magnifique. Oui.
3: Merci de faire
0: rêver à tous mes enfants, à tous mes petits enfants, à tous mes enfants d'Okim. Oumouni, Warame, Wimagali, Tive, Elisa, Nafishi, Chauffeur, Namia, Tati, Abinaner, Tad, oublié, Trompeau, puis Chimene, et puis Bruno, puis Zeloué. Et puis mes filles aussi, Jacqueline, Kian, Chopin, Médico. Ben, c'est la part de leur maman qui est pas toujours à eux. Ben, toujours le sourire avec mamie. Olé, Tiachapat, avec vous aussi, Zido.
2: Olé, Tiachapat, mamie Simone.
3: Olé, mamie Simone.
0: Ben, toujours le sourire avec moi.
3: Toujours, mamie Simone.
0: Oui.
3: Je vais laisser une petite chaise pour toi, pour que tu viennes travailler avec moi, Dido, parce que c'est trop beau ce que tu
0: Allez,
3: chantes.
0: Allez, tata.
3: Tata. Et la nièce.
0: Allez, la nièce.
3: On oublie tout, on se lâche. Sur les ondes de Radio Dido.
2: Ah, trop bien, mamie Simone. Merci beaucoup, mamie Simone.
3: Au Letty pour son cœur.
2: Et vous, hein, ça dwing dwing, les garçons.
3: Radio Dido.
4: Bonjour.
3: Bienvenue à l'antenne.
5: Bonjour.
2: Oui, bonjour. Dido. Oui, bonjour, bonjour, ça va?
5: Oui, ça va.
2: On vous écoute?
5: Oui, ce serait juste pour souhaiter une bonne journée à toute la population du sud de Nouméa. Toutes les tribus aux alentours, plus particulièrement la dernière tribu là au extrême sud, là, pour la jeunesse à nous là-haut qui s'en perd au champ, pour la jeune. Puis là-bas aussi, c'est un Nouméa qui aura des tables. Avec leurs occupations. Je souhaite une bonne journée à eux. Bonne journée aussi à toute la maquille, quoi. Qui pensait à ceux qui ont fermé en bas, dans les hôpitaux, les papis, les mamiano. Tout le monde, quoi. Voilà.
2: Merci, merci.
5: C'est possible de passer un morceau?
2: Oui. Oui. Oui.
5: Va mal, les Pedja.
2: Ok.
5: Ah, vous avez pour toute la bonne année là, au bon sud.
2: Ah, oh, merci.
5: Voilà. Merci à vous et puis courage encore.
2: Olé,
3: olé,
2: olé, olé, olé.
5: Okay.
2: Bonne journée.
3: Merci
2: bonne
3: à vous
2: journée.
3: D'avoir choisi la RDK.
5: Pas de soucis. Ok, allez, bonne journée à vous.
2: Bonne journée,
3: bonne journée, bon courage.
6: T'inquiète pas, je suis là.
2: Nous aussi. Allez, on rappelle le numéro, les garçons, le
4: 36 70 01
2: pour votre émission
4: Daily Love
3: de
4: 8h à 9h
3: en compagnie de
4: du trio gagnant.
3: Voilà, qui est Kenji, Alex et moi-même.
2: Et Kitoff.
3: Et Kitoff qui sont là pour vous servir jusqu'à
4: 9h.
2: Et ça dwing dwing au standard, les garçons.
3: Radio Dido.
4: Bonjour.
3: Bienvenue à l'antenne.
7: Oui, bonjour.
2: Oui, bonjour, monsieur.
7: Oui, c'est pour souhaiter une bonne journée à toute la tribu de l'équipe et à la jeunesse qui aujourd'hui sont en train de couvrir la carte de chefferie. Je vous souhaite une bonne journée et bon courage de la part d'un papa. Il y a un papa qui a, devait être avec eux, mais ça a un problème de santé, donc un peu éloigné. Donc je lui souhaite bon courage. On l'a dit.
2: Merci beaucoup.
4: Merci.
2: Merci beaucoup à vous.
7: Allez.
3: Bonne journée.
7: Bonne journée à vous aussi.
2: Bonne journée, on l'a dit.
4: Olé.
7: Oui.

0: Nous aussi, on est heureux, on est en famille à la Radio Dido avec Kenji à la régie. Et on vous attend donc avec Kenji et Alex et moi-même sur Radio Dido de 8h à 9h. N'hésitez pas à nous appeler au 36
1: 70
2: 01 Tarantatam.
0: Vous voyez, Kenji, elle est là avec le sourire, on vous attend, et ce beau soleil qui rayonne sur la station.
2: Et ça sonne, ça fait dring dring au standard, les garçons.
1: Tu leur dis bonjour.
0: Et bienvenue à l'antenne.
2: Allô ?
3: Allô ?
1: Allô ?
2: Oui. Oui, bonjour madame.
3: Bonjour.
0: Bonjour.
3: Je suis direct à l'antenne de Dido.
2: Oui, vous êtes en direct sur Dido, madame.
0: Tout le pays vous écoute.
2: Je vais vous demander de baisser le volume de votre radio, s'il vous plaît.
3: Bonjour madame. Bonjour.
2: Oui, bonjour madame. Vous pouvez baisser le volume de votre radio, s'il vous plaît.
3: Bonjour.
2: Oui.
1: Allô? Allô?
2: Ah, enfin. Allô, madame?
3: Oui, oui, je suis là.
2: Oui, on vous écoute. Bonjour. Je vous demande de baisser le volume de la radio, de votre radio.
3: Allô?
2: Oui, on vous écoute.
3: Je voulais souhaiter une bonne fête à toutes les mamans.
2: Oui.
3: Oui, allô?
2: Oui, oui, on vous entend très
1: on
2: bien.
1: On vous entend très bien.
2: Madame.
3: Allô? Oui, allô, je suis là.
2: Si vous pouvez baisser le volume de votre radio, s'il vous plaît. Ah,
3: allô?
2: Voilà, c'est beaucoup mieux comme ça. On vous écoute, madame.
3: Oui, bonjour. Oui. Je souhaite une bonne fête à toutes les mamans et mamies de la tribu de Tchamba.
2: Ah, ouh.
3: Et sans oublier les mamies de l'église. Et je leur souhaite un enfant, car Jésus revient bientôt. C'est de la part de Mathilde.
2: Merci beaucoup à vous.
3: Merci.
1: Merci.
2: Merci.
0: Merci,
2: merci du côté de Pora Eliwa. Merci beaucoup. Hein. Oliba Maïna. Ah, merci beaucoup. Vous connaissez Tchamba, les garçons?
1: Alors, pas du tout.
0: Non, non, pas du tout.
2: Alors, Tchamba, c'est une des, pratiquement, des dernières, une des dernières tribus de Ponériouin. La vallée de Tchamba, en extrême nord, oui, c'est une des dernières tribus de Ponériouin avant d'aller sur Pointe-d'Imier.
0: Ah.
2: Donc voilà, c'est la dernière tribu qui fait le pont entre Pointe-d'Imier et Ponériouin.
1: C'est encore là où j'ai oublié mes claquettes.
2: Non, là je crois plus, là, parce que je viens de te demander si tu connaissais, t'as dit non, tu sais pas. C'est moi qui ai oublié mes claquettes là-bas.
0: Exactement, et nous deux on connaît pas, Alex. Mais moi par contre, je suis invité avec Kenji à aller visiter justement, vu qu'on connaît pas. Malheureusement, mon pauvre Alex, il n'y a plus de place dans la voiture, mais je te ramènerai des souvenirs, parce que moi, je pense à passer les souvenirs, les dédicaces.
2: Non, non, je sais, Kitov, ce qu'on va faire pour Alex. On va le mettre dans le...
0: Le coffre.
2: Dans le semi-remorque.
0: Ah, mais oui. Au moins, là, il y a ciel ouvert, il pourra prendre les feuilles en souvenir.
2: Et il pourra en profiter, en plus du paysage.
1: Bella.
2: Allez, le groupe va m'aller, les garçons, pour la pause musicale avec le titre Peja.

0: Et les garçons, il y a le standard qui sonne.
1: Radio Dido.
2: Bonjour.
3: Oui, bonjour.
0: Oui, bonjour.
1: Bonjour.
3: Mon ami, monsieur Corto.
0: Oui.
3: L'animateur du SAD.
0: Oui.
3: Donc, on lui fait un très bon plateau radio.
0: Oui.
3: Voilà, et puis nous, on est encore au boulot pendant qu'il y en a qui sont mis de micro.
0: Ah, c'est pas.
3: Je ne suis pas d'accord, on va revoir son objectif. Partout.
1: Ah là là.
3: Ok, bonjour à tout le monde, belle journée au pays et puis on t'encourage.
0: Merci.
1: Merci. Merci.
3: Merci. Merci. Merci.
0: Merci.

0: votre émission des D-Live en compagnie de Kitoff et d'Alex du lundi au vendredi. Avec le numéro suivant, les garçons, le
1: 36
2: 70
0: 01.
2: Et tout ça avec le beau sourire de Kenji.
0: Et vos sourires à vous deux aussi. Hein.
2: Mais sans oublier Kenji, qui fait rayonner la station de 8h
1: à 9h
2: sur notre belle émission qui est
1: Daily Live.
0: Avec Kitoff et Alex.
2: Sans oublier Kenji.
0: Avec vous deux.
2: Avec nous trois.
0: Avec nous trois. Et sachez également qu'à 9h, vous allez retrouver le Flash Info avec Jesse Gop. Et aujourd'hui, nous sommes jeudi, et donc une fois tous les 15 jours. Vous avez rendez-vous avec votre émission ATE, émission associative culturelle et artistique avec l'ami John. De 10h à 11h, l'ami Janie qui sera avec vous, une de nos fées clochettes, et qui assurera la lecture de vos messages dédicaces et SMS sur le 3002. Et surtout, les garçons, on n'hésite pas à envoyer bim bam oum boum sur le
1: 4008.
0: Yeah, il l'a dit,
2: il l'a fait,
0: il l'a fait. 4008, exactement.
2: Je vous promets, la famille, il l'a fait au 4008. Il y aura le beau temps sur le pays ce week-end.
0: Le tirage au sort, ça sera demain pour tenter de gagner 200 000 francs de bons d'achat. Donc, dès maintenant, n'attendez pas demain, mais dès maintenant, vous pouvez envoyer... Envoyer quoi, Alex ?
1: Bim, bam ou boum.
0: Bim, mais si on envoie bim, qu'est-ce qu'on gagne pour le bim ?
1: C'est 200 000 francs.
2: Et bam ?
1: C'est le Samsung S25, je crois.
0: Et boum ?
1: Le meilleur, 500 000 francs en bande d'achat.
0: Donc ça y est, c'est bon, t'as envoyé toi, Alex ?
1: Je fais que ça, mais bon.
2: Il fait que ça parce qu'il a vraiment envie de gagner bim bam boum au 4008 pour gagner donc les 200 000 francs, le Samsung plus les 500 000 francs pour me les offrir pour mon anniversaire. Merci Alex.
1: De rien, c'est
2: gratuit. Je vais partager avec ma grande sœur Kenji.
1: C'est gratuit. Enfin, gratuit.
2: Bah oui, c'est gratuit, mais c'est avec tes unités quand même.
1: Ah là là. N'oubliez pas de prendre le téléphone de Kenji si vous voulez appeler. Le 36
0: 70
2: 01. Mais
0: moi, j'ai plus de crédit.
2: Voilà. Mais par contre, Alex, il a renouvelé un nouvel abonnement.
0: C'est ça.
2: Et du coup, c'est porte ouverte.
0: Illimité même.
2: Illimité. Grande porte ouverte. Venez vite parce qu'il y a bim, bam, boum au 4008 qui vous attend.
1: Belle.
2: C'est de bon cœur que Alex, il vous offre, comme on dit, paye la tournée.

0: Et vous avez prévu quoi ce week-end du coup?
1: C'est la fête des mamans, hein.
2: C'est la fête des mamans, exactement. C'est pour ça qu'on a vraiment besoin de toi pour envoyer Bim Bam Boum au 4008 pour que je puisse donner à maman Kenji les 200 000 francs, à ma maman les 500 000 francs, et puis moi je garde le Samsung.
1: Carrément.
2: Et Alex, toi, tu auras tous les remerciements.
0: Comme c'est en vrai qu'on téléphone, j'ai pas une participation.
2: Voilà, tu vois, c'est chacun sa part. Mais en attendant, on est sur l'émission
0: Daddy Live de 8h à 9h.
2: Au
0: 36
1: 70
2: 01. On a failli être déconnecté de la réalité,
1: parce que ça dwing dwing au standard.
2: Radio Dido,
0: bonjour,
2: bienvenue à l'antenne.
1: Bonjour,
3: monsieur Bob.
1: Et Ivalès.
2: Ivalès, bonjour Ivalès.
3: Salut, comment allez-vous?
0: Ça va.
1: Ivalès, et toi, comment tu vas?
3: Ça va très bien, merci à vous deux.
1: À vous trois. Oui.
3: Le temps, elle est un peu gris, elle est un peu jaune, et voilà.
2: Mais ton appel nous réchauffe notre cœur.
3: Voilà.
1: On t'écoute, Ivalès, tu es en direct.
3: Ben moi, comme d'hab, bonjour à la population de Vox, à la tribu de Routou, famille Wabello, Diela, Taounian, Goa Kamel, DJTPN, du côté de WBM, la famille de Bounébojan, Fachili, Moira, Yaikon, Yana, Yéki, la famille de Jimene, du côté de Bounébojan, condoléances à la famille Kendo, du côté de la famille Kouti, du côté de Tchata, la petite famille Boudjo du côté de Ekas. Bonjour. Bonjour à papa et maman. Bonjour à Liline. Bon courage. Bonne semaine. Bonne semaine pour deux, trois jours. Et bon ménage, si t'es en plein ménage. Bonjour aussi à la famille Ochepini du côté de Léon. À sa nourriture du côté de Némoné, à ta famille-là, ses ans, ses petits-enfants, à sa famille suprême du côté de Némoné, à sa famille Pouillé du côté de Bonnerouin. Bonjour à tout le monde. Bon rétablissement à tous vos malades, se trouve dans les hôpitaux, dans nos tribus, dans nos foyers. C'est un bon rétablissement. Et bon courage à Rémi, du côté des Oriens de Rondio, avec ses collègues. Et à M. Taurien Thierry, du côté de Fouya, avec les collègues. Bon courage à tous ceux et celles qui sont là aujourd'hui. Et bon courage à vous, les trois. Merci encore. Merci pour le cœur. Merci pour l'émission. Parce que, voilà, pour écouter l'émission tous les jours, ben, à travers cette émission, j'encourage encore les familles qui ont perdu leur travail. J'encourage tous nos enfants qui sont à l'école, surtout à mes deux groupes, Maïwen, Lys, côté du Togo. Bon courage à tous les enfants qui sont à l'école. Bon courage encore à vous. Et merci encore. Merci à vous. Merci pour votre cœur. Merci pour votre famille. Je dis encore un grand merci à tous nos pasteurs qui ont pu nous partager la parole. Pour le week-end dernier, ça s'est bien passé pour la fête de mai du côté de Brenda sur le BKP. Je dis bonjour et merci. Merci à tous nos pasteurs qui ont pu partager la parole. Et merci encore. Merci, parce que la parole est partagée tous les dimanches, tous les matins à la radio, tous les matins à la radio. Je dis merci, merci encore. Et je dis merci encore au Seigneur, on est encore là. Merci pour la vie. Merci pour le souffle de vie que nous donne tous les jours. Merci pour la source. À travers toutes ces choses-là, toujours encore merci. Merci. Et je dis encore un grand bonjour à ma belle-sœur, à côté de Robion, avec sa mari. Je dis encore un grand. Et j'encourage encore pour la suite du travail. J'encourage encore à mes fils, du côté des écoles. Bon courage à vous avec les enfants, les filles de Tadaouf, les filles de Témalin et de la grande école. Je vous dis merci et bon courage encore avec nos amis. Cet après-midi encore, bon courage pour la semaine. Et merci encore. Merci à vous trois pour l'émission. Et je vous dis encore merci et bon courage pour la suite. Du travail. Je dis encore bon courage pour ceux et celles qui sont au travail du côté de Molière pour le destin. Bon courage encore à la famille et que Dieu est encore avec nous, qu'il nous bénisse encore ce matin, qu'il nous protège encore et qu'il nous garde encore ce matin, qu'il nous donne encore la force au travail. Et merci encore.
1: Masitouen Yakom. Masitouen Yakom, Ibales.
3: Merci.
1: Masitouen Yakom.
0: Merci.
3: Parce que voilà, à travers l'émission, je dis encore quand même. Masitouen pour le cœur. Et que Dieu est encore avec nous et qu'il nous bénisse tous encore ce matin. Masitouen.
1: Masitouen Yakom.
3: Merci toi, Nyakoé, et bon courage pour la suite.
1: Bon
3: et
1: courage.
3: Et n'oubliez pas mon morceau.
1: Oui, t'inquiète pas.
3: Olé.
2: Toujours.
1: Donc aujourd'hui, t'es avec...
3: Toujours avec le ballet.
2: Voilà. Excellent. Et le râteau pour Alex.
3: Là, le râteau, on va laisser un peu le râteau, vu que c'est un peu mouillé, là, ben voilà.
2: Oui. Ah, d'accord. Okay. Mais c'est bon, t'as un petit peu de ménage à donner à Alex, là, parce qu'il fait rien depuis ce matin.
3: Envoie-le sur le carail, là.
2: Ah, ben c'est ça qui est bon.
1: Merci.
3: Merci.
1: Merci. Merci.
3: Merci. Merci. Merci.
1: Merci. Merci.
3: Merci. Merci.
2: Merci. Merci pour ton cœur. Bonne journée merci. À l'écoute de Dido.
3: Merci. Bonne journée à vous aussi. Olé. Merci, Chouane.
2: Yvalès, une Yvalès. Grande fidèle de nos ondes.
1: Ah oui. Surtout qu'on l'a pas eu hier, on l'a pas eu avant-hier, si je me trompe pas.
0: On l'a pas eu depuis lundi, je crois.
1: Oui.
0: Je pas de bêtises.
1: Ben là, ça fait plaisir.
2: La musique monte, on sent la pression. Merci, Valès, pour ton cœur. Comme elle a dit, Kenji, ça fait plaisir. Très plaisir. On va passer un bon week-end.
1: Ah ben, j'espère bien que vous allez passer un bon week-end.
0: Faut pas oublier la glacière de Picot.
2: T'inquiète, Kenji, elle m'a promis qu'elle fait tout ce qu'il fallait. Elle a tout prévu. Tu sais qu'on peut toujours compter sur Kenji, Alex.
0: Je sais.
1: Je crois que j'ai un problème avec mon casque.
2: Excuse-moi, Kenji, je dois m'absenter parce que.
1: Ça dring dring au standard.
3: Bonjour. Ça va?
2: Oui, ça va, ça va. Vous, bienvenue à l'antenne.
3: Ça va, merci. Alors, moi, ça serait pour passer le bonjour à mon chéri. On dirait que ça bug.
1: Non, on vous reçoit.
3: Ah, d'accord. Okay. Bon, moi, ça serait pour passer le bonjour à mon chéri, Jacques Iaï.
1: Oui.
3: Belle journée à lui, bon courage pour le travail. Et je te porte fort. Voilà.
1: Ah, merci pour lui.
2: Merci
1: de l'encourager.
2: Et merci de partager votre jolie petite voix.
3: Oh, merci. Et ça, c'est de la part de sa femme, Nana.
1: Ah, merci, Nana.
2: Et une petite dédicace pour lui, une chanson en particulier qu'il aimerait entendre sur nos ondes.
3: Je pense que ce sera pour les dédicaces de 10h.
1: Ok, ça marche.
2: Ça marche.
1: Oui, parce que
3: Merci beaucoup,
1: Nana.
0: Allez, bon courage.
3: Bonne journée. Et bon courage.
1: Olé.
2: Merci à l'écoute de Dido.
3: Merci. Olé.
1: Oui, parce que Nana, elle, oui. C'est une fidèle aussi du 4002. Donc voilà quoi. Merci, merci.
2: 4002, ben voilà.
1: Le 3002, par... oh là là.
2: Ben je voilà, j'allais.
1: Je m'en mêle les pinceaux.
2: Voilà qu'elle et... prend le jeu, Alex. Ça non, va mais plus.
1: C'est vous qui me troublez, les garçons.
2: Alex, c'est de ta faute.
0: Et après, on parle de moi.
2: Parle dans le micro, sinon on va pas t'entendre.
0: Et après, on parle de moi.
2: Ben oui, non, mais c'est toi qui as influencé, parce que à l'époque, elle faisait bien son travail. Et je disais justement qu'avant l'appel, qu'il y a le camion de croissant qui est arrivé là en face de la rue, comme quoi Kenji paye toujours la tournée. Merci Kenji.
1: Bon je ne le savais pas, dis donc.
2: Excusez-la monsieur, elle arrive, elle est juste partie chercher son sac à main.
0: Avec les 10 000 dedans.
2: Ah ben donnez le reste du camion alors, il y a assez.
1: Bande de vilains que vous êtes.
2: Déjà 8h41 sur la pendule du Canal K.
1: Ça va vite.
2: Ça va très vite.
1: Ça passe vite.
2: Et c'est pour ça qu'on vous attend encore pendant quelques minutes au
0: 36
1: 70
2: 01 sur votre émission
0: Daily Live.
2: Et on est ensemble jusqu'à
0: 9h.
2: Alors on vous attend, la famille. Kenji à la régie.
1: Allez, un petit Zoukromix, de quoi donner la pêche pour toutes les personnes qui travaillent.
2: Et ça, c'est pour vous sur les ondes de Dido et nulle part ailleurs.

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0: Le 36-70-01, on vous attend, la famille.
1: Oh là là, comment tu nous as sorti ça d'une voix solennelle, là.
0: Ouais. J'ai senti que t'allais dire quelque chose et j'ai dit, et si j'arrivais à interrompre Kenji dans son élan?
1: Allô?
0: Et ça n'a pas loupé.
1: Alex, t'es là? T'es pas là?
0: Oui, il est parti au camion chercher les croissants.
1: Ah d'accord, ok.
2: Non mais ça fait rêver vos chansons là.
1: Tu t'es échoué par là.
2: Oui, voilà. Telle une baleine échouée.
0: Oh. J'ai cru que c'était une feuille morte. Mais non, c'était Alex.
1: Baleino. Tu as pas encore le stade de baleine, Alex. T'es un petit baleino encore. Hein, Kitov?
0: N'est-ce pas, Kenji?
1: Jean-Pierre Zabulon, ah c'est pas vieux, hein. c'est pas tout jeune, ça date quand même de 1996.
0: Essaye de pas remonter trop loin dans le temps, parce que tu sais que Alex a du mal avec les souvenirs.
1: Ah ben c'est ça aussi. Bon ben la prochaine fois.
0: La prochaine fois tu choisis 2009.

0: tu remontes trop dans les souvenirs, mon cœur va lâcher.
1: Oh là là.
2: Mais heureusement qu'Andy, elle est là.
1: Il va falloir alors que... Non, enfin, ça s'appelle... la musique nous emporte. À qui? À Sabrina, c'est
0: ça? Ah là là, ah là, là.
2: Vu que tu en parles, j'attendais le bon moment propice.
1: Gros bisous à toi, ma grandie, si tu nous écoutes. Gros bisous à toi, je t'embrasse bien fort.
2: Et tout ça, c'est de la part de Kenji et sa petite équipe, Alex et Kitoff. Sans oublier de gros bisous de la part de Jean-Michel, que tu reconnaîtras, ton bien-aimé.
0: Ton futur mari.
2: Ton futur mari.
1: Moi, Sabrina, j'ai rien dit. Je ne suis pas du tout... Je ne sais pas du tout de quoi les deux y parlent là. Alors moi je ne suis pas là.
2: C'est pas vrai Sabrina, parce qu'elle a fait connaissance avec la demoiselle d'honneur que j'ai l'immense honneur et plaisir d'annoncer, Miss Barbara, qui est à l'écoute, que je lui fais de gros bisous.
1: À qui on fait un petit coucou. Prudence surtout sur la route, à toi Barbara, et puis à toutes les personnes qui font le même corps de métier que toi, à toutes les ABS qui sillonnent eh bien toutes les routes du pays, qui vont chez les familles, qui s'occupent de leurs patientes et de leurs patients. Également eh bien nos frères de Calico, de Star Pacific et de Locaben, un gros big up à vous. Également à celles et ceux qui sont à la 491, vous qui êtes dans la maladie et qui nous écoutez, ou que ce soit de votre lit d'hôpital ou que ce soit à la maison ou en famille, eh bien, bon rétablissement, nous vous souhaitons, et surtout force et courage à vous. Voilà, je crois qu'on a oublié personne.
2: On a oublié personne. La police, les pompiers, les hôpitaux, on pense à tout le monde.
0: Si vous avez oublié quelqu'un pour réparer mon cœur.
1: D'accord. T'as oublié quelqu'un qui t'offre pour réparer le cœur à Alex.
2: Attends, j'ai un problème de casque là. Kenji, tu es là?
1: Allô.
2: C'est drôle, il n'y a que le 36-70-01 qui fonctionne bien.
1: Et nous vous invitons justement pour les dernières minutes qui nous restent à passer ensemble, nous vous invitons à nous appeler, à formuler eh bien vos messages en live, en direct pour cette émission qui est émission coup de cœur. Parce que nous on fait que des coups de cœur, nous on fait pas les coups de gueule, on n'aime pas les coups de gueule.
2: On n'aime pas les coups de gueule. C'est pour ça que Sabrina et Jean-Michel ainsi que Barbara sont toujours branchés sur la RDK, car ils savent qu'on pense à leur amour, à leur bien-être. N'est-ce pas Jean-Michel? Et surtout toi, Barbara, qui est heureuse d'être la demoiselle d'honneur. Quel chanceux ce Jean-Mich.
1: On a quelqu'un en ligne, les garçons.
2: Radio Dido.
3: Bonjour.
2: Bienvenue à l'antenne.
3: Radio, bonjour.
1: Dax, bonjour.
3: Alors, comment va le trio ce matin?
1: Le trio va très bien.
2: Ça va, et vous?
1: Et toi, tu vas bien?
3: Moi, ça ne change pas de contre moi. Le coup de Beauvoir, ça nous encourage pour la journée.
1: Merci, Dax.
3: Alors, comment on est réciproques les uns les autres? On vit dans un petit pays. Quand on se doit de l'unité, de l'aide, du soutien. En dehors de ça, je voulais passer un message, si possible.
1: Oui, bien sûr.
3: Encouragement pour le pays, en particulier les trois provinces, devant les élections, la préparation des élections provinciales. Et une pensée particulière à la famille Dufour, aux îles de Dufour. Il serait que l'autre. Là, je viens. Et comment une pensée qui dit que la vraie grandeur n'est pas dans la richesse, mais dans le courage de protéger les autres, même quand tout le monde recule. Et la trahison ne vient pas des ennemis, elle vient de ceux que tu as tendu la main. Et comment, pour terminer, je pourrais avoir un petit morceau de Maillot, le groupe qui cartonne en ce moment.
1: Ok.
3: Avec le... J'ai oublié le morceau, là. Enfin, j'ai pas le nom à pied, là. Moi, vous pouvez m'aider?
1: Oui, il n'y a pas de souci. Evelyne, hein? Evelyne.
3: Ah, Evelyne, hein? D'accord, merci.
2: Avec plaisir.
0: Avec plaisir.
3: Bon, je compte sur vous et puis bonne journée.
1: On était à Tidax, on était.
2: Et merci d'avoir choisi la RDK.
1: Olé Tidax.
2: Olé.
3: Allez, bonne journée à tous.
1: Bonne journée.
2: Bonne journée, bon courage.
3: Vous les jeunes, t'as le tout.
2: T'as le tout.

0: avec un jour de retard. La nuit. Bon anniversaire à Kéla.
1: On s'élève avec la
0: quartier CDO.
1: Plus rien ne compte autour. On vit juste ce moment.
0: Mieux vaut tard que jamais.
2: Exactement.
3: T'inquiète pas, je
2: mais sais. Et nous aussi, même si avec on a un jour de retard, on est là toujours, tous les jours sur la RDK au 36.
0: 70-01.
2: Et c'est jusqu'à
3: 9h.
2: Encore 5 minutes, la famille.
0: Allez, justement, on a quelqu'un en ligne, ça doing doing au standard.
2: Didio Radio.
3: Bonjour.
2: Bienvenue à l'antenne.
4: Oui, nous, les trois mousquetaires.
0: Hey, Maman Amaki.
4: Oui, donc je vous ai passé ce matin une dédicace à toute la jeunesse de Viaï, particulièrement la jeunesse de Matriga Gossena. Et puis toute la Kanaki, si tu peux lire, s'il te plaît.
0: Oui.
4: Le 13 de mon répertoire. Le 13 de mon petit moto.
0: Ok.
4: De mon petit moto, ça veut dire de mon petit, ma petite mousse. Yaï Moto. Olé. Au courage à vous.
0: Olé, Maman Maki. Au l'été. Allez, ben je vous fais la lecture, auditrice, auditeur, à vous les garçons, de mon petit moto a résonné ce souffle de tout-tout qui sillonne de tout partout et ce jusqu'à l'Ifou. Repris par le chant du Notou jusqu'au sommet du Mont Mou, relayé par notre cagou en traversant Moindou, entendu au Vanuatu jusqu'aux îles des Tuamotu, passant même par Mataoutou, cet appel venant de chez nous. Iaï, notre histoire n'est pas taboue, parce qu'elle est reconnue partout. Mais moi, autour de mon cou, je te porterai comme un bijou, je te fais un coucou, Iaï mon chouchou, pour toujours et pour toujours.
2: Magnifique, magnifique, trop beau.
3: C'est mélodieux.
0: Un recueil de poèmes qui a été écrit par Maman Maki, et donc à qui je remercie pour ce superbe recueil de poèmes. Et c'est toujours avec autant de plaisir de pouvoir le lire en direct à l'antenne. Voilà.
2: Et c'est avec beaucoup de plaisir et d'amour que je le diffuse pour terminer l'émission. Encore une fois, à Jean-Mich et Sabrina pour qu'ils soient heureux dans leur vie de tous les jours, car bientôt le mois de septembre, les événements du mariage et leur jeune fille, demoiselle qui n'est autre que Barbara. Je vous souhaite, mes amis, tout le bonheur du monde. Et cette dédicace était pour vous.
0: Merci beaucoup les garçons, merci à vous deux.
3: Merci beaucoup.
0: Nous on se retrouve lundi.
2: Lundi.
0: On se retrouve lundi matin. Mmh. Eh bien, excellente journée, bon week-end à vous deux, puisqu'on se revoit
3: merci
0: pas,
3: donc beaucoup.
0: Bon long week-end, bon long week-end, bonne fête à vos mamans respectives, mm-hmm. puisque vos mamans sont encore présentes, et gros bisous tout simplement, et merci beaucoup.
2: Merci,
3: merci,
2: merci pour la bonne humour de Kenji, et puis comme on a dit, on se retrouve lundi de 8h
3: à 9h
2: sur l'émission
3: Délilay
2: au
3: 36.
0: 70-01.
2: Bisous la famille et belle écoute à la radio Dido, la suite de vos programmes avec Kenji.

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Mesdames, Messieurs, bonjour et bienvenue dans le Flash Info de 9h sur Radio Jido. Dans les îles Loyauté, l'équipe professionnelle de la filière Vanille a organisé une réunion d'information au Faré de la province à Welifou afin d'accompagner les planteurs dans la préparation de la campagne 2026. Les producteurs ont pu échanger sur les nouvelles orientations de la filière, les critères de qualité, les techniques de préparation et les perspectives de commercialisation. La rencontre a débuté par un bilan des achats de vanille de l'année dernière, 2025, avec un point sur les volumes collectés et l'évolution du marché. Le gouvernement de la Nouvelle-Calédonie poursuit ses réformes pour réduire les dépenses de santé et rééquilibrer les finances publiques. Un projet de loi prévoit plusieurs mesures pour limiter le déficit du RUAN, estimé à 9 milliards de francs en 2025. Parmi les changements annoncés, une nouvelle classification des actes médicaux, une franchise sur certains médicaments et transports sanitaires non urgents, ainsi qu'un meilleur encadrement des soins réalisés hors du territoire, sans une complémentaire santé obligatoire pour tous les salariés et agents publics, devrait également être généralisée. Autre réforme importante, celle du Code de l'urbanisme. 11 ans après son adoption, le texte devrait évoluer afin de mieux répondre aux enjeux actuels, et notamment le changement climatique et le développement urbain. Le projet prévoit de nouvelles catégories de zonage, la création d'un permis de démolir et un renforcement des contrôles contre les infractions au droit de l'urbanisme. Sur le plan économique, le gouvernement calédonien veut relancer l'investissement des entreprises tout en renforçant le partage des bénéfices avec les salariés. L'avant-projet de réforme fiscale prévoit notamment une baisse du taux normal de l'impôt sur les sociétés de 30 à 23%. Les petites entreprises pourraient bénéficier d'un taux réduit de 5% sur une partie de leurs bénéfices. Des mesures sont aussi prévues pour favoriser l'intéressement des salariés à soutenir le pouvoir d'achat. Et la réunion du comité de lutte FLNKS de la vallée du Tir, initialement prévue hier, est reportée à ce soir, 17h, à l'ordre du jour, compte rendu des réunions du bureau politique élargi et préparation de la campagne électorale, notamment autour des procurations. La réunion est ouverte à tous les militants et habitants des autres quartiers. En politique, Calédonie Ensemble a lancé sa campagne pour les provinciales hier soir à Kohikara, devant plusieurs centaines de militants et sympathisants. Le parti a dévoilé sa tête de liste, Wallace Kocha, ancien journaliste et cadre de France Télévisions. Dans une ambiance océanienne marquée par des danses kanak et du Pacifique, ce premier meeting a officiellement lancé la campagne du mouvement. Et à l'occasion de ses 80 ans, le Secours catholique célèbre 8 décennies d'engagement contre la pauvreté et en faveur de la fraternité. En Nouvelle-Calédonie, où la délégation est présente depuis 1970, une célébration est organisée aujourd'hui à l'église Notre-Dame de Lourdes, à Tina. Fondée en 1946, l'association accompagne les personnes en difficulté à travers l'aide alimentaire, l'accès aux droits, l'accompagnement scolaire ou encore des espaces de solidarité. Sur le territoire, les bénévoles soutiennent au quotidien des familles, des jeunes, des personnes isolées et des aînés. Cette journée anniversaire sera placée sous le signe du partage et du lien social avec la participation des bénévoles, des personnes accompagnées et des partenaires de l'association. Un moment de rencontre et de fraternité pour rappeler que la solidarité reste au cœur de l'engagement du Secours catholique. En France, un épisode de chaleur exceptionnel touche actuellement une grande partie de la France. Ce dôme de chaleur particulièrement précoce pour la saison entraîne des températures records dans plusieurs régions et ravive les inquiétudes autour du réchauffement climatique. Malgré cette situation, les autorités se veulent rassurantes. En déplacement mardi dernier au centre de crise du ministère de la Santé, la ministre Stéphanie Ris a indiqué qu'il n'y avait pas de saturation des services d'urgence ni du SAMU, même si une hausse des appels liés aux fortes chaleurs est observée. Selon elle, la France est désormais habituée à gérer ce type d'épisode caniculaire. Du côté de l'éducation nationale, aucune mesure exceptionnelle n'a été annoncée pour le moment. Les syndicats enseignants dénoncent pourtant des conditions de travail difficiles dans plusieurs établissements scolaires, parfois mal adaptés aux fortes

0: température. Toutefois, ni fermeture de classe, ni report des épreuves du baccalauréat ne sont envisagés à ce stade. Les climatologues rappellent cependant que ces épisodes de chaleur extrême deviennent de plus en plus fréquents, précoces et intenses sous l'effet du changement climatique. Pour de nombreux experts, cette vague de chaleur constitue un nouvel avertissement sur les conséquences de l'inaction face au réchauffement de la planète. Et dans notre région, le débat sur l'exploitation minière des fonds marins s'intensifie dans le Pacifique. En visite au Fidji, la secrétaire générale de l'Autorité internationale des fonds marins, Laetitia Carvalho, a souligné le rôle clé des pays du Pacifique dans l'élaboration des futures règles encadrant cette industrie. Au cœur des enjeux, les nodules polymétalliques présents dans les grands fonds marins riches en cuivre, cobalt et nickel, très recherchés pour les nouvelles technologies. Mais leur impact environnemental reste encore incertain. Laetitia Carvalho a rappelé que certains États du Pacifique soutiennent l'exploitation minière, tandis que d'autres réclament davantage de garanties écologiques. Elle affirme vouloir favoriser le dialogue et accompagner les gouvernements grâce à des formations et du renforcement des capacités. Les organisations de la société civile dénoncent toutefois un manque de participation dans les discussions. La responsable de l'ISA reconnaît qu'il reste des efforts à faire pour mieux intégrer les communautés locales dans la prise de décision. Et enfin, un travailleur saisonnier originaire du Vanuatu, condamné pour avoir amputé le pied d'un retraité australien qui est ensuite mort de ses blessures, pourrait être libéré dès cette année en Australie. John Yalou, 41 ans, avait été condamné à 9 ans de prison par la Cour suprême de Cairns, dans le nord du Queensland, après avoir été reconnu coupable d'homicide involontaire. Les faits remontent à février 2022 dans la ville d'Innisfail. Selon le tribunal, la victime, Calman Tell, un homme de 66 ans souffrant de schizophrénie, avait lui-même demandé à plusieurs reprises à des inconnus de lui amputer la jambe. Le jour du drame, il aurait proposé 6 000 $ néo-zélandais à John Yalou pour lui couper le pied avec une scie circulaire dans un parc. Après l'amputation, Kalmantal a succombé à une importante perte de sang dans un caniveau près de sa voiture. Lors du procès, John Yalou a été acquitté du chef de meurtre, mais reconnu coupable d'homicide involontaire. Le juge James Henry a estimé que l'accusé avait participé volontairement à un acte barbare et extrêmement dangereux, tout en reconnaissant que la victime était à l'origine de cette demande. En larmes à l'audience, John Yalou a présenté ses excuses à la famille de la victime ainsi qu'au peuple de son île de Tana et du Vanuatu. Son avocat a expliqué qu'il venait chaque année en Australie depuis 2017 pour récolter des bananes et subvenir aux besoins de sa famille vivant dans un village isolé du Vanuatu, déjà détenu depuis plus de 4 ans en attente de son procès. Il pourrait demander une libération conditionnelle dès le mois d'août. Toutefois, les autorités australiennes ont indiqué qu'il pourrait être immédiatement placé en centre de rétention pour immigration après sa sortie de prison. C'était notre flash de 9h sur Radio Dido. Merci de votre écoute et excellente journée sur la meilleure des radios.
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0: excellente journée à tous et à toutes à l'écoute de Tchido Radio Minute. Eh bien, pour l'émission à tout aujourd'hui, nous recevons donc un de nos groupes qui est originaire donc du côté de Nod Nengoni. Et puis, on profite tout de même à travers cette émission pour souhaiter une excellente journée à tous et toutes celles qui nous écoutent de Nod Nengoni. Et il s'agit donc à travers cette émission du groupe Yellow. Pour nous en parler ce matin, nous invitons Pascal. Pascal, bonjour et puis merci d'être l'invité de cette émission. Bonjour.
1: Et bonjour le pays, bonjour les auditeurs.
0: Alors Pascal, tu es invité à travers cette émission à toi pour nous parler justement de ce groupe Yellow. Alors c'est un groupe qui est de quelle commune, quelle tribu de Marie?
1: Yellow nous vient de Nengoni, comme tu as dit, et ça vient du district de Penelo.
0: Penelo, alors
1: Yellow, l'est de l'île de Marie.
0: Yellow, le nom du groupe, est-ce qu'il y a des explications par rapport à ce nom qui est donné au groupe?
1: Oui, il y a une explication. Yellow, ça veut dire en langue, ça veut dire dis-le. Ça veut dire dis-le, voilà, c'est ça le mot yellow.
0: Et il est né quand ce groupe?
1: Ce groupe, ça a été grâce à un grand frère, là, en 2012, qui a commencé à mettre le nom là, Yellow, qui était parti en solo. Et après, on a rejoint en 2020. Et il a fusionné avec un groupe à l'époque, avec quelques musiciens à l'Étoile de l'Est. Et on l'a rejoint en 2020 et on a fait une fusion sur ça. Et on a gardé le nom Yellow.
0: Mmh. Voilà, combien de musiciens dans le groupe en tout?
1: En ce moment, on est 12. Une douzaine.
0: Il voilà. y a des choristes aussi?
1: Oui, là, il y a deux choristes qui sont avec nous. Mmh. Voilà, actuellement, quoi.
0: Voilà. Mmh. Vous êtes, tu es quand même un musicien très très jeune, donc du groupe Yellow. Est-ce que c'est la relève aussi quelque part par rapport à tous ceux qui ont eu au départ l'initiative de commencer ce groupe?
1: Oui, bien sûr. Yellow, là, c'est composé spécialement que de jeunes, parce que voilà, en ce moment, on écoute un peu tous nos vies qui essayent de perpétuer la musique Kaneka. Pourquoi pas nous? Et voilà, donc nous on est composé spécialement de jeunes et puis familial aussi, et un peu des copains du quartier, voilà, qu'on connaît, quoi.
0: Mmh. Pascal, est-ce que tous ces jeunes musiciens que vous avez dans le groupe Yellow ont eu l'occasion de se perfectionner un petit peu au niveau de la musique en suivant des formations, ou c'est appris dans le tas?
1: Yellow, nous on a appris sur le tas. La musique, on a appris sur le tas. Après, il y a la plupart des musiciens qui composent le groupe, qui sont aussi, qui ont de l'expérience, qui ont du recul là-dessus, dont trois qui étaient en enseignement sur le groupe Nodiac, dans le leader. Et après, il y a quelques musiciens qui jouent un peu avec tout le monde, voilà, donc voilà, qui sont habitués. Donc, c'est nos références, quoi, au niveau de la musique. On doit passer par là, quoi, par des gens qui ont de l'expérience, quoi.
0: Alors, tu parlais tout à l'heure, Pascal, du Kaneka, que c'est le groupe Yellow, c'est un groupe qui est centré uniquement peut-être sur le Kaneka, ou vous êtes aussi dans d'autres styles de musique?
1: Yellow, on arrive à s'adapter. Donc, on fait du Kaneka seulement, mais aussi en a cappella, un peu, parce que Yellow, en fait, c'est un mélange du groupe Nodiac, un peu comme un peu Yenou. Donc ça, c'est de piliers qu'on travaille dessus, et puis nous on a formé nos styles à nous à partir de ça, quoi.
0: Mm-hmm. Voilà. On a fêté il n'y a pas longtemps donc les 30 ans donc du Kaneka, et puis en même temps ce festival qui a recoupé pas mal de groupes qui ont travaillé donc sur le Kaneka. Comment toi, tu es jeune musicien, comment est ta vision justement par rapport à l'évolution du Kaneka?
1: Ma vision c'est le Kaneka, c'est en ce moment, et voilà, on constate, hein, Il y a quelques, il y a toujours les anciens qui sont là. Il y a quelques groupes qui se créent là. Mais le Kaneka, il est très très riche. Hein. Il est très très riche. Donc après, voilà, on mélange un petit peu le Kaneka avec d'autres styles. Mais voilà, on a grandi dedans, on a été bercé dedans le Kaneka, donc on reste quoi, dedans. Et c'est un travail qui est très très dur à perpétuer ça avec la génération d'aujourd'hui. Quoi.
0: Donc pour toi, beaucoup beaucoup de travail à faire encore sur le Kaneka.
1: Oui, énormément, énormément.
0: Alors Pascal, si tu veux bien, pour ceux qui nous écoutent à travers cette émission à te sur les ondes de Tido Radio, la chanson qu'on va s'écouter s'appelle Boda. Boda Yellow, est-ce que tu... c'est quoi le message qui est lancé à travers cette chanson?
1: C'est en fait Boda Yellow, c'est une compo du grand frère là qui était déjà un peu apparu sur un des anciens albums, mais on l'a remixé à notre façon, nous, à notre façon Yellow, comme on disait tout à l'heure. Et voilà, Boda Yellow, c'est, ça parle un peu de la vie tribale, de ce que nous on ressent un peu de notre quotidien, quoi. Voilà, c'est ça.

0: Eh bien voilà, je vous rappelle que c'est un extrait du tout nouvel album du groupe Yellow qui nous vient donc du côté de la commune de Nod-Négonik. Pascal, est-ce le premier album depuis l'existence ou vous avez eu déjà l'occasion d'enregistrer d'autres albums?
1: Non, là c'est notre deuxième album. On a eu l'occasion d'avoir le premier album qui était Yellow Noregu. Mm-hmm. Ça c'est notre premier album.
0: Et est-ce que c'est un groupe qui a eu aussi l'occasion de participer à des festivals de musique, par exemple, que ce soit du côté des îles Loyauté ou Nouméa ou au nord de Kanaky?
1: Oui, dès qu'on a Yellow a sorti le premier album, ben on a commencé à en fin 2020. On a commencé à faire des tournées à partir de 2021. Et oui, on a commencé sur l'île de Marée, on a fait la Grande Terre. Et là, le Covid a fait en sorte on a arrêté de tourner à cause de ça, quoi.
0: C'est vrai que par rapport au passage du Covid, ça prenait quand même le travail au niveau de la musique. Est-ce que c'est pareil pour vous aussi?
1: Oui, bien sûr, parce qu'on avait déjà quand on a commencé à sortir l'album, voilà, on avait déjà un planning, on avait déjà des week-ends prévus de concerts, et voilà, c'est arrivé, ça a dû bloquer un peu notre élan, mais aucun regret, hein, on a eu quand même une sacrée expérience, on a pu partager la musique, quoi, à travers le pays, quoi.
0: Il y a quand même 11 compositions donc dans ce nouvel album. Tout à l'heure, on a écouté cette chanson qui s'appelle Boda Yellow. La deuxième chanson s'appelle Anedi. Ça parle de quoi cette chanson-là?
1: Ben, Anedi, c'est un hommage. Hein. C'est un hommage à un petit frère qui est parti cette année. Voilà, c'est un hommage à lui. Mm-hmm. Sachant que nous, spécialement sur nos compos, on a aussi des hommages aussi qu'on n'oublie pas ceux qui sont partis, nos mamans, que ce soit. Voilà, c'est un petit frère qui est parti récemment.
0: Donc c'est tous des nouvelles compositions. La Cahier, ça, c'est aussi une chanson qui parle de quoi?
1: Ben, La Cahier, ça parle de l'esprit. Ça parle de l'esprit, je peux dire ça comme ça, hein, ça parle de l'esprit du pays, de l'île en fait. Voilà. Mm. Donc quand on fait de la musique, ben on essaye de mettre ces esprits-là en travers de notre chemin pour pouvoir avoir des inspirations qui viennent du cœur. Mm. Qui vient du cœur, voilà, c'est ça.
0: Il y a aussi une chanson qui s'appelle Tiareté.
1: Oui.
0: Le message que comporte cette chanson?
1: Ben, le Tiareté, c'est là où on se situe, sur le côté de Marée, hein, à l'est, vers l'est de l'île. Et Tiareté, ça parle de la tribu. Voilà, ça c'est. Et ça parle de la vie tribale, mais surtout de la jeunesse, comment on vit là-bas. Quoi. Mm-hmm. Voilà, c'est ça sur Tiareté.
0: Evangelia, c'est sûrement un message chrétien, non?
1: Oui, c'est ça, c'est chrétien, parce que ça, voilà, c'est des passages obligés. On est obligé aussi, nous, dans notre travail, de le mettre devant, voilà. Donc Evangelia, ça fait partie de nos corps à nous cette année.
0: Tini aussi, c'est quoi comme message?
1: Ben, Tini, c'est le grand frère, comment c'est l'eau de vie. Dans le refrain, on dit oui. Le oui, c'est le puits. Le puits, c'est l'eau de vie, quoi. Voilà, donc c'est un peu des métaphores qu'on prenne un peu sur nos façons de vivre et qu'on met en œuvre, quoi, sur son album. Ouais.
0: Il y a aussi une chanson qui s'appelle Tana Tona Roy. Alors, c'est quoi le message?
1: Ben, Tana Tona Roy, ça c'est la Fianou qui a composé cette chanson. Ça parle de l'église où, parce que comme sur l'île de Marais, ben nous, au district, on a deux étiquettes. On a celui le catholisme et le protestantisme qui est en bas, au bord de mer. Et voilà, ça c'est un morceau qu'un de ses grands-parents a composé, que voilà, elle a, avant de partir, elle a voulu rendre hommage un peu à de là où elle est, quoi, de l'église. Quoi.
0: Mmh. Et Dedo.
1: Et Dedo, ben c'est. Dedo, ça veut dire c'est la jeunesse, quoi. C'est la jeunesse en général, du pays.
0: C'est vrai, Pascal, par rapport à cette chanson, donc tu dis que c'est une chanson qui est dédiée un petit peu à la jeunesse. Mmh. Aujourd'hui, quand on parle de la jeunesse qui est confrontée à toutes ces difficultés, que ce soit au niveau de l'alcool ou ça soit au niveau de l'emploi, ça c'est quoi? C'est un message pour encourager cette jeunesse ou...
1: Oui, oui, mais bien sûr, c'est on travaille de la musique, on parle de ça, c'est pour ça qu'on dit que yellow, on dit dis-le, dis ce que tu ressens, dis ce que tu penses, parle de ta vision. Et yellow, c'est ça yellow, que ce soit sur notre premier album, que ce soit sur le deuxième, ben on dénonce un peu notre, on parle un peu de notre vision à nous, voilà, de notre vision de la jeunesse, voilà, donc c'est des encouragements, bien sûr.
0: Naikeno.
1: Ben, Naikeno, ça c'est le grand frère qui a composé le Lalou, qui a composé le morceau là. Ça c'est son histoire à lui, c'est son histoire. Voilà, Naikeno, c'est on arrive à comprendre ce morceau là, ben on sait ce qu'il est en fait. Voilà, donc voilà, c'est Naikeno, c'est ce que lui ressent dans son cœur, c'est ce que Naikeno, ça parle un peu de du parcours aussi de Yellow, du parcours aussi de Yellow, comment il a commencé, comment on a eu des hauts et des bas, et Naikeno, en fait, c'est ce morceau exprès pour Yellow, en fait, là, comme pour Yellow.
0: Un seul peuple, c'est sur bon un message politique ou...
1: Oui, c'est ça, c'est pour c'est politique. Hein. C'est... On a toujours un seul et même combat, hein, Kanaki, donc nous, sur nos morceaux, on parle un peu d'église, on parle de la vie tribale, mais aussi on parle de la vie politique. Donc de notre point de vue à nous. C'est très important. Hein.
0: Et puis la dernière chanson, donc 11 nouvelles compositions tout dans ce nouvel album. Bonne année, on s'approche de la fin de l'année 2022 et c'est une traversée vers la nouvelle année, hein, c'est ça?
1: Oui, oui, c'est ça. Bonne année, voilà, c'est pour les fêtes. On avait fait spécialement ce morceau en single l'année dernière. L'année dernière, on avait fait en single, c'est sorti en mois de novembre. Bonne année, on avait fait en single, donc c'était même pas. C'était pour les fêtes de fin d'année. Et donc, du coup, ben, on a créé ce morceau et qu'on a décidé de remettre aussi sur l'album, comme ça, les gens, ils ont sur eux le morceau Bonne année. Et que ça s'approche aussi de la 2023.
0: Pascal, si tu veux bien, la deuxième pause qu'on va avoir à travers cette émission, c'est avec la chanson qui s'appelle La Cahier. Et on s'écoute si tu veux bien.

0: Alors Pascal, on disait tout à l'heure que vous en êtes à votre deuxième album. Est-ce que pour toi, on peut vivre justement avec de la musique ?
1: Pour moi, oui, on peut vivre de la musique. Hein. C'est juste que voilà, c'est des efforts, c'est des sacrifices, voilà, mais on peut vivre de la musique, bien sûr. Mmh.
0: Alors, on va parler un petit peu du travail qui a été effectué donc, dans le studio. Dans quel studio du territoire avez-vous enregistré donc ce deuxième album ?
1: Ben, ce deuxième album, on a enregistré au studio Mangrove avec Alain Lecomte. Voilà.
0: Est-ce que vous êtes quand même une douzaine dans le studio ? S'il faut parler un petit peu des difficultés pendant l'enregistrement, est-ce qu'il y en a eu ou pas ? Par exemple, au niveau de la voix ou au niveau des instruments qui ne sont peut-être pas pareils, est-ce qu'il y a eu des difficultés pour enregistrer donc ce deuxième album ?
1: Oui, bien sûr, hein, y a eu des difficultés, hein, parce que voilà, quand tu rentres au studio, voilà, tes défauts, tu ne les ressens pas vraiment quand t'es sur une scène. Mm-hmm. Donc voilà, quand tu arrives dans un studio, ben c'est carré, c'est. Donc oui, on a dû reprendre plusieurs voix, que ce soit aussi au niveau des instruments. Oui, bien sûr, ça a été très très difficile.
0: Pascal, tu parlais justement de la scène. Est-ce que Yellow, c'est un groupe qui a un jeu de scène, hein, quand il s'agit de monter ou de participer au concert de musique? Est-ce que c'est un groupe qui bouge sur le podium ou
1: Yellow, oui, bien sûr. Moi, nous, quand on est sur un podium, que ce soit, on s'adapte et surtout, on travaille. C'est un travail. Donc, que ce soit le week-end avant, on est sur les îles, ça sera une autre mise en scène. Et quand on soit dans le nord, ça sera une autre mise en scène. Donc, à chaque concert, on a notre propre mise en scène. Donc voilà, et c'est ça qui fait que on essaye de faire vivre la musique en faisant pas que la même chose sur toutes nos tournées. Donc on essaye aussi, c'est des recherches, et que nous sur nos recherches on arrive à trouver aussi pour le prochain album. Mmh. Donc on travaille aussi comme ça, c'est comme ça qu'on avance, bien sûr. Mmh.
0: Là, avec tout ce travail qui a été effectué justement pour pouvoir sortir donc ce deuxième album, vous êtes quand même une douzaine. Est-ce que Yellow, c'est aussi un groupe qui vit sur l'île ou qui vit à Nouméa?
1: La plupart, ils vivent sur Nouméa. Y a d'autres qui vivent sur les îles. Par raison professionnelle, la plupart, la majorité, sont sur Nouméa. Pour le travail que pour les études. Mmh.
0: Donc c'est quand même assez difficile, hein, quand il s'agit de vous regrouper pour essayer de faire des répétitions. Mmh. C'est quand même assez difficile, hein, non?
1: Oui, bien sûr, c'est très difficile parce que moi je m'occupe aussi de la logistique. Mmh. Du groupe. Donc on a un responsable dans le groupe logistique qui est moi-même. Donc je m'occupe de tout, de que ce soit pour les maisons de musique, que ce soit pour regrouper tout le monde, que ce soit organisé pour les concerts. Donc la logistique, elle est énorme. Donc avec ces difficultés-là où tu as deux qui sont sur les îles, où on doit déplacer sur les îles, donc il faudra déplacer tout le monde, il faut avoir les pièces d'identité à jour, machin. Donc c'est très très compliqué, hein, mais voilà, il suffit d'être organisé au niveau logistique et de savoir ce que tu veux. Et voilà, la relation avec les gens qui, quand ils te demandent de faire une prestation, que ce soit le plus fluide possible pour que qu'il n'y ait pas de pression et que ça se passe très bien. Donc voilà, on a sur notre premier album, on a eu déjà quelques, on va dire, l'expérience, donc on essaye encore d'améliorer par la suite, hein, mais oui, c'est très compliqué. Hein.
0: Au niveau des démarches pour rentrer en studio, est-ce que ça a été facile aussi
1: Pour les démarches dans le studio, oui, bien sûr, ça n'a pas été trop compliqué. Mmh. Ça n'a pas été trop compliqué parce que...
0: Premier album a été enregistré au Mangrove.
1: Pareil, oui. Le premier album, on a enregistré en 2020. Pareil au studio Mangrove avec Alain. On travaille spécialement qu'avec Mangrove, hein, pour sa qualité. Hein.
0: Alors, l'heure presse, Pascal, on va pouvoir terminer donc notre petit partage à travers cette émission à te par rapport à ce tout nouvel album du groupe Yellow. Yellow, l'album, je rappelle tout simplement que c'est un album qui s'appelle Chirico, hein, c'est
1: oui,
0: ça?
1: Oui, c'est ça, Chirico.
0: Alors, c'est quoi les explications par rapport à ce titre qui est donné à ce nouvel album?
1: Ben, comme on dit, hein, Yellow Norigu, c'est-à-dire comment tu parles de votre cœur, ce que tu ressens. Là, on a un deuxième album, c'est Yellow Chirico, c'est-à-dire que ben, Yellow est toujours là. Et on essaye de partager, la vie avec vous. Et voilà, c'est un, Yellow Chirico, ça veut dire, voilà, Yellow, il est toujours là. Il sera toujours là avec vous.
0: Pour ceux ou celles qui sont intéressés à acheter peut-être le CD, puisqu'on s'approche donc des fêtes de fin d'année, hein, tout simplement, quels sont tout simplement les points de vente pour simplement informer ceux ou celles qui sont intéressés à acheter l'album ou le CD?
1: Ben, les points de vente sur Nouméa, ce sera moi-même. Donc voilà, vous avez mon contact, c'est le 90 05 57. Ça, c'est mon numéro sur Nouméa. Sur Marais aussi, c'est moi qui m'en occupe. Donc de toute façon, en général, que ce soit dans le pays, partout, ben vous m'appelez directement et je peux vous mettre en relation avec ceux qui sont. Mais on en a un point de vente sur Koné et on a un point de vente sur Ligne Marais, et sur Nouméa, c'est moi. Mais oui, vous m'appelez directement. Y a pas de souci.
0: Des projets pour terminer, est-ce que maintenant que l'album est sorti, vous avez d'autres projets en tête ou à moyen terme ou court terme ou à long terme?
1: Oui, bien sûr, on a toujours des projets, hein. Yellow, on a essayé d'avoir une vision loin pour pouvoir avancer. Pourquoi pas un troisième album, mais nous là on va essayer de se concentrer sur les répétitions pour l'année prochaine, pour les scènes. Mais Yellow a d'autres projets, comme quoi partir d'ici ou d'autres festivals ou faire connaître le Kaneka dans d'autres pays, ouais. Pourquoi pas, ouais.
0: Merci Pascal d'être l'invité de cette émission ce matin pour nous faire découvrir un petit peu ce tout nouvel album du groupe Yellow. Donc vous avez pu écouter un petit peu les points de vente, donc pour ceux et toutes celles qui sont donc intéressés. Et puis comme il est de coutume à cette émission, le dernier mot c'est toujours réservé à l'invité. Et peut-être remercier peut-être la famille qui vit à Nouméa d'avoir soutenu un petit peu tous ces jeunes musiciens pour arriver à aboutir donc à ce projet de sortir donc ce deuxième album. Je te laisse un petit peu le soin à Pascal pour ce dernier mot pour clôturer notre partage ce matin à travers cette émission à te.
1: Oui, merci. Je voudrais remercier déjà les musiciens, très important, et ceux qui ont contribué à de près comme de loin à cet album, qui nous ont suivis tout le long, qui nous ont encouragés. C'est pour la force, merci beaucoup. Et surtout à notre grand chef, Louis Diallo, sur le district de Penelo. Merci aussi à des piliers de la musique comme sur l'île Nodea, qui est nous, ainsi que Pierre Gop, tout ça pour les écritures. Merci beaucoup. Et bien sûr au pays et à Gito pour l'invitation. Merci.
0: Merci Pascal, je me rappelle que c'était l'émission à deux avec Pascal, leader du groupe Yellow. Merci Pascal.
1: Merci.

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Bien le bonjour, Makanaki. Bien le bonjour, ma nation. Bonjour au Pacifique, à toute ethnie confondue, à toutes les générations confondues, à tous ceux qui sont en tribu, à ceux qui sont dans les villages, ceux qui sont dans les champs, ceux qui sont en mer, à ceux qui sont sur les routes de la Kanaky, à ceux qui sont dans les quartiers en ville, ceux qui sont au boulot, ceux qui sont tout simplement à l'écoute de la... De la fréquence, la séquence Freedom à tout SMS au 30-02. Il est 10h11 minutes sur les ondes. Bien branché sur la meilleure des fréquences, c'est Gianni ce matin qui a le plaisir d'être avec vous pour la lecture de vos messages, vos dédicaces, vos titres musicaux, votre bonne vibes, votre joie, votre paix.

Aujourd'hui, nous fêtons les Germains. Belle fête à tous les Germains du pays jusque dans l'Hexagone. Sur toute la terre entière, quoi ça.

Allez, c'est parti pour les messages. Bonjour, c'est pour souhaiter un joyeux anniversaire à Ayo. Ayo Moïnan de la part de ses amis, olé. Bonjour, c'est pour souhaiter un joyeux anniversaire à Mario Moïnan, olé. Joyeux anniversaire. Bonjour, c'est pour souhaiter un joyeux anniversaire à ma princesse Soraya, sans oublier son J, Gisèle et sa Tati Najeune. En leur souhaitant plein de bonnes choses et beaucoup d'amour de la part de

Un bonjour à Soraya, un joyeux anniversaire. Que cette nouvelle bougie t'offre le meilleur. Ta maman qui t'aime très fort. Bel anniversaire encore à tout ce beau monde.

Il est 10h17 sur les ondes de la RDK. Et c'est la séquence Freedom à tout SMS au 30 02. Le standard est ouvert jusqu'à 11h.

Un salut à la RDK, juste pour souhaiter une bonne journée à Montréal, du côté de la caserne de Eram et à toute la pops de ALSK. Gros bisous et bonnes vibes. Signé Liché Alaska. ALSK, c'est Alaska, d'accord. C'est bon de savoir.

un kikou jido pour souhaiter une bonne journée à mon gros pied de géant à la cote, un courage et positivement vaillant. Un morceau de Ikla a été demandé. Oh Letty, on garde le smile, mon kanakman, la pensée, gros pied. Kiss la vibes et yao papi, kanakis de

Il est 10h23 sur les ondes de l'RDK et c'est la séquence Freedom à tout SMS au 3002 au 4008 bim bam boum pour repartir avec des bons d'achat de 200 et de 500 000 francs et un téléphone Samsung le dernier.

Bien le bonjour à ceux qui viennent de se brancher, bien le salam à vous. En espérant que vous avez passé une très bonne soirée, une très bonne matinée. Une petite pensée à ceux qui sont dans les champs. À ceux qui sont dans la

0: 10h32 sur les ondes.
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0: Un coucou la RDK, un moyen mettre un morceau de Motor City. Je prie pour elle. Voilà, une pensée à nos étoiles parties trop tôt. Spécialement une pensée à mon étoile E-Dance sur Nevao.
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0: Je cale ça tout de suite. C'était un morceau de ma playlist qui allait tourner.

C'était Motor City avec le titre Je prie pour elle. Nous on retourne du côté du standard pour la lecture de vos messages. Un joyeux anif à mon gros B. Joyeux anniversaire gros B, pardon. Bonjour Mas, c'est pour souhaiter un bon courage à la bande de la mine Nakéti Baland, c'est la flotte, la bande de tout le monde à la messe, il faut pas que ça dort. Un bon courage aussi à toi Mas, au Ledido. Un courage à la bande de Moitieri. Courage, courage, merci pour ce message.

Bonjour Dido, bonjour mon amour Shax IAI, belle journée à toi, je t'aime fort, ma plus belle histoire d'amour, à très bientôt chérie d'amour, ta femme Nana qui t'aime fort et qui t'attend jusqu'au bout de la terre.

Ouh loulou, Jido, on est là, on est bon, on a la dalle. Bonjour à la Kanaki, un bon courage à ceux qui sont à la maison à faire le ménage et à la popote, à ceux qui sont au taf, les personnes sur les routes, courage aux frères et sœurs, l'autre côté, force et mentale, un morceau de Karimi, au lait d'avance, ça l'aise tout ça. Merci à la RDK pour la vibes, bonne continuation et félicitations à toi au 70 qui repart avec une carte de liberté qui vient de la poste, qui vient pas de la RDK.

10h46, il est 10h46. Un bonjour Dido et une bonne journée, yes, bonne journée à toutes et à tous.

et ça se passe au 30-02. Si les montagnes ne se rencontrent jamais. Une belle journée à Tonton James Moore à la 491. On pense à toi. C'est de la part de Tani Djibril, Yulia Kemani du côté de Nemo à Kawipa.

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Une résurrection. Qu'à juste pour la bonne, la fête des mères. Une seule entité, tous dans le même combat pour la paix. Dans l'unité. Dédicace à l'animatrice, bisous bisous de OLG. Yo. Volontaires séparés, jusqu'à même se torturer. Un joyeux anif à le gros loulou à papa pour ses 2 ans et une pensée à notre papa à la 4. Gros bisous à lui, courage, ta petite Mif qui t'aime fort, papa t'es un man, big biz. Ah Olga,

Merci ma sœur, belle journée à toi aussi. Un bon courage au chauffeur du compacteur qui est devenu formateur Paxador Yava a eu.

Il est 10h55, bon, 5 minutes encore pour la lecture de vos messages et nous, on va se dire à demain. Lulu, y'a va le formateur à moitié dit, allez pour Lulu. Petite pensée à toute la famille du côté de Wailo, ils sont en train de préparer pour le travail de la cousine. Du côté de Poro, big up à vous la bande. Bonjour la RD Kanaki, juste pour souhaiter une bonne journée à tous ceux qui bossent sur Mine, surtout l'équipe Choc sur Taom. Bon courage, la bande, un morceau de Third World, s'il te plaît, olé. Ok, je cale ça.

Et il est 10h57 minutes, voilà, que nous nous quittons. C'était la séquence Freedom à tout SMS au 30-02. Merci à vous pour la fidélité de votre écoute sur les ondes de la RDK. C'était Gianni ce matin pour la lecture de vos messages, vos SMS, vos titres musicaux, votre joie, votre amour. Nous, on se retrouve demain, même heure, même vibes, les mêmes ondes, même ambiance musicale, ça ne change pas. Un bon appétit à ceux qui passent à table, un bon repas à ceux qui passent à table également, à ceux qui sont derrière les fourneaux, à ceux qui sont à la catte, à ceux qui sont dans les hôpitaux, à ceux qui sont sur les routes, à ceux qui sont en tribu, ceux qui sont dans les quartiers, à ceux qui sont en ville, à ceux qui sont dans l'Hexagone, dans le Pacifique. Petite pensée à tous nos vieux, nos vieilles, ceux qui sont à la maison, ceux qui sont au boulot, derrière un bureau, derrière un volant, un compacteur par exemple. Ceux qui sont sur les mines. Prudence à toutes et à tous. Ceux qui sont sur les routes, en mer, dans les airs, dans l'espace, dans le souterrain, dans les montagnes. Allez! Pour la suite, vous retrouverez le Radio Service. Une très belle après-midi à toutes et à tous. Et surtout, portez-vous bien et que la paix soit avec vous. Et n'oublions pas, nous sommes des vaillants et des vaillantes.